0: Elle peut passer des nuits blanches et puis dormir toute la journée. Elle s'est décalée. Je ne sais pas comment cela est arrivé. Et quand je fais mes analyses, je pense que c'est dû au téléphone. Même si je cache son téléphone, elle va tout faire pour retrouver le téléphone. Et elle partage ma connexion parce que je ne lui mets jamais de connexion. Comme ça, quand je ne suis pas là, elle n'est pas sur le téléphone. Ça, c'est arrivé quand elle était enfant parce que je la laissais avec les nounous. J'ai repris mais l'école quand elle avait 3 mois. Et là où je partais à l'école, c'était très loin. Donc, elle restait avec la nounou. Quand on lui prive de téléphone, elle se sent malheureuse. Elle ne trouve pas sa vie avec nous. Et ça fait qu'elle a des problèmes d'insomnie. Depuis qu'elle est petite, à partir de 21h, elle doit être au lit. Et puis, elle dort au plus tard à 21h30. Mais à 2h du matin, quand j'ai entendu du bruit, je me suis levée. Elle était en train de tourner dans le salon. Et je demande, elle dit qu'elle n'arrive pas à dormir. Qu'est-ce que je peux faire? Merci.
1: Une maman inquiète Anissa. Alors, on va donner la parole à quelqu'un d'autre. Avant de vous laisser répondre, docteur Cherdiouf, c'est Augustine de Douala au Cameroun qui est en ligne avec nous. Augustine, bonjour.
2: Bonjour.
1: Alors, vous vouliez appeler au sujet d'un ado qui est hébergé chez vous, un ado de la famille. Si je vous fais réagir juste après le témoignage d'Anissa, c'est parce que vos préoccupations, la problématique se ressemblent. Lui, vous dites carrément, il est addict aux écrans. Qu'est-ce que ça veut dire?
2: Ça veut dire qu'il peut passer la journée sur les écrans, mais dès qu'il est déconnecté des écrans, il dort seulement.
1: Est-ce que vous essayez le faire se détacher de ses écrans? C'est quoi, ses tablettes et téléphones?
2: Ses tablettes et téléphones, mais il a fait un service civique pendant les vacances chez les pompiers qu'il a aimé. Mais ici, pendant la période scolaire, malheureusement, il n'y a pas trop de bénévolat à faire. Donc, du coup, c'est limité école, maison. Donc.
1: Et Augustine, quand vous lui dites « pose cet écran s'il te plaît », qu'est-ce qu'il vous répond?
2: Il va poser, mais il va aller s'endormir.
1: Donc, ça veut dire sa vie, c'est écran ou dodo?
2: C'est ça.
1: Et ça vous inquiète?
2: Ça m'inquiète, ce temps de sommeil comme ça, parce que à son âge, on aime dessiner, on a d'autres préoccupations, même si on n'aime pas trop la lecture, quoi.
1: Docteur Cherdiouf, d'un côté, on a Anissa avec sa fille qui dort peu, qui fait des insomnies, qui est triste quand on lui retire son écran. Et de l'autre côté, on a Augustine avec son petit cousin qui, lui, soit il dort, soit il pianote et regarde son écran. Est-ce qu'on a la même problématique au fond?
3: Oui, au fond, on a exactement la même problématique. Et en fait, ça montre un peu comment la surexposition aux écrans peut dérégler la personne. Et dans ce cas de figure, on a quelqu'un, les deux sont accros. Et comme elle le dit, c'est malheureux parce qu'à son âge, il y a d'autres choses à faire. Il y a d'autres centres d'intérêt. Mais le problème, c'est que tout l'intérêt de l'enfant maintenant ne tourne qu'autour de l'écran. C'est pour ça que malheureusement, on le définit comme un concurrent déloyal aux autres activités sportives, jouer avec les amis, l'enfant ne fait plus tout ça. Et l'autre, de l'autre côté, s'endort presque jamais, il est tout le temps dessus, et ça nuit à sa qualité de sommeil, ce qui va justement nuire à ses humeurs la journée, à sa qualité d'apprentissage, et tout simplement d'être un adulte compétent demain.
1: Donc forcément, à la maison, on recherche des solutions, qu'est-ce que vous proposez?
3: Alors, tous les deux, il faut que les parents comprennent, ou la tante comprenne qu'on va vers un sevrage pour les deux, pour qu'ils puissent s'en sortir de ça. Il faut comprendre que la direction, c'est le sevrage. Déjà, maman a remarqué que quand on lui interdit l'écran à sa fille, elle est malheureuse, elle ne trouve pas sa vie avec eux. Elle a dit des mots très forts, parce qu'elle trouve que son enfant n'est pas connecté à eux, c'est le cas. Et justement, cette connexion, cette reconnexion, elle ne va pas se faire en une semaine. Il faut que l'enfant, déjà, puisse les voir, puisse les entendre, passer du temps avec eux et commencer à avoir d'autres habitudes. L'autre aussi, ça va être pareil. C'est-à-dire que on va considérer le service de pompier comme ce qui montre que l'enfant, il aime bien le contact des autres et les activités. Maintenant, c'est lui trouver une activité, peut-être un club de foot ou en tout cas quelque chose qu'il va faire quand il descend de l'école. Et après, il va au lit. Mais il faut comprendre que le temps d'écran chez ces deux doivent aller vers, je dirais pas zéro, parce que je sais que c'est des adolescents, c'est presque, c'est quasi impossible. Mais il faut comprendre qu'il doit être vraiment maîtrisé Pour celle qui a des insomnies quand même, ça va vers un sevrage avant qu'elle puisse y retoucher. L'autre, comme il dort systématiquement, toutes les activités vont lui permettre de faire autre chose.
1: Donc une désescalade est compensée par des activités en discutant avec lui pour essayer

0: d'aller vers ses véritables centres d'intérêt. On a maintenant Awa avec nous. On remercie Augustine. Hein, on lui dit très très bonne journée au Cameroun. On a maintenant Awa à Dakar. Awa, bonjour.
1: Oui, bonjour.
0: Avec vous, le cas de deux enfants, qu'est-ce que vous pouvez nous dire?
1: Donc, j'ai deux enfants, une fille et un garçon. J'ai remarqué que le garçon, lui, il dort pas trop. Il dort à peine 3 heures de temps ou bien 4 heures de temps. Il reste toute la journée sans dormir. Il ne fait pas de sieste. Il est devant l'écran l'après-midi, le soir aussi après le dîner. Mais il dort tard la nuit, mais il se réveille très tôt.
0: Excusez-moi, je ne comprends pas quelque chose. Il dort à quelle heure le soir? Parce que vous dites qu'il dort 3 heures, 4 heures. Vous, vous êtes endormi, donc vous ne pouvez pas surveiller s'il dort ou pas.
1: C'est-à-dire qu'il va aller au lit peut-être vers minuit, 1 heure du matin comme ça.
0: Mais comment est-ce que vous laissez un enfant? Il a quel âge ce garçon?
1: Ce garçon a 10 ans.
0: Et vous le laissez debout jusqu'à 1 heure du matin?
1: Oui, maintenant, nous, ce qu'on fait souvent, c'est-à-dire le fait d'éteindre la télévision et de lui dire d'aller au lit. Quand il part au lit maintenant, il ne dort pas. Il reste en train de jouer, soit ou bien de parler du n'importe quoi. Il dort très peu.
0: Je ne comprends pas, Awa, parce que quand on connaît un peu les familles, on sait que quand même, ce que vous dites, vous, mère, belle-mère, papa, l'enfant écoute. Comment ça se fait qu'à 10 ans, il n'écoute rien?
1: C'est ce qui est bizarre, parce que là, je me suis dit, est-ce que derrière le petit sommeil, là, il n'y a pas une maladie derrière? C'est ça que je me suis dit.
0: Ben, c'est bien pour ça que je vous pose la question, parce que, a priori, ce n'est pas simplement un problème de sommeil. Docteur Diouf, comment vous réagissez à ce témoignage d'Awa? On comprend complètement sa préoccupation. Hein.
2: Oui, je comprends sa préoccupation et, bon, elle donne un peu quelques indices pourquoi l'enfant est difficile à communiquer avec lui, parce que c'est un peu la même problématique que les deux autres. Hein. Elle ramène en fait toujours cette exposition aux écrans. Et justement, il est trop excité pour s'endormir. Et même quand il va s'endormir, au final, il dort pas longtemps. Ça reste la même problématique de l'écran. Et il y a une dérégulation, justement, une dysrégulation de ses humeurs et de la communication, ce qui fait qu'après, même pour recevoir des injonctions de la part des parents, ça pose problème.
0: Et Awa, vous, votre fille, par contre, c'est pratiquement l'inverse. Qu'est-ce qui se passe?
1: Voilà, c'est l'inverse. Donc, la petite fille de 7 ans, maintenant, elle dort... Non, je ne dis pas qu'elle est une grande dormeuse, mais elle dort normalement. C'est-à-dire, après le dîner, même avant de lui dire qu'il faut aller au lit, elle dort déjà dans les canapés. Sur les canapés du moins. Maintenant, tu l'amènes pour aller dormir sur le lit. Maintenant, elle dort normalement et se réveille à 7h du matin ou bien à 6h30. Elle recouche maximum 22h.
0: Ben alors, il n'y a pas de problème.
1: Après le dîner, juste après le dîner, non, il n'y a pas de problème pour elle. Maintenant, j'ai vu la différence entre les deux. J'ai vu que la fille qui dort normalement, elle est plus intelligente à l'école. Donc, elle fait vraiment de bonnes notes. En plus, elle, quand tu lui dis quelque chose, elle sorte beaucoup mieux que l'autre. Le petit garçon.
0: Ouais. En même temps, comparer les enfants, c'est quelque chose qui n'est pas trop recommandé. Les enfants sont différents, ils ont différents rythmes. Après, peut-être qu'il va rattraper. Je ne sais pas, je ne peux pas me prononcer, je ne les connais pas. Mais c'est vrai que vous avez sous le même toit deux enfants complètement différents. Docteur Diouf, ça veut dire qu'en tout cas, ce qu'on entend, c'est que du côté de ce petit garçon, il y a des choses à améliorer.
2: Oui, il y a des choses à améliorer. J'avais envie de lui demander, est-ce que la fille aussi passait autant de temps devant les écrans avec son grand frère ou pas? Parce que ils n'ont pas la même génération, entre guillemets, ils ont 3-4 ans de différence. Mais au fond aussi, par rapport à l'enfant, il ne faut pas limiter le problème à « il a un problème de sommeil ». C'est-à-dire qu'il ne faut pas prendre ça comme un problème de sommeil, il faut prendre l'enfant globalement et voir toute sa journée, toutes ses nuits, et justement essayer d'établir un rythme pour qu'il puisse changer de rythme. Mais pas juste se limiter à « c'est un petit dormeur, il a un sommeil léger, il ne dort pas assez ».
0: Un grand merci à Awa pour votre intervention. Bon courage pour la suite. On a beaucoup d'auditrices ce vendredi. On va retrouver Mélissa de Pointe-Noire au Congo. Il y a les couches tard, il y a les enfants impossibles à réveiller. Et voici le lève-tôt, c'est le fils de Mélissa. On l'écoute.
3: Bonjour, je m'appelle Mélissa, j'ai 32 ans et je vous parle de Pointe-Noire au Congo. J'ai une question concernant mon fils qui a 4 ans. Il n'a pas de problème particulier pour s'endormir. Par contre, c'est un véritable lève-tôt. Il se réveille presque systématiquement vers 6 heures du matin. J'ai essayé de jouer sur son heure de coucher. Quand je le couche vers 22h30 ou 21h, il se réveille quand même vers 6 heures. Et même lorsque exceptionnellement il se couche beaucoup plus tard vers 22h30 ou 23h, il se réveille toujours à peu près à la même heure. Quand il se réveille très tôt, il lui arrive de finir sa nuit dans notre lit. J'essaie alors de le faire se rendormir, mais comme nous séparons devant nous lever tôt pour nous préparer et aller travailler, nos réveils finissent aussi par le réveiller. Je me demande donc si le fait de se réveiller aussi tôt tous les jours peut avoir des conséquences sur son développement, son humeur ou son rythme de vie. À 4 ans, combien d'heures un enfant devrait-il dormir par jour? Et surtout, faut-il chercher à modifier son rythme lorsqu'il se réveille naturellement à 6 heures ou est-ce simplement son rythme biologique? Merci beaucoup pour vos conseils.
0: Alors, on va faire le compte. Si un enfant de 4 ans, c'est un peu un problème de maths, si un enfant de 4 ans se couche à 21h et se lève à 6h du matin, je pense qu'il y a plein de parents qui doivent se dire « Mais qu'est-ce qu'elle a comme chance, cette maman Mélissa ?» Parce que 21h, 6h du matin, on va dire, c'est parfait, non ?
2: C'est parfait. J'ai envie de dire à la maman, en fait, il faut juste qu'il se couche tôt. Il va se réveiller tôt, donc elle est censée juste le coucher entre 20h et 21h et l'enfant aura ses 9 à 10 heures de sommeil.
0: Et si je peux me permettre, un lever à 6h ou 7h du matin pour un enfant de 4 ans, c'est pas un lève-tôt du tout, hein. C'est tout à fait normal.
2: Il va à l'école, il va se réveiller à 6h, 6h30, 8h, il est en classe.
0: Donc il faut pas être inquiète, Mélissa. Votre petit garçon va très bien, il dort très bien et il grandit très bien.
2: Et si elle est soucieuse justement de qu'il dorme assez pour son développement, il faut qu'il se couche tôt. Parce qu'elle sait que dans tous les cas, il va se réveiller tôt. Comme elle a dit, c'est son horloge biologique qui est bien réglée. Maintenant, il faut que l'environnement suive pour qu'il dorme tôt et qu'il dorme assez.
0: Donc, c'est sur ce message très rassurant à Mélissa qu'on arrête notre émission du jour. On vous dit un grand merci à vous, docteur Cherdiouf, pour toutes ces explications. Et à très bientôt sur RFI.
2: Je vous remercie de m'avoir invité. À bientôt.
0: Et avant de nous dire tout à fait au revoir, on va écouter Luigi Luna et Arlindo Cruz avec ce titre Obem. C'est bien sûr sur RFI.

0: Priorité Santé, c'est fini pour aujourd'hui. Merci à toute l'équipe qui prépare et réalise votre émission. Il y avait aujourd'hui à la réalisation en studio Lorraine Nemossa et Didier Cherouz. À Dakar, Malan Sonko. On remercie tout le monde. Et lundi dans Priorité Santé, trouver sa place au sein de la famille. Un psy à votre écoute. On va parler de la fratrie, des rapports avec la famille du conjoint. Quel sens donner au conflit à répétition ou à l'inverse, à l'absence totale de communication. On attend vos témoignages au 33 7 61 18 46 41. C'est le WhatsApp de l'émission, on se dit à lundi. Et d'ici là, surtout portez-vous bien.
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6: RFI, Radio France Internationale, 4 heures à Paris, 2 heures en temps universel, c'est l'heure de votre rendez-vous avec l'info sur la radio du monde.
4: Jérôme Bastion.
6: Au sommaire de cette édition, les rebelles houthis du Yémen contrôlent désormais totalement le détroit de Bab el-Mandeb, ouvrant sur le golfe d'Aden après une attaque éclair. Après le blocage du détroit d'Ormuz, c'est la deuxième voie maritime stratégique pour le pétrole qui se trouve menacée. Le sommet des BRICS Plus qui s'ouvre ce samedi à New Delhi sera le théâtre d'un début de réchauffement entre les deux pays les plus peuplés de la planète, l'Inde et la Chine, également rivaux régionaux. Et c'est la faute à Donald Trump, vous l'entendrez. En République démocratique du Congo, l'épidémie d'Ebola fait une nouvelle victime dans une province jusque-là exempte du fameux virus Bundibugyo, le Sud-Ubangi. Mais ce n'est pas forcément le signe que la maladie continue sa progression. Et puis un mot de politique française avec ce nouveau sondage favorable au Rassemblement national de Marine Le Pen pour la prochaine présidentielle. À 7 mois du scrutin, il est cependant hasardeux de croire à des projections d'intention de vote. Les rebelles houthis du Yémen contrôlent désormais donc totalement le détroit de Bab el-Mandeb. Ces rebelles alliés de l'Iran ont mené une offensive éclair ces derniers jours contre les forces gouvernementales soutenues par l'Arabie Saoudite, mais qui n'en a pas pu l'empêcher. Une offensive qui leur a permis de s'emparer donc désormais de toute la côte yéménite le long de la mer Rouge. Justine Fontaine.
7: Les houthis ont pris ce vendredi le contrôle des deux dernières îles yéménites qui leur échappaient encore sur cette voie maritime stratégique, une voie par où circulent des pétroliers et des porte-conteneurs vers l'Europe et l'Asie. Résultat, les deux détroits d'Ormuz et de Bab el-Mandeb sont désormais aux mains de l'Iran ou de ses alliés. Téhéran parle d'une victoire éclatante. Ces derniers jours, l'avancée des Houthis et les nouvelles frappes états-uniennes et iraniennes dans le Golfe avaient déjà fait grimper le prix du pétrole au-delà du cap symbolique des 100 dollars le baril. Les rebelles yéménites assurent que les navires peuvent naviguer en toute sécurité dans le détroit, sauf les bateaux saoudiens qui étaient déjà interdits d'accès par les Houthis. De quoi donc pénaliser surtout Riyad, qui ne peut déjà plus exporter son pétrole via le détroit d'Ormuz. D'après les médias Reuters et Axios, l'Arabie saoudite de Mohamed Ben Salman aurait demandé ce jeudi à Donald Trump que les États-Unis mènent des frappes contre les Houthis. Le président américain aurait refusé d'intervenir et proposé de fournir uniquement des renseignements à son allié saoudien.
6: La reprise des combats entre factions yéménites a en tout cas fait plus de 500 morts en une semaine. Et l'Iran annonce de son côté une réunion dès ce lundi à Oman avec les pays du Golfe pour évoquer la situation du détroit d'Ormuz bloqué depuis la guerre déclenchée par les États-Unis contre l'Iran il y a 6 mois maintenant. Coup d'envoi ce samedi du sommet des BRICS Plus à New Delhi. Cette organisation des économies émergentes rassemblée derrière le Brésil, la Russie, l'Inde, la Chine et l'Afrique du Sud s'est notamment élargie pour regrouper désormais 11 pays représentant plus de la moitié de la population mondiale. Pour l'Inde, ce sera aussi un moment historique avec la visite de Xi Jinping, la première depuis 2019, alors que les relations entre les deux voisins étaient polluées ces dernières années par des différents frontaliers. Ce rapprochement éclair a notamment été accéléré par la politique étrangère erratique de Donald Trump, explique Antra Ghoshal Singh, chercheuse au sein du Observer Research Foundation.
8: En Inde, si vous discutez avec n'importe quel observateur ou décideur, personne ne s'attendait à un tel revirement. Je me souviens encore de notre ministre des Affaires étrangères qui déclarait publiquement « Beaucoup de pays s'inquiètent, mais je ne pense pas que l'Inde doive s'inquiéter de ce deuxième mandat de Trump. » Pourtant, en l'espace de quelques mois, tout a basculé avec des droits de douane à 50%, des menaces quotidiennes de nouveaux droits de douane, parfois pour avoir acheté du pétrole russe, parfois simplement parce que l'Inde fait partie des BRICS. C'est tellement imprévisible que je pense que ça a joué un rôle dans la réévaluation par l'Inde de la manière dont elle doit discuter avec la Chine. Mais en même temps, l'Inde est tellement dépendante de la Chine dans certains secteurs que c'est aussi devenu très clair pour les décideurs indiens que découpler notre économie de celle de la Chine, ce n'est pas si simple.
6: Propos recueillis par Nicolas Rocca, envoyé spécial de RFI à New Delhi. Et en marge de ce sommet, le président russe Vladimir Poutine a averti vendredi que tout déploiement de troupes européennes en Ukraine équivaudrait à une guerre contre la Russie, tout en affirmant que Moscou ne menaçait pas les pays européens. Le porte-parole du Kremlin a par ailleurs mis en garde la Lituanie en cas de déploiement d'armes nucléaires sur son territoire. Dmitri Peskov a prévenu l'État balte qu'il se retrouverait dans le viseur de la Russie s'il prenait une telle décision. La Lituanie envisage en effet de modifier sa constitution afin de pouvoir stocker des armes nucléaires sur son territoire. La Corée du Nord a tiré plusieurs missiles balistiques au large de sa côte orientale, a déclaré samedi l'état-major interarmé sud-coréen. Les mesures de surveillance et de vigilance ont été renforcées, a indiqué cet état-major, qui a prévenu les États-Unis et le Japon. Aucun détail supplémentaire concernant le type de missile employé n'a été donné. RFI, il est 4h06 ici à Paris, il est 2h06 en temps universel et 3h06 à Kinshasa, une nouvelle province touchée par la maladie à virus Ebola en République démocratique du Congo. Il s'agit de la province du Sud Ubangi, frontalière avec la Centrafrique et sa capitale Bangui, mais non frontalière avec les autres provinces de RDC d'ores et déjà contaminées par le virus. L'épidémie déclarée dans le pays le 15 mai dernier a déjà fait 3349 décès, 6942 cas ont été confirmés et 7 provinces sont donc désormais concernées. Ce vendredi, les autorités ont donc communiqué sur cette nouvelle situation. Qu'en sait-on exactement à Kinshasa? Les précisions de Pauline Azidi.
9: Le malade était arrivé peu de temps avant son décès dans la province du Sud Ubangi. Auparavant, il avait beaucoup voyagé. Selon plusieurs informations que nous avons pu recouper, il est parti de Kamanyola, province du Sud Kivu, pas très loin de la ville de Bukavu, le 10 juillet dernier. Il est passé par le Rwanda, puis l'Ouganda, avant de retourner en République démocratique du Congo, au niveau de la province de l'Ituri, début août. Il a ensuite traversé des zones où le virus Ebola est actif, Aru, Bunia, puis la province de la Chopo, Aleppo et Kisangani, où il a été hospitalisé suite à un accident de la route. Il est reparti 10 jours plus tard en bateau sur le fleuve Congo et c'est pendant ce voyage qu'il a développé les premiers symptômes entre Bumba et Lissala le 27 août. Il a alors été soigné par un infirmier à bord avant d'arriver le 3 septembre à Akula, province du sud Ubangi, où il a été hospitalisé avant de décéder le 7 septembre. Depuis, plusieurs cas contacts ont été identifiés et mis sous surveillance. Pauline Azidi, Kinshasa, RFI.
6: Et toujours en RDC, l'incendie ayant provoqué une bousculade meurtrière dans une école de l'Est du pays a coûté la vie à au moins 26 enfants, selon un dernier bilan communiqué vendredi par l'UNICEF. En France, nouveau sondage sur la prochaine présidentielle place Marine Le Pen à 34% des intentions de vote, loin devant ses adversaires. C'est le cas depuis de longs mois maintenant, mais il faut toutefois rester prudent. Il reste 7 mois avant le premier tour de scrutin. Raphaël Delvolvé.
10: Ne jamais se fier à des sondages réalisés aussi loin d'un scrutin, le politologue Emmanuel Rivière en veut pour preuve les échéances récentes.
11: Évidemment, les choses peuvent changer. Il y a 5 ans, on avait posé la question au mois de décembre. Il y avait la moitié des électeurs qui nous disaient n'avoir aucune idée du candidat ou de la candidate pour qui ils auraient l'intention de voter.
10: Même si pour 2027, il a une quasi-certitude.
12: C'est celle de la présence de Marine Le Pen au second tour.
10: Le RN peut même l'emporter, selon l'autre politologue Bruno Cotterès du CVPOF. Pour lui, cela est dû au contexte, le mauvais bilan économique après 10 ans de macronisme.
13: Les déficits publics hors de contrôle, ça donne un argument à ceux qui vont dire bah « moi, j'ai jamais gouverné ». Cet argument qui a longtemps été opposé au Rassemblement national sur son inexpérience devient peut-être aujourd'hui une force.
10: Pas forcément une bonne nouvelle pour les héritiers du pouvoir sortant, mais la situation est inédite et l'hypothèse d'un second tour Le Pen-Mélenchon entretient une forte incertitude sur le comportement des électeurs. Emmanuel Rivière.
12: La logique est devenue de plus en plus d'éviter un scénario catastrophe. Les sondages ne peuvent pas prévoir le vote utile.
10: Et même historiquement, les sondages réalisés plus de 7 mois avant une présidentielle n'ont jamais prédit un résultat final. Alain Juppé, Édouard Balladur ou encore Ségolène Royal peuvent en témoigner.
6: Merci Raphaël Delvolvé et merci à vous d'avoir suivi ce journal. Il est 4h10 à Paris.
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17: Bonjour les voisins, les voisines, c'est vendredi, jour de notre rendez-vous dédié aux femmes, mais qui s'adresse aussi à vous messieurs. Aujourd'hui, nous allons nous intéresser à la colère des femmes. Elle s'affiche de plus en plus dans la rue, sur les réseaux sociaux, au travail, mais aussi dans la sphère privée. Pourtant, elle est encore souvent minimisée, caricaturée, méprisée. D'ailleurs, depuis longtemps, les femmes doivent apprendre à la réprimer sous peine d'être taxées de folles, d'hystérie, voire de sorcellerie. Mais comment rester calme face aux injustices, aux discriminations et aux violences quotidiennes ? Et si, au lieu de considérer cette rage comme le signe d'une perte de contrôle, on l'envisageait plutôt comme le moyen pour les femmes de le reprendre ? Comment, quand elle devient collective, cette rage s'impose-t-elle comme un élan vital nécessaire pour transformer l'indignation en force d'agir ? Comment, enfin, est-elle devenue une revendication féministe et un outil politique ? On en parle avec vous, Élodie Pinel, bonjour.
18: Bonjour.
17: Vous êtes agrégée, professeure de philosophie et autrice. Vous avez récemment publié « Folle furieuse, que faire de nos colères ?» C'est aux éditions Robert Laffont. Blanche Sabat nous accompagne également, bonjour.
19: Bonjour.
17: Vous êtes militante féministe et écologiste. Vous êtes également autrice et illustratrice de bande dessinée. Votre dernier ouvrage, « La cité des dames », est publié chez Dargaud. C'est une saga médiévale féministe, inclusive et écologiste. Dans cette émission aussi, à un reportage de Charlie Dupio. Elle est partie à la rencontre de participantes à un stage Riposte. C'est un atelier d'autodéfense verbale et physique face aux agressions. Et au cœur des échanges, la place des émotions, notamment celle de la colère, on l'entendra tout à l'heure. Et puis, comme chaque vendredi, en fin d'émission, nous retrouverons Monica Fantini pour sa chronique « Écoutez le monde ». Les voisins, les voisines, bienvenue dans cette émission.
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0: Un son extrait de la manifestation du 7 septembre dernier pour la loi intégrale sur les violences sexuelles faites aux femmes et aux enfants. Élodie Pinel, Blanche Sabat, êtes-vous des femmes en colère, Élodie?
1: Oui, même si ça ne se voit pas toujours extérieurement. C'est une colère qui gronde à l'intérieur et qui, des fois, comme un volcan, jaillit à l'extérieur.
0: Blanche Sabat?
2: Oui, je suis très en colère.
0: Qu'est-ce qui vous met en colère, alors, justement, Blanche, en ce moment? Qu'est-ce qui vous met le plus en colère?
2: Le plus en colère, c'est difficile de hiérarchiser. Il y a plein de choses qui sont révoltantes. Je pense, pour faire écho à l'extrait qu'on vient d'entendre, je pense que la non-prise en compte de la parole des enfants, c'est quelque chose dont on est un peu en train de se rendre compte, j'ai l'impression, récemment, grâce au collectif féministe et enfantiste, hein, bien sûr, mais cette idée que leur parole est dévalorisée, dévoyée, pas crue, tournée en ridicule, alors que ils alertent et qu'il suffit de les écouter pour se rendre compte que les violences sexistes et pédocriminelles sont extrêmement répandues dans la société, et ça fait très longtemps qu'on le dit, en fait, et c'est que maintenant que les gens commencent à se dire « Ah, mais en fait, peut-être que si on écoutait les enfants, on réglerait cet immense problème. » Donc voilà, je pense que ça vient chercher des trucs très profonds chez moi, d'injustice très forte.
0: Élodie, même question, qu'est-ce qui vous met le plus en colère en ce moment ?
1: De manière globale, ce qui me met en colère, c'est qu'on soit encore en train de disqualifier le féminisme, alors que c'est simplement la lutte pour l'égalité entre femmes et hommes. Et le fait de culpabiliser les personnes, hommes comme femmes, qui se revendiquent du féminisme, en général on embête un peu moins les messieurs qui se disent féministes que les femmes qui se disent féministes, qu'on ait besoin de se justifier, qu'on ait besoin de se défendre et qu'on argumente, on doive argumenter pour montrer que ce combat a encore une actualité et une urgence, c'est vrai que ça me met assez en colère.
0: Est-ce que vous vous souvenez de la première fois que vous avez éprouvé ce sentiment ? C'était dans quelle situation ?
1: Alors, moi, dans mon cas, j'ai une colère contrariée. C'est-à-dire que j'ai été plutôt, je ne dirais pas éduquée, parce que ça n'a pas été explicite, mais j'ai ressenti en tout cas une injonction à ne pas montrer ma colère, et donc à l'intérioriser. Et à accepter des petites brimades, des vexations, des mises sur le côté, sans rien dire, avec cette impression que si jamais je commençais à refuser, ne serait-ce qu'à pointer du doigt certaines choses, on risquait en fait de me faire subir des représailles. Et donc, je me suis enfermée dans un certain silence, une mise en retrait, qui fait que finalement, il faut aujourd'hui que j'aille chercher ma colère.
0: Mais vous aviez quel âge quand vous avez senti
1: la première fois, toute petite, dans la cour d'école, face à une moquerie, face à une mise sur le côté que je trouvais injuste, une humiliation à laquelle j'aurais souhaité répondre. En fait, j'ai gardé ça et cette colère-là, initiale, de refus d'une injustice, je pense qu'elle a continué à m'accompagner au-delà.
0: Blanche Sabat, vous avez une anecdote, je crois, à nous raconter.
2: Oui, moi j'ai eu des problèmes avec les autorités dans ma scolarité, avec les figures d'autorité, ça se passait très très mal quand j'étais adolescente, et notamment cette anecdote-là c'est un souvenir un des rares souvenirs que j'ai où j'étais folle de rage, où vraiment c'était à l'entrée du collège, donc j'avais 13 ans, et on m'a refusé l'entrée de mon collège, j'étais dans le public, je précise, parce que j'avais des trous dans mon jean, au niveau des genoux, et que ça dévoilait un peu trop ma peau et mon corps, et que donc du coup, le motif qu'on a dit pour m'exclure d'une matinée de cours, c'était que ça allait déconcentrer les garçons de ma classe. Et que du coup, c'était hors de question que mes genoux, extrêmement, extrêmement séduisants, déconcentrent les garçons et qu'ils perdent une matinée, en fait, de concentration à cause de moi. Et moi, j'ai répondu, c'était ma proviseure qui était là à l'entrée, et j'ai répondu, mais du coup, ma concentration à moi, moi, du coup, me fait perdre une matinée de cours. Elle a dit, bah oui, c'est le monde fonctionne comme ça. Et d'ailleurs, et donc, je me suis énervée, parce que je me suis pas, moi, c'était complètement l'inverse de toi, au contraire, j'avais des gros éclats de colère, je me suis sortir de cours et tout. Et donc, du coup, j'ai un peu pété un câble et j'étais en mode, mais c'est complètement injuste, mais c'est n'importe quoi, et le recours un peu qu'on a quand on est petit, c'est de dire quand je serai grand, ça se passera pas comme ça, quoi. Et la proviseure m'a répondu, mais quand tu seras grande, t'auras un patron et tu feras ce qu'il te dit. Et je m'étais dit, mais c'est qu'est-ce que c'est que cette vision de la vie, qu'est-ce que c'est que cette vision de la société? Déjà, je déconcentre les garçons, puis en plus, je dois me rabaisser devant mon patron.
0: Une femme en colère, c'est une femme qui refuse la place qu'on lui a assignée, en gros.
2: Complètement. Qui se laisse pas faire, ou qui, en tout cas, si elle a pas les moyens directs de le refuser, parce que tout le monde a pas le luxe de pouvoir s'énerver quand on ressent vraiment beaucoup de colère. En tout cas, il y a une forme d'injustice qui l'indigne et qui fait qu'on a envie de s'élever. Je pense que c'est ça.
0: Élodie Pinel, la colère des femmes a toujours été très mal perçue. Ça date pas d'hier. Déjà, la Révolution, les femmes en ont payé les frais.
1: Oui, oui, les révolutionnaires, notamment celles qui prenaient position et qui s'organisaient sous forme de clubs de femmes, puisqu'en fait les clubs révolutionnaires souvent n'étaient pas ouverts aux femmes, donc elles souhaitaient quand même échanger et réfléchir à la politique. Ces figures de proue comme Thérouanne de Méricourt ou Olympe de Gouges, elles ont été désignées comme des femmes en colère, d'une colère qu'on disqualifiait, qu'on ridiculisait. Mmh. Elles ont eu à subir souvent des violences physiques, même public. Thérouanne de Méricourt a été fessée en public. Elle a été internée. Donc on a complètement mis de côté sa colère féminine, alors que la colère masculine de l'époque était, elle, totalement entendue.
0: Pourtant, sans colère, pas de révolution française. Hein. Elles étaient de toutes les insurrections. Elles ont toujours été de toutes les insurrections, les femmes.
1: Mais les femmes ont toujours été...
0: Y compris dans les lors des Gilets jaunes.
1: Oui, elles ont toujours été en première ligne. Et quand on pense à la Révolution française, on cite souvent les femmes qui vont réclamer du pain, qui sont les premières en fait à lancer en quelque sorte l'insurrection avant la prise de la Bastille. Et cette colère finalement féminine qui est le moteur, qui allume la mèche, elle va être invisibilisée, pardon, ce terme est toujours un peu périlleux. Ensuite, et puis mise de côté. Ce sont pas ces femmes-là qui vont être mises en avant pour mener une lutte, même quand elles ont un charisme et une influence et un pouvoir considérable parfois sur le terrain.
0: Alors, la colère non maîtrisée, l'image de femme qui explose littéralement, qui perd le contrôle, ça a beaucoup été véhiculé dans les films. Et puis, dans les livres, la femme en colère, c'est souvent la méchante, la sorcière.
1: Oui. Dans les représentations, la femme en colère, c'est celle qui cesse de se maîtriser, mais c'est très en lien avec la manière dont, en philosophie occidentale, on considère aussi la maîtrise de soi et on valorise plutôt la modération que l'excès, notamment avec la vertu de tempérance. Donc, la colère, de fait, a mauvaise presse, que ce soit du côté des hommes ou des femmes, mais encore plus du côté des femmes, puisqu'en plus, aux femmes, on donne l'ordre de se taire. La femme doit s'illustrer par sa discrétion et par sa docilité, par sa soumission.
0: Oui, et ça, on lui inculque très vite, très jeune. On demande aux jeunes filles de se taire et de se contenir.
1: Oui, et ça traverse les siècles. On trouve...
0: Qu'est-ce qu'on attend d'elle exactement ?
1: On attend d'elle qu'elle n'existe pas, en fait. Puisqu'il s'agit, de comme le dit Simone de Beauvoir dans Le Deuxième Sexe, d'être un objet. De ne pas exister comme sujet, de ne pas exprimer des désirs, de ne même pas avoir conscience, en fait, de souhaiter quelque chose pour soi, mais d'être un objet de transaction lors des alliances matrimoniales, puisque pendant très très très longtemps, quand même, les femmes n'ont pas eu le choix de leur époux, elles n'ont pas eu non plus de statut juridique jusque dans les années 60 pour ce qui est du rapport à l'argent et à la carrière professionnelle en France. Ça fait quand même 60 ans, c'est pas si vieux. Donc, à partir du moment où on est déresponsabilisé, on est privé de liberté, se mettre en colère, c'est affirmer qu'on existe en tant que sujet. Donc forcément, ça dérange la place assignée, qui est, comme l'a dit Blanche, qui est une place en fait de subalterne et de personnage secondaire.
0: Blanche Sabat, est-ce que vous faites attention justement à la représentation de la colère chez vos personnages féminins ? Quelle place est-ce que vous lui accordez dans vos bandes dessinées ?
2: Oui, j'y fais très attention parce que c'est super important, parce que je rejoins complètement votre constat qu'elle est très mal représentée en général, la colère féminine. Et on voit ça aussi dans le genre, dans des genres littéraires et dans des genres de cinéma aussi, du film d'horreur, où quand le film d'horreur repose...
0: On l'a vu dans le dernier film de Christopher Nolan, là encore, dans l'Odyssée.
2: Mais ça, j'aimais bien justement, je trouvais ça original dans l'Odyssée, que Pénélope, plutôt d'être la figure patiente et conciliatrice comme elle est parfois représentée, elle a envie de tout brûler. Elle est en mode, moi je suis pour qu'on enferme les prétendants et qu'on mette le feu à la baraque. Et je trouvais que d'avoir une reine qui représentait cette colère-là et de donner la tempérance à Télémaque, moi ça m'a plu en fait, parce que je trouvais qu'elle n'était pas représentée comme une folle, elle était représentée comme une politicienne sans merci. Et c'est ça qui est différent, je trouve, dans la colère masculine et féminine dans la fiction, c'est que les hommes politiques impitoyables, des Tywin Lannister et tout ça, ils vont être présentés sous un jour positif, ils sont impitoyables, mais on les respecte pour ça. Alors que les femmes politiques impitoyables, elles vont être folles, il va falloir les écarter du pouvoir, il va falloir les enfermer. Et donc, dans mes personnages féminins, c'est évidemment quelque chose dont j'ai essayé de prendre le contre-pied.
0: Comment vous les représentez, justement, ces personnages féminins?
2: Bah, déjà, j'essaie d'avoir une perspective féminine et féministe. Donc, quand on comprend pourquoi mes personnages féminins sont en colère, ils deviennent pas, elles deviennent pas folles en 3 épisodes, comme on est dans leur prisme et dans leur perspective, on comprend, en fait, d'où vient leur colère, d'où vient leur frustration. On est de leur côté par le biais de la narration. Et puis après, voilà, je représente pas aussi des clichés de femmes qui pleurent tout le temps, qui s'arrachent les cheveux, qui perdent toute rationalité dès lors qu'elles subissent un contre-coup émotionnel et donc il y a beaucoup de choses qui passent par la parole, il y a beaucoup de choses qui passent par la manigance, mais dans le bon sens du terme, en fait, juste le complot politique et l'action politique, mais qui ne soit pas présenté comme quelque chose de l'ordre de la perte de raison.
0: Vous êtes autrice et aussi une grande amatrice de fantasy, ce style littéraire et artistique. C'est un style dans lequel la colère des femmes est aussi très mal perçue.
2: Tout à fait. Et on voit aussi des archétypes, en fait, de femmes où les femmes, par exemple, qui ont un rôle politique important vont tout de suite être méchantes. Mmh. Alors que les femmes qui vont être dans des émotions, très sexistes au final, très douces, maternantes, qui soignent le héros, qui sont la fiancée du héros, pure et belle, contre la méchante sorcière, très sexy. Bon, voilà. Ça, c'est un peu, de l'alpha et l'oméga des personnages féminins dans la fantasy dont je voulais absolument me départir. Déjà, en multipliant les personnages, en faisant plein de personnages féminins, et pas juste deux ou une, histoire de sortir des carcans, et puis voilà, en représentant différentes manières de se rebeller. Oui, voilà.
0: Alors, on l'évoquait tout à l'heure, la colère chez les hommes, elle semble pas poser de problème, Élodie Pinel. Au contraire, on valorise même parfois.
1: On encourage. C'est une démonstration de force. C'est une preuve même, c'est une preuve de virilité pour aller vers cette version-là de la masculinité qui est la virilité.
0: Il y a quelque chose de noble.
1: Oui, il y a de l'ordre de qui peut être rassurant en fait pour le groupe s'il y a un homme qui porte la responsabilité d'un groupe, que ce soit le groupe famille, un groupe social, tout d'un coup, ça va être celui qui va être capable d'aller défendre, en fait, physiquement, y compris, la survie de ceux dont il a la charge. Alors que pour une femme, c'est la preuve qu'elle nous met en danger.
0: Et d'une instabilité.
1: Voilà.
0: Alors, cette image négative de la femme en colère, elle est aussi vraie en politique.
3: Non, monsieur Sarkozy, tout n'est pas possible dans la vie politique. Cet écart entre le discours et les actes, surtout lorsqu'il s'agit d'enfants handicapés, n'est pas acceptable. Alors. Et je suis très en colère. Et les parents et les familles qui vous
4: calmez-vous.
3: Et les parents. Non,
4: calmez-vous,
3: je ne me calmerai pas.
4: Ne montrez pas du doigt avec cet index pointé, parce que franchement.
3: Non, je ne me calmerai pas.
4: Pour être président de la République, il faut être calme.
3: Non, pas quand il y a des injustices. Il y a des colères qui sont parfaitement saines, parce qu'elles correspondent
4: Madame
3: à la souffrance
4: Royale,
3: des gens.
4: Est-ce que vous me permettez
3: et il y a des
4: de
3: colères que j'aurai, même quand je serai présidente de la République.
4: Eh ben, ça
3: parce
4: sera
3: que
4: gay.
3: Je, parce que je
4: ça
3: sais,
4: sera gay.
3: Parce que je sais les efforts qu'ont fait les familles, qu'ont fait les écoles pour accueillir ces enfants qui aujourd'hui ne le sont plus. Et sur ce point-là, je ne laisserai pas l'immoralité du discours politique reprendre le dessus.
4: Je ne sais pas pourquoi Madame Royale, d'habitude calme, a perdu ses nerfs.
3: Non, je ne perds pas les nerfs. Je suis en colère. Ça n'est pas pareil. Pas de mépris, Monsieur Sarkozy. Pas de mépris. Je n'ai pas perdu mes nerfs. Je suis en colère.
4: Est-ce que
3: vous permettez?
4: Je peux répondre?
3: Et il y a des colères très saines et très utiles.
0: Ségolène Royal face à Nicolas Sarkozy lors du débat d'entre deux tours à la présidentielle de 2017. Élodie Pinel, une réaction à ce son. Qu'est-ce qu'il dit?
1: Il y a cette phrase, moi, qui m'a marquée à l'époque, que j'étais devant ma télé à cette époque-là. Il y a des colères saines. Mmh. Et j'avais jamais considéré, en fait, la colère de cette manière-là. Alors, ça a mis du temps pour germer, cette idée. Mais cette idée de santé, en fait, saine, c'est la santé. C'est-à-dire que c'est une réaction non seulement normale, mais peut-être souhaitable, même salutaire. Ça peut permettre de commencer à guérir de quelque chose. Donc, ça veut dire que la colère est un remède.
0: Elle le dit. En tout cas, c'est pas ce qu'a l'air de penser Nicolas Sarkozy, qui lui, on a plutôt l'impression qu'il essaye d'instrumentaliser justement cette émotion pour amoindrir en fait son propos.
1: Oui, c'est le jeu de ce type de débat qui se place sur le plan de la rhétorique et où, bien sûr, on peut aller pointer un vice de forme. Finalement, quelque part, elle tend un bâton pour se faire battre et elle tient en fait puisqu'elle refuse ses disqualifications. Et c'est là où il y a eu une audace et une prise de risque aussi de la part de Ségolène Royal lors de ce débat, c'est au lieu de modérer, de moduler son discours, de tenir cette colère et d'incarner le tribun. Alors au féminin, c'est bizarre, le tribun, c'est fait la tribune. Mais bon, on a l'habitude normalement de personnalités fortes qui élèvent la voix pour pouvoir faire porter leurs idées en politique.
0: Certaines colères peuvent coûter très cher. Je pense à la colère d'Adèle Haenel, par exemple, qui claque la porte de la cérémonie des Césars après l'attribution du César du meilleur réalisateur à Roman Polanski, accusé de viol et d'agression sexuelle par plusieurs femmes. Là encore, il y a instrumentalisation pour amoindrir le propos, Blanche Sabat.
2: Je trouve que ce qu'elle a fait, Adèle Haenel, et puis la tribune de Virginie Despentes juste après, justement je pensais à Virginie Despentes depuis tout à l'heure en vous écoutant, parce que je trouve que c'est une des figures littéraires et médiatiques qui a réhabilité beaucoup la colère des femmes. Quand on ouvre King Kong Theory, on s'en prend plein la gueule, c'est au vitriol, elle est super énervée, mais c'est une lecture qui fait vraiment vraiment du bien, et vraiment c'est pas pour rien hein, que cet essai qui est sorti du coup en 2006 je crois, donc pas très loin de le présidentiel de Sarkozy, il fait du bien à tellement de femmes qui le lisent, parce qu'en fait ça a légitimé un espèce de sentiment de ras-le-bol, avec en plus l'usage de la langue vulgaire qui est aussi vachement réprimée chez les femmes, qui est beaucoup moins bien perçue. C'est très très grossier comme essai, mais c'est génial parce que c'est effectivement ça vient faire écho à une colère qui gronde en nous et qui avait pas trouvé de moyen légitime de s'exprimer. Et Adèle Haenel, c'est exactement ce qu'elle fait quand elle claque la porte. En fait, elle refuse de participer à cette espèce de mascarade de tout le monde dans des robes.
0: Ça a coûté cher à sa carrière.
2: Mais je pourrais pas parler à sa place, mais moi j'ai l'impression aussi qu'elle a quitté un milieu du cinéma
0: qui lui correspondait plus.
2: Et où il y avait en fait une hypocrisie et des faux semblants qui étaient tout aussi difficiles à vivre en fait. Et elle est pas partie parce qu'elle était pas rappelée, hein. Elle est partie, elle a rejoint des associations féministes parce qu'elle disait maintenant je veux faire du terrain parce que c'est là que je vais être utile. Et ça pour moi c'est aussi une forme, enfin je sais pas, c'est une évolution dans son
0: mais
2: parcours
0: par
2: militant.
0: Par exemple, on a beaucoup plus entendu la révolte, enfin qui était en tout cas la douleur de Gisèle Pélicot, alors qu'elle parlait beaucoup plus calmement, comme si la colère discréditait finalement le propos.
2: Je suis d'accord. Oui, il y a un gros double standard sur le traitement de ces deux affaires. On a beaucoup, beaucoup loué la dignité de Gisèle Pélicot, alors qu'il n'aurait pas du tout été indigne de se mettre à hurler face à ce qui lui a été fait et puis comment s'est tenu le procès. Et on a mis un peu dos à dos Adèle Haenel, qui avait son même procès dans des mois similaires et qui a elle-même quitté de nouveau la salle de son procès parce que son procès lui était insupportable. Mais honnêtement, moi j'ai été au procès Depardieu en soutien aux plaignantes, et il y a Anouk Grimberg qui s'est fait sortir aussi de la salle du tribunal parce qu'elle a hurlé. J'étais là à ce moment-là parce que l'avocat de la défense, Jérémy Assou, disait des horreurs, et donc à un moment où elle a plus contenir l'espèce de calme qui est de mise quand on est dans une salle d'audience, et elle a été sortie, et en fait c'est elle qui avait raison, c'est-à-dire que un procès c'est une forme de torture, hein, de devoir rester de marbre pendant que quelqu'un déblatère des horreurs et qu'on n'a pas le droit de réponse. Et donc du coup pour moi cette colère, elle est délégitimée médiatiquement, mais elle vient aussi ne plus ignorer quelque chose qu'on a trop longtemps passé sous silence, qui est que ces procédés sont d'une violence inouïe.
0: Les voisins, les voisines, restez avec nous, on va continuer de parler des colères des femmes, de leur origine et de comment les canaliser. On se retrouve tout de suite après ce titre de la playlist RFI. 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

0: La pop électro de Jane et Meryl avec ce titre Femme sur RFI. 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Aujourd'hui, nous parlons des colères féminines.
1: Il est important d'avoir de l'espoir. Et j'ai de l'espoir parce que je me souviens de quand c'était pire. Mais il est tout autant important d'être très énervé, ce qui est le cas des jeunes femmes aujourd'hui, parce qu'elles voient que la situation est mauvaise. Et c'est aussi important que nous nous organisions ensemble.
0: La féministe américaine Gloria Steinem, disparue le 2 septembre dernier. Une réaction à ce son, Elodie Pinel, Blanche Sabat. Être énervée, cultiver sa colère, c'est important. Qu'est-ce qu'elle permet ?
2: Elle permet de survivre. La colère, en fait, c'est une réaction de défense, en fait. Hein. C'est une manière de s'affirmer. D'ailleurs, Gloria Steinem, elle avait beaucoup mis l'accent sur l'estime de soi. Cultiver aussi l'estime de soi pour pouvoir se consolider, se construire et devenir solide face aux agressions, puisque en tant que femme dans une société patriarcale, notre quotidien est fait d'agressions, qu'elles soient minimes jusqu'aux pires agressions qui conduisent à des traumas.
0: Blanche Sabat, une réaction?
3: Oui, elle permet de rester vigilante. Je pense que la colère, c'est un peu une boussole aussi. Ça nous permet de savoir si ça nous met en colère, c'est qu'il y a lieu de se mobiliser, et ça peut être un bon indicateur du niveau d'injustice, en fait.
0: Justement, sans elle, pas d'action possible, pas de féminisme, c'est le point de départ.
3: C'est galvanisant, en fait, la colère, vraiment.
0: Alors, au-delà d'être une émission personnelle, au-delà d'être une émotion personnelle, c'est un outil politique, donc Élodie Pinel.
2: Oui, puisque le privé est politique, selon le slogan féministe. Oui, c'est fondateur, c'est fondamental. La colère, elle l'amène à l'action, en fait. Parce que sinon, on va rester bloqué avec cette émotion qui est forte. Nous sommes tous et toutes des êtres humains. On a cette violence en nous. Et souvent, les femmes éprouvent cette violence parce qu'on leur fait violence, en fait. Et elles peuvent parfois être, bien sûr, comme tout un chacun, à l'origine d'une violence injuste, mais dans quand même la plupart des cas, il s'agit davantage d'avoir reçu une violence et, en fait, plutôt que de la laisser nous détruire de l'intérieur, la réorienter, c'est un peu l'empire contre-attaque, en fait, pour éviter qu'elle nous fasse imploser.
0: La colère, c'est précisément ce qui vous a amené à devenir militante et activiste, Blanche Sabat. Sans elle, vous n'auriez pas intégrer le collectif des colleuses pour dénoncer les féminicides ?
3: Mais probablement pas. La colère, ça m'a ouvert les yeux, en fait. Je trouve que quand on a l'expérience de l'injustice, déjà, on devient super vénère. Et puis, on est plus sensible aux autres injustices. Pas celles qui nous concernent que directement, mais aussi les autres formes d'oppression. Et ça, c'est une des choses que le collectif m'a apprise. Et c'est pour ça que je pense que le terme de cultiver sa colère, il est important, parce que on peut être désarmé et pas savoir quoi faire de toutes ces émotions qui nous débordent et de cette violence, et on ne sait pas comment l'exprimer.
0: Ça vous a permis de la canaliser.
3: Exactement. Et de rejoindre, en fait, de la rendre collective et pas juste individuelle. Et c'est là où l'intime rejoint le politique. C'est qu'en fait, on se rend compte qu'il y a plein d'autres personnes dont le privé a été très endommagé par des structures sociales oppressives, par des violences. Et en mettant en commun nos vécus et en mettant en commun nos colères communes, on arrive à une prise de conscience collective et politique, et on peut la transformer en action concrète.
0: Il y a un côté galvanisant aussi, j'imagine, de partager une colère, de voir une colère individuelle se transformer en colère collective.
3: Complètement.
0: Cette rage, désormais, on l'affiche, on n'en a plus honte. Hein.
3: Aujourd'hui, c'est peut-être ça qui a changé. Peut-être que la perception est toujours négative, mais notre perception à nous, en tant que féministe en colère, elle a changé, je pense.
0: Alors, seulement, on n'a pas toujours les moyens de réagir face aux injustices. Hein. Alors, pour prévenir les agressions qu'elles peuvent subir dans la rue, à la maison ou ailleurs, certaines femmes apprennent l'autodéfense physique et même verbale. C'est l'objet d'un stage Riposte. Ce stage est proposé dans plusieurs villes de France par l'ARCAF, l'association d'autodéfense et ressources pour le choix et l'autonomie des femmes. Notre reporter Charlie Dupiot a rencontré quelques participantes à l'issue d'un de ces stages, justement à Paris. Voici Chloé, Ninon, Marie et Adama. Elles ont toute la quarantaine.
4: Alors malheureusement, je suis en colère une grande partie de ma vie, puisque ce qui me met en colère, c'est l'injustice. Et concernant les inégalités envers les femmes. Je la vis au quotidien, juste en sortant de chez moi. J'ai pas envie qu'on me regarde, j'ai pas envie qu'on me parle, j'ai pas envie qu'on me siffle. J'ai pas envie d'être un objet, je ne suis pas un objet. Et en fait, ça m'énerve de devoir avoir à gérer moi-même ma colère, alors que ce n'est pas moi qui suis à l'origine de cette émotion. Et de devoir faire des stages pour apprendre à me défendre, pour pouvoir répondre à ces agressions que je n'aurais pas normalement à subir.
5: Et elle est dirigée contre qui, contre quoi cette colère ?
4: Contre les hommes en général. Je sais que, enfin, j'ai autour de moi des hommes qui sont tout à fait respectueux et qui comprennent et qui sont ni agresseurs, ni violeurs, ni harceleurs. Malheureusement, il y en a beaucoup trop. Ce qu'on appelle gentiment des lourdeaux, et moi j'appelle ça des agresseurs ou des harceleurs. On est habillé léger aujourd'hui. Ouais, mais c'est pas ton problème. Et puis, je m'habille comme je veux. J'ai pu développer quand même ce côté-là du visage qui est très serré et fermé. Je peux avoir une démarche très virile. Mais encore une fois, ça m'énerve d'avoir à utiliser ces outils-là. Je voudrais juste être moi quand j'en ai envie, comme j'en ai envie.
5: Qu'est-ce que vous avez pu tirer ? Qu'est-ce que vous pouvez déjà tirer de ce stage Riposte, justement, où vous avez peut-être appris des outils d'autodéfense verbale, physique
4: Ce que je retire de ce stage, c'est aussi le fait de prendre conscience réellement de la force que j'ai en moi et surtout de où est-ce que je peux utiliser cette colère, notamment dans un coussin. Ça, c'est le moment que moi, j'ai préféré dans le stage.
5: Et alors, comment on fait pour mettre sa colère dans un coussin ?
4: En gros, c'est de concentrer cette colère-là pour la faire sortir de soi et la transmettre sur un objet lambda. Et ensuite, se débarrasser de cet objet physiquement si on le lance, mais pas de le jeter à la poubelle non plus.
5: Mais par exemple, en touchant fort le coussin, en le serrant fort ?
4: On le serre fort, c'est lui qui est l'objet de toute notre colère. Donc on peut s'imaginer la dernière personne qui nous a saoulé dans la journée ou qui nous a touché la fesse dans le métro sans faire exprès, bien sûr.
2: Moi, par exemple, pendant l'exercice du coussin, j'ai enfin pu apporter une réponse à une situation concrète vécue dans le métro où j'avais pas pu vivre la fin de cette agression, tout simplement parce que les portes du métro se sont fermées derrière ce lâche et ce qui venait de me jeter à la gueule comme agression verbale.
5: C'était des propos sur votre physique ?
2: C'était très concrètement un propos sur mon physique. Il est venu me chuchoter en pleine face, juste avant de sortir à la station de métro à laquelle on arrivait. Tu as une bonne bouche de suceuse. Et donc toi, tu dois vivre avec ce que ça a laissé à l'intérieur de toi comme sentiment d'injustice, de honte. Je n'ai plus porté pendant 7 ans de rouge à lèvres de ma vie.
5: Donc c'est une histoire qui date d'années.
2: Oui, oui. Mais elle était très concrète dans l'exercice du coussin. Je me suis dit, ce truc que j'ai jamais pu conclure, à laquelle j'ai jamais pu trouver une résolution, j'ai pu vivre la fin de cette agression parce que j'avais jamais pu la vivre dans la vraie vie. Et là, je l'ai vécu dans la vraie vie, mais dans une visualisation. Mais ça m'a apporté la même libération que si je lui avais dit. Ce que tu viens de dire est absolument inacceptable et c'est passible de peine légale. Et peut-être demain je fêterai ça en mettant du rouge à lèvres. Ouais. Mais donc, vraiment, dans l'exercice du coussin, il y a un truc de canaliser la colère qui existe et la tension qui existe encore à l'intérieur de nous pour en faire quelque chose de constructif pour nous, plutôt que quelque chose qui continue à tourner.
6: En fait, dans le stage, il n'y a pas que le coussin. Et du coup, ce qu'on apprend aussi, c'est qu'on a une force physique. Et ça, c'est vraiment agréable de le savoir, qu'on a une force physique et qu'on peut se défendre physiquement et qu'on peut faire mal à quelqu'un au lieu de tout le temps se

0: L'actualité sportive aussi. Les sports, on en parle avec vous. Bonjour Babacar Diarra.
1: Bonjour Clotilde.
0: En football, d'abord, le TP Mazembe doit assurer à domicile pour s'approcher d'un retour en Ligue des Champions.
1: Les Corbeaux de Lubumbashi sortent d'une saison sans coupe interclub. Pour la faire oublier, les Congolais sont sur la bonne voie après leur victoire 1-0 au Ghana sur le terrain de Medeama en match aller du premier tour préliminaire. Une avance qu'il faudra conserver cet après-midi devant leur public. Tous les ingrédients semblent réunis pour éviter une désagréable surprise. Pascal Mwangala.
2: Pour le coach franco-algérien Slimane Rao, le score du match aller est à oublier.
3: D'abord, de gagner à l'extérieur, c'est pas facile. On a vu que c'était un match difficile. Pour moi, c'est pas un avantage. C'est un score piège. Donc là, on doit terminer le travail ici à Kamalondo.
2: Pour y parvenir, l'entraîneur de Mazembe a mis en place un plan pragmatique.
3: C'est la Champions League, être costaud, trouver l'équilibre derrière, solide, devant, efficace. Et c'est ça, c'est tout le monde qui attaque, tout le monde qui défend. Montrer que voilà, aujourd'hui c'est la vraie Mazembe et on est là pour gagner et pour aller le plus loin possible.
2: Et ce ne sont pas les talents qui manquent dans l'actuel nid des Corbeaux. Le latéral droit togolais de 31 ans, Abdoul Bodé, est arrivé cette saison.
4: C'est possible avec la qualité que je vois dans le groupe. Il y a beaucoup de talent. Il faut faire confiance à tout le monde. Ça passe par le travail. On a confiance au coach. Il fait beaucoup d'efforts pour nous aider à s'améliorer. On demande aussi l'appui des supporters. C'est très important pour nous pousser à décrocher la qualification.
2: Un public qui n'avait plus assisté à un match de Ligue des Champions de son club toute une saison va en demander un peu plus. Le maître mot reste l'unité de toutes les composantes du club autour des joueurs et de la célèbre devise « Impossible n'est pas Mazembe » pour ensemble fêter le retour sur la scène internationale. Pascal Mwangala, Lubumbashi, RFI.
1: TP Mazembe, Medeama, coup d'envoi, 14h temps universel. Une chose est sûre, il n'y aura pas deux clubs congolais en phase de poule de Ligue des Champions après l'élimination hier des Aigles du Congo, renversés par les Rwandais de l'APR. Le club de l'armée s'est imposé 3-0 dans un stade Amahoro de Kigali en ébullition. Sauf immense surprise, il devrait croiser au deuxième tour le Zamalek du Caire avec l'espoir d'une première participation historique à la phase de groupe.
0: Côté sénégalais, en attendant Tengueut en Ligue des Champions demain, le Diambars FC a une mission remontada en Coupe de la Confédération.
1: Le club de Sali part avec 2 buts de retard suite à sa défaite 3-1 en Tunisie sur le terrain de l'Espérance Sportive de Zarzis. Dos au mur, les Grenats ont la matière pour atteindre leur objectif selon le coach Hassan Faye.
5: Le premier atout, je pense, c'est déjà de jouer chez nous. Ça, c'est déjà un atout d'avoir son public avec soi. Et le deuxième atout, c'est d'avoir... On connaissait l'adversaire, mais on s'était pas frotté. On avait juste vu quelques vidéos, etc. Mais on connaît maintenant sa vraie valeur pour les avoir joués il y a une semaine. Maintenant, on a bien préparé le match. Le reste, maintenant, c'est de faire tout pour que notre plan de jeu marche. Si notre plan de jeu marche, on travaille bien et le reste est au contrôle.
1: Sanfaï au micro de Babacar Fall, Diambars Zarzis. Coup d'envoi 17h, temps universel à Dakar.
0: Et puis au Niger, le nouveau sélectionneur est algérien.
1: Nabil Néguiz succède au Marocain Badou Zaki à la tête du MENA. Son objectif fixé par la Fenifoot est simple, qualifier la sélection pour sa première CAN depuis 2013. Le technicien de 59 ans venait d'occuper un poste d'adjoint de Vladimir Petkovic sur le banc algérien. Néguiz entamera son mandat par 2 matchs qualificatifs à la prochaine CAN, le 25 à domicile face au Lesotho, puis le 29 sur la pelouse du Gabon.
0: Babacar Diarra pour les sports. Votre revue de presse, Sophie Pouzrat, avec donc à la une le coup d'envoi du sommet annuel des BRICS à New Delhi.
6: Mais c'est donc l'Inde qui accueille cette édition, regroupant une dizaine de pays au total. Les pays fondateurs des BRICS et les membres du groupe élargi. Parmi les invités qui seront reçus par le Premier ministre indien Narendra Modi, on compte le président russe Vladimir Poutine, mais aussi le dirigeant chinois Xi Jinping. Et c'est tout sauf anecdotique. La dernière venue du président chinois en Inde remonte en effet à il y a 7 ans, quelques mois avant que l'affrontement militaire dans l'est du Ladakh ne porte les relations bilatérales à leur point le plus bas depuis des décennies, rappelle le journal indien Hindustan Times, qui se demande à cette occasion où en sont les relations indo-chinoises aujourd'hui. Car bien que les deux parties aient depuis pris des mesures en vue d'une normalisation, le différend frontalier et un important déficit de confiance continuent de peser sur leurs relations. Le journal poursuit en citant une analyse de Reuters selon laquelle les entreprises des deux pays continuent de se heurter à des obstacles liés aux autorisations d'investissement, aux visas et aux restrictions sur les équipements industriels. Mais l'espoir

0: un dégel final des liens entre les deux puissances offrirait des opportunités pour mieux aligner les intérêts politiques et économiques, selon Le Quotidien, et qui rappelle que les deux pays sont confrontés aux pressions commerciales américaines. Même son de cloche dans les pages du China Global Times, pour qui la rencontre entre Narendra Modi et Xi Jinping sera au centre de l'attention durant ce sommet. C'est le signe d'une dynamique positive et stimulant leur développement continu, veut croire le journal, avant de citer les propos d'une chercheuse spécialiste des relations entre Pékin et New Delhi. Si l'Inde et la Chine peuvent parler d'une seule voix, le monde sera obligé d'écouter.
1: En tout cas, de New Delhi à Paris, c'est une voix particulière que des milliers de fans attendent de pouvoir écouter.
0: Et je sais que vous attendez avec impatience que je vous en parle, hein, Clotilde. Hein. Une impatience bien partagée par les centaines de milliers de fans de Céline Dion, l'incontournable diva québécoise, et qui fait son retour sur scène après 6 ans d'absence, hein, vous l'avez sans doute entendu, et qui n'y va pas de main morte hein, pour sa reprise. Une série de 26 concerts au total programmés dans la capitale française, quelle affection. Temps. Toutes les dates sont complètes depuis longtemps. Plus de 800 000 billets ont été vendus, ce qui devrait générer environ 200 millions d'euros, estime Libération, qui s'intéresse au concert de la star, un écosystème bien huilé qui rapporte gros, car il faut ajouter aux billets eh bien, les sponsors et les produits dérivés de la résidence. Eh bien, ce modèle de concert, au même endroit, n'est d'ailleurs pas seulement une bonne affaire pour la résidente en elle-même. La venue de Céline Dion à Paris devrait générer entre 500 millions et 1 milliard d'euros de retombées économiques en France. Ce sont d'abord les hôtels qui bénéficient de l'effet Céline, renchérit le Monde. Aux dates des concerts, les taux d'occupation progressent de 10 à 15 points et Libération a observé une hausse des tarifs pouvant aller jusqu'à 50% dans certains établissements. Autant dire eh bien, que les admirateurs de Céline Dion devraient mettre largement la main à la poche, prévoit Le Monde. Ils viennent de nombreuses villes françaises et pour 30% d'entre eux de l'étranger.
1: Oui, parmi les fans internationaux, certains viennent même du Québec, d'où la star est aussi originaire.
0: Pas question de manquer cela, hein, même s'il faut traverser l'océan, assure une journaliste québécoise dans les pages du Journal du Québec. Et ne lui parlez pas de la chasse aux billets pour Céline Dion. Pour elle, ça a commencé par un sprint, c'est devenu un marathon. Dans une tribune, elle fait le récit de sa recherche frénétique d'un précieux sésame, de l'échec des préventes et des courses aux loteries qui offraient un forfait pouvant aller jusqu'à 25 000 dollars. Quand même, c'est pas rien pour assister au show parisien. Eh bien, après plusieurs échecs, elle s'est résolue à casser sa tirelire et elle sera là pour le retour de la reine. Et j'aurai des étoiles dans les yeux, confie-t-elle, comme des milliers de fans. Une preuve de plus, Clotilde, hein, s'il vous en manquait, que les fans de Céline Dion iront où elle ira, qu'importe la place, qu'importe l'endroit.
1: Référence évidemment à l'un de ces titres, la revue de presse de Sophie Pouzrat. Newton Ahmed Barry, vous vous posez cette question cette semaine sur RFI. En RDC, le dialogue inclusif est-il un piège alors que l'opposition annonce une marche mardi prochain contre un troisième mandat de Félix Tshisekedi? Le président, lui, met en avant son grand dialogue pour la paix. C'est une manœuvre qui, selon vous, rappelle des précédents au Sahel.
2: Les chefs des juntes du Sahel ont compris qu'une crise sécuritaire insoluble, on ne s'épuise pas à la résoudre. On la cantonne, on s'en sert comme épouvantail pour ne jamais quitter le pouvoir. Tshisekedi, qui en vain, il faut le lui reconnaître, fait des concessions pour obtenir la paix, n'a pas toujours été bien récompensé en retour. Il pourrait donc être tenté de copier l'exemple venu du Sahel. Depuis 2021, le M23 tient, Goma est tombé en janvier 2025, beaucoup d'accords, Luanda, Washington, Doha, mais toujours rien. L'Est est une crise structurellement insoluble à court terme, mais un contexte de guerre peut devenir une opportunité politique.
1: Alors que fait Tshisekedi? Vous imaginez-vous un mécanisme en deux temps?
2: Premièrement, il cloisonne. Il exclut le militaire pour gérer le politique. Il s'évite donc la synergie des crises. Il n'a pas l'avantage militaire à l'Est. Une jonction AFC, M23 et C64, c'est la perte du contrôle du processus. Le dialogue n'est pas fait pour régler la guerre. Il utilise la guerre comme argument. Pas d'élection sans paix à l'Est. Donc, il faut un pacte. Donc, il faut prolonger le mandat, donc il faut reviser la constitution.
1: Deuxièmement, Newton Amène, il exploite les fragilités.
2: La Cinco n'est plus ce qu'elle était. De faiseuse de roi en 2016, elle est passée figurante. Tshisekedi sait ce qu'il lui doit depuis 2018. Il a depuis travaillé à s'en émanciper en la fragilisant au besoin. Le coup de grâce, c'est le poker menteur du 17 juillet. La Cinco SEC est faite médiatrice en chef, puis par ordonnance du 27 août, elle est réduite à simple équipe intégrée à une commission préparatoire pilotée depuis la présidence. En langage administratif congolais, intégrer veut dire neutraliser. Par la même ordonnance, Tshisekedi atomise l'opposition en imposant Kinshasa pour abriter les discussions. Il exclut d'office Katumbi en exil et visé par des procédures intempestives. Et il met dans le vent, sauvant la RDC qui demandait un terrain neutre et un dialogue hors institution. C'est ce qu'un éminent membre du C64 appelle le dialogue corseté. Imposition du lieu, de l'ordre du jour, des participants et des conclusions écrites à l'avance. Au fond, le dialogue inclusif n'est pas fait pour inclure les Congolais, il est fait pour inclure le troisième mandat dans la Constitution.
1: Mais est-ce que Félix Tshisekedi a les moyens de conduire le processus jusqu'à la modification de la Constitution ?
2: Pour l'instant, oui. Alignement plutôt des planètes. Le processus a passé le Sénat le 15 juin et la Cour constitutionnelle le 28 juillet. Le dialogue est verrouillé. La crise militaire est séparée du processus politique, mais utilisée comme argument pour écrire une nouvelle concorde nationale. La Cinco SEC est piégée. Si elle claque la porte, on l'accusera de refuser la paix. Si elle reste, elle bénit un processus qui prépare le troisième mandat, à moins que d'un commun accord avec le C64 et sauvons la RDC, ils ne réussissent à imposer une ligne rouge publique non négociable, telle qu'il la formule d'ailleurs déjà, 2028, terminus pour Tshisekedi.
1: Le regard de Newton Ahmed Barry sur RFI. Le journal international à suivre dans quelques minutes. En attendant, un petit avant-goût de ce qui va se passer ce soir à Paris. Si vous n'êtes pas encore au courant, sachez que Céline Dion est de retour sur scène. Et qui sait, peut-être qu'elle interprétera ce titre. On ne change pas, en tout cas c'est le choix des programmateurs de RFI.

0: titre très célèbre de Céline Dion qui sera donc en concert dès ce soir à Paris. On en reparle dans le journal dans un instant et puis avec notre invitée Julie Escurignan dans un petit quart d'heure. À tout de suite sur RFI.
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0: À Paris, 6h en temps universel. Merci d'écouter RFI. Le journal international. Bonjour Gaëtan Plénel.
4: Bonjour Clotilde, bonjour à tous.
0: Et cette question à la une, les pays des BRICS parviendront-ils à s'accorder sur une déclaration commune concernant le Moyen-Orient ?
4: Pas sûr, alors qu'ils se réunissent en sommet à partir d'aujourd'hui à New Delhi, où l'on sera dans un instant pour y rejoindre notre envoyé spécial. Et au Moyen-Orient, justement, les rebelles houthis ont pris le contrôle du stratégique détroit de Bab el-Mandeb au terme d'une offensive éclair. C'est une situation délicate pour le Pakistan. On vous expliquera pourquoi. On va parler du Népal. Un petit peu plus de 2 semaines après la crue meurtrière à la frontière avec la Chine, le coût de la reconstruction se compte en milliards de dollars, selon les autorités. L'actualité, c'est aussi cette cérémonie. Tout à l'heure, à Dakar, la flamme olympique va parcourir la ville à moins de 50 jours maintenant des JO de la jeunesse. On sera aussi à la fête de l'humanité en France, le rendez-vous culturel. Et les politiques a commencé hier près de Paris. Paris où ça y est, la voix de Céline Dion va résonner ce soir. Coup d'envoi de ses concerts dans la capitale française.
0: L'année dernière, c'était au Brésil, soit le B de BRICS.
4: Et cette fois, c'est le I qui accueille l'Inde, où s'ouvre aujourd'hui le sommet de ce groupe de 11 pays, pensé pour faciliter les échanges entre économies émergentes. Tout le monde se retrouve à New Delhi, où vous êtes notre envoyé spécial, Nicolas Rocca. C'est donc, je le disais, en Inde, que l'on discute et peut-être même que l'on s'affronte un petit peu, parce qu'ils sont divisés, ces pays, dans leur rapport aux Occidentaux, divisés aussi par la crise au Moyen-Orient, qui sera plus que jamais présente au menu des discussions, Nicolas.
5: Oui, Gaëtan, après avoir rencontré longuement le président iranien hier soir, le premier ministre indien poursuit son marathon diplomatique avec l'objectif de rassembler les États membres autour d'une déclaration commune qui abordera bien le conflit au Moyen-Orient. C'est un point de blocage. Les Émirats Arabes Unis ont intercepté plus de 3000 missiles iraniens ces 6 derniers mois et ont suspendu en août leurs échanges avec l'Iran. Déjà, lors de la réunion des ministres des Affaires étrangères des BRICS en mai, impossible de trouver un terrain d'entente. L'Arabie Saoudite, également présente au sommet, vient de son côté de subir un terrible revers militaire face aux rebelles houthis qui sont alliés de Téhéran. Difficile donc de trouver des mots qui conviennent à tout le monde, comme lors du sommet de coopération de Shanghai début septembre, où l'Inde, grand ami d'Israël, avait accepté de signer une déclaration qui condamnait les frappes sur l'Iran et exprimait les condoléances au régime pour la mort du guide suprême.
4: Et on attend l'arrivée à New Delhi de Xi Jinping qui a quitté Pékin ce matin.
5: Oui, le président chinois attendu dans les prochaines heures ici. Et le rapprochement entre l'Inde et la Chine s'est déjà matérialisé ce matin. Une nouvelle compagnie aérienne chinoise a annoncé une reprise des liaisons directes entre les deux pays. Après 6 années d'interruption, le trafic reprend progressivement depuis avril. Des accords commerciaux d'ampleur devraient aussi être annoncés entre les deux pays les plus peuplés de la planète à l'issue de la rencontre bilatérale entre Narendra Modi et Xi Jinping cet après-midi. Mais si de l'eau a coulé sous les ponts, les deux voisins restent en compétition dans l'arène des BRICS. Pékin pousse pour une expansion de l'organisation face aux États-Unis et à l'utilisation d'une devise commune pour les États membres dans leurs échanges pour réduire la dépendance au dollar. Une vision trop agressive pour New Delhi qui veut préserver ses liens avec Washington, la capitale américaine où se rendra Xi Jinping à la fin du mois.
4: Merci Nicolas Rocca, envoyé spécial de RFI à New Delhi pour suivre ce sommet des BRICS.
0: Oui, sommet qui, Nicolas le disait, sera notamment l'occasion d'évoquer la situation au Yémen.
4: Qui a évolué vite, très vite ces derniers jours. Les rebelles houthis se sont emparés du détroit de Bab el-Mandeb sur la mer Rouge. L'Iran s'en félicite, mais pas l'Arabie Saoudite, soutient, elle, des forces gouvernementales et dont les intérêts se retrouvent menacés. Et au milieu de tout ça, il y a un autre pays pour lequel la situation est délicate, le Pakistan, un acteur régional devenu incontournable. Islamabad cherche à ménager à la fois son puissant voisin iranien et son partenaire stratégique saoudien avec lequel il vient de conclure un pacte de défense, correspondance à Islamabad de Ondine de Gaulle.
6: La diplomatie tout azimut du Pakistan commence à se retourner contre lui. Islamabad entretient des liens étroits avec l'Iran, avec lequel il partage plus de 900 km de frontières, et l'Arabie Saoudite, dont il dépend notamment pour ses approvisionnements énergétiques et son soutien financier. Mais cette position est aujourd'hui mise à rude épreuve par l'escalade entre les Houthis, soutenus par Téhéran, et Riyad. Le mois dernier, le Pakistan, seule puissance nucléaire du monde musulman, a signé avec l'Arabie Saoudite et la Turquie un pacte de défense mutuelle. Pour Riyad, la puissance militaire pakistanaise constitue une garantie précieuse dans un contexte de retrait américain. Des milliers de soldats pakistanais sont d'ailleurs d'ores et déjà déployés dans le royaume. Mais intervenir aux côtés des Saoudiens pourrait compromettre ses efforts de médiation entre Téhéran et Washington. Alors le Pakistan marche sur des œufs, il multiplie les contacts avec l'Iran et lui demande de faire pression sur les Houthis. Sans surprise, Téhéran répond qu'il ne contrôle pas le mouvement. Pour Islamabad, l'équation est donc de plus en plus difficile, avec le risque de perdre sur les deux tableaux s'il devait finalement intervenir. Ondine de Gaulle à Islamabad pour RFI.
0: Au Népal, Gaëtan, faute de bilan humain précis pour l'instant, les autorités établissent au moins un premier bilan financier.
4: À 4,5 milliards de dollars, voilà selon le gouvernement le coût de la reconstruction dans le pays après la crue meurtrière du 26 août dernier dans l'Himalaya, à la frontière avec la Chine. Déjà plus de 1400 corps sans vie retrouvés, mais il y a aussi près de 5000 disparus, potentiellement bloqués sous les décombres des ponts, des routes, des maisons qui ont été emportées par la vague de boue. Et puis ce drame, il a aussi ouvert une réflexion sur le modèle de communication au Népal, qui a grand besoin d'amélioration. Mélissa Barra en témoigne l'expérience vécue par les rescapés dans les heures et les jours qui ont suivi.
7: Le mur de boue qui a dévalé le long des rivières Botekoshi et Trishuli ont arraché une multitude d'antennes relais mobiles et des dizaines de kilomètres de câbles de fibre optique, coupant les survivants du reste du monde. Les opérateurs ont mis des jours à rétablir la connexion, au point que certaines personnes qu'on craignait mortes ont ensuite refait surface. Binod Shrestha est directeur adjoint de l'autorité népalaise des télécommunications.
8: Nous avons retenu les leçons de cette catastrophe. Les autres pays, contrairement à nous, ont un plan de réponse d'urgence pour les communications, pour les restaurer au plus vite. En plus, nous n'avons que des alertes par SMS et pas de système d'alerte sans réseau.
7: Là où le réseau était hors service, explique-t-il, il a fallu déployer la technologie satellite. Il prône d'élargir le marché des opérateurs télécoms et laisser entrer, pourquoi pas, des investisseurs comme Elon Musk.
8: Il nous faut plus de satellites. Notre législation actuelle n'autorise pas les entreprises étrangères comme Starlink à opérer directement. Elles doivent respecter un plafond de 80% d'investissement direct, mais elles peuvent le faire seulement via nos opérateurs locaux.
7: Après les crues, l'opérateur internet Dish Home s'est par exemple associé à l'européen Eutelsat pour utiliser sa constellation de satellites.
4: La précision de Mélissa Barra. Une cérémonie en fin de matinée à l'hôpital général de Bukavu, dans l'est de la République démocratique du Congo. Elle sera supervisée par la FCM-23 qui contrôle cette ville du sud Kivu et qui parle de 26 morts, un de plus, 27 selon plusieurs sources sécuritaires, après le violent incendie qui a ravagé deux complexes scolaires, notamment jeudi dans la commune de Kadutu. Les familles endeuillées devraient pouvoir récupérer ce matin les dépouilles des enfants qui ont péri.
0: RFI, il est 6h07 à Dakar, au Sénégal, qui a encore 49 jours à attendre.
4: Oui, coup d'envoi là-bas des Jeux Olympiques de la Jeunesse le 31 octobre. Ce sera une première sur le continent africain. Encore un peu de patience donc, mais ça tombe bien. De quoi patienter justement. La flamme est arrivée hier dans la capitale. Elle sera présentée au public cet après-midi, place du souvenir africain, en plein cœur de la ville. Quelques 100 femmes marcheront à ses côtés, l'occasion de mettre en valeur les Sénégalaises et leur rôle aussi dans la transmission aux générations futures. C'est un reportage de Léalisa Vesterhoff.
9: J'ai hâte, je suis excitée là. C'est comme si j'ai préparé un 100 mètres. Gnima Faye, championne d'Afrique en 2012 du 100 mètres haies, n'en revient pas. Elle va pouvoir accompagner la flamme, symbole par excellence des Jeux Olympiques. Elle qui n'a jamais pu y participer, c'est comme une réparation.
10: Le fait que moi, personnellement, je n'ai pas eu la chance de faire les Jeux Olympiques parce que chaque fois, j'ai été blessée. Je me rappelle, en 2012, les minima, c'était à 13-15 et je fais 13-17. Donc, le fait de l'accueillir à Dakar, c'est excitant. En tant que c'est une ancienne sportive de haut niveau, c'est un honneur de l'accueillir à Dakar et j'en suis heureuse.
9: Signima a raccroché ses crampons de championne depuis 2020. Après de nombreuses médailles, elle prend son rôle de passeuse et de modèle très au sérieux.
10: Je me dis, voilà, c'est aujourd'hui les enfants de ma communauté, Tiaroy, elles vont me voir. Elles vont dire, ouais, pour elles, c'est quelque chose d'extraordinaire. Et pour moi, c'est aussi une opportunité de continuer à transmettre, à développer les valeurs olympiques.
7: Transmettre, c'est l'idée de cette marche de 100 personnalités féminines, les premières qui vont, à tour de rôle, porter la flamme jusqu'à la place du souvenir africain. Et pour Gnima Faye, c'est une nouvelle occasion de porter haut les valeurs du sport.
10: Moi, c'est le sport qui m'a tout donné. Et ces valeurs olympiques-là vont faire qu'aujourd'hui, les enfants, on pourra le transmettre au-delà de ce qu'eux, ils pensent que le sport peut nous transmettre. Le sport, ça éduque. Le sport nous oriente. Le sport nous forge. Et le sport nous rend aussi la confiance en soi.
7: Après Dakar, la flamme franchira 3700 km à travers tout le pays avant d'ouvrir les Jeux fin octobre. Léa Lisa Vesterhoff, Dakar, RFI.
0: C'est un rendez-vous qui se déroule chaque année, mais là, c'est la dernière édition, Gaëtan, avant la présidentielle française.
4: Alors forcément, c'est une fête de l'humanité plus politique que jamais qui s'est ouverte hier au Plessis-Pathé, près de Paris. C'est jusqu'à demain. Au programme, des concerts, des spectacles, des stands associatifs, mais aussi donc des débats politiques avec de nombreuses figures de la gauche qui se sont lancées dans la course à l'élection présidentielle de l'an prochain. Dernier en date, le communiste Fabien Roussel, il l'a annoncé la semaine dernière, une candidature de plus, une candidature de trop, surtout pour Jean-Luc Mélenchon, lui-même candidat avec la France Insoumise. Reportage de Marie Lecoq.
7: Acclamé par le public, venu en nombre l'écouter, Jean-Luc Mélenchon est bien décidé à s'imposer à la fête de l'UMA. Le candidat insoumis en profite pour faire une petite leçon de campagne tout en taclant la stratégie communiste.
11: Il faut un congrès pour savoir s'ils sont pour, contre, la rupture avec LFI. Écoutez, faites ce que vous voulez, on fait campagne.
7: Un congrès en juillet dernier actant une candidature communiste en 2027. Pour Jean-Luc Mélenchon, la porte est ouverte, mais pas question de quémander les aliments.
11: Je ne perdrai pas une minute à jouer de la mandoline sous la fenêtre de qui que ce soit. Bienvenue à tous ceux qui veulent entrer dans la lutte avec nous.
7: Et d'enchaîner.
11: Tout dépend de vous. Alors c'est maintenant qu'il faut y aller.
7: Car Jean-Luc Mélenchon espère un report des voix de gauche vers LFI. En 2022, il accusait Fabien Roussel de l'avoir privé d'un second tour. Pour Marc, venu en habitué à la fête de l'humanité.
12: Il va y avoir certainement le même reproche en 2027.
7: Mais pour Fabien Roussel, hors de question de se désister.
13: J'ai pas le discours de celui qui fait un petit tour et qui s'en va. Là, je peux vous dire que je suis déterminé.
7: En attendant, le candidat communiste prévient.
13: Respectons-nous et que le meilleur gagne.
7: Pour Léna, étudiante, la candidature de Fabien Roussel.
14: C'est pas nécessaire, un candidat de trop.
7: Pour Norbert, Fabien Roussel n'a pas fait le bon choix.
15: C'est évident qu'il aurait dû se rallier.
7: Une unité désormais difficile à trouver à gauche, que l'ambiance festive de ce week-end ne résoudra pas.
4: Un reportage de Marie Lecoq.
0: Mais c'est pas faire offense, hein. Je crois que vous serez d'accord, Gaëtan, à la fête de l'UMA, pour dire que le concert du jour, ça sera pas forcément là-bas.
4: Non, ce sera plutôt à Paris, effectivement, à la Plénitude Arena. Céline Dion y fait son grand retour sur scène ce soir après 6 ans d'absence, hormis, on s'en souvient, sa chanson en haut de la Tour Eiffel pour la cérémonie d'ouverture des Jeux Olympiques. Là, on ne parle pas d'une chanson, mais d'un véritable marathon de 26 dates jusqu'au mois de mai. Carlotta Morteo, le contenu du spectacle est un secret bien gardé, rien à filtrer, ou presque.
16: Porter de bonnes chaussures, annonçait Céline Dion aux fans massés devant son hôtel avec en prime un indice sur la durée du show, plus de 2 heures. Vu les dimensions de la Plénitude Arena, pour le décor, toutes les folies sont permises. La mise en scène a été imaginée par Willow Perron, l'un des directeurs artistiques les plus influents de la pop mondiale. Beyoncé, Rihanna, Lady Gaga, Rosalia, Kanye West ont fait appel à lui pour des spectacles souvent monumentaux. On n'en sait pas plus. Quant à la setlist, les spéculations vont bon train. Le répertoire francophone devrait être mis à l'honneur avec peut-être quelques surprises, de nouveaux titres signés Jean-Jacques Goldman, Stromae, Francis Cabrel ou Grand Corps Malade. Mais vu la portée internationale de l'événement, difficile d'imaginer un retour sans les tubes qui ont fait de Céline Dion une star mondiale. My Heart Will Go On, The Power of Love ou I'm Alive, les paris sont ouverts. La chanteuse québécoise de 58 ans suit en tout cas depuis des mois une préparation sportive et vocale très rigoureuse. Le syndrome de la personne raide reste imprévisible. Stress, émotions fortes ou stimulations lumineuses peuvent provoquer des spasmes sévères. Le défi de cette résidence parisienne au long cours est donc autant artistique que physique.
4: Un sujet de Carlotta Morteo.
0: Et Gaëtan Plenet, je vous ai pas entendu chanter.
4: Pour
0: l'instant, je sais que vous
4: connaissez.
0: Je suis
4: vraiment pas loin, là, je vous avoue. Je me retiens.
0: on va éviter ça pour les auditeurs.
4: C'est pas lui-même.
0: On reparlera de Céline Dion, en tout cas, dans quelques minutes avec notre invité d'ici là, les sports. À Avec vous, Babacar Diarra, du football d'abord, et Rennes qui a assommé un peu plus le moral des Marseillais en ouverture de la quatrième journée de Ligue 1.
15: Un seul but signé Adrien Thomasson a assuré aux Bretons une troisième victoire consécutive. À l'inverse, l'OM enchaîne sa troisième défaite avant sa semaine à deux matchs, jeudi en Ligue Europa au Beşiktaş, puis dimanche prochain avec la réception du PSG. Les temps sont durs pour les Phocéens, mais le gardien rennais Brice Samba ne les estime pas au fond du trou, au micro de Ligue 1+.
17: Ça nous tenait à cœur vraiment le premier clean sheet parce que on savait qu'on encaissait des buts sur des, pas erreurs je veux dire, mais manque de concentration. Donc, mais voilà, on est content. C'est le plus important, c'est qu'on est premier ce soir. Voilà. Et voilà, c'est le premier clean sheet et j'en suis très fier. J'entendais des choses avant le match que Marseille n'était pas une bonne équipe. Franchement, quand on les voit jouer ce soir avec le coach qu'ils ont, c'est une très très belle équipe. En tout cas, nous on est très très fiers d'avoir gagné ce soir. Et maintenant, on va récupérer pour se préparer pour mercredi soir.
15: Et cet après-midi, l'AS Monaco pourrait récupérer son trône de leader en cas de quatrième succès consécutif sur la pelouse de Strasbourg. Le Paris FC recevra dans la soirée l'Olympique Lyonnais.
0: De son côté, l'équipe de France féminine de basket, elle est à deux matchs de sa première médaille mondiale depuis 1953.
15: Et les Bleus pourraient même s'assurer d'en avoir une dès aujourd'hui en remportant leur demi-finale face à l'Allemagne dans une salle forcément hostile à Berlin. Les tricolores vice-championnes olympiques en titre ont déjà brisé un vieux plafond de verre, mais la vigilance est de mise car le pays hôte a surpris son monde en éliminant en quart la Belgique, double championne d'Europe en titre. La pivot française Dominique Malonga évalue les forces en puissance côté allemand.
18: C'est une équipe très complète. Il y a des forces à l'intérieur, des forces à l'extérieur, du danger partout. Ils ont aussi une grosse présence WNBA aussi. Donc on a quand même de très bonnes individualités aussi. Et c'est une équipe qui joue ensemble, une équipe qui se connaît bien, qui va au rebond off, une équipe qui est physique. Donc je pense que c'est ça, va falloir être physique en premier. Je pense que ce qui nous a amené jusqu'ici avec ces résultats, c'est parce qu'on est resté proche de notre identité. On a assumé notre rythme du début à la fin. On a imposé notre rythme. On était intense des deux côtés du terrain. Donc je pense que on doit vraiment vraiment être concentré sur aborder ce match de cette manière et prendre l'ascendant tôt parce que c'est difficile de couper le momentum d'une équipe comme ça. Donc voilà, il va falloir être sûr qu'on aborde le match de la bonne manière.
15: Les propos recueillis par Radio France. Allemagne-France, coup d'envoi 14h30, temps universel. La deuxième demi-finale opposera les Américaines, grande favorite, quadruple tenant du titre à la sélection espagnole. Ça débutera à 18h.
0: Et puis en tennis, Babacar, Ben Shelton a remporté le duel 100% américain en demi-finale de l'US Open.
15: Il disputera sa première finale de Grand Chelem à 23 ans après avoir écarté son compatriote Francis Tiafoe en 4-7. Jusqu'alors, Shelton, 23 ans, avait échoué par deux fois dans le dernier carré. Demain soir, il défiera le numéro 2 mondial et vainqueur de Roland Garros, Alexander Zverev. Avant cela, ce soir, la finale dames du US Open opposera la Biélorusse Arina Sabalenka à la Kazakh Elena Rybakina.
0: Babacar Diarra pour les sports. À 6h16 en temps universel et avant notre invité international, on s'intéresse d'abord au harcèlement des journalistes dans l'Alliance des États du Sahel, au Burkina Faso et au Mali notamment. Des filières de soutien à la junte utilisent les réseaux sociaux pour désigner des journalistes comme ennemis. En mai dernier, Reporters sans frontières a d'ailleurs enquêté sur l'un de ces réseaux, Burkina Faso. Menace sur l'information, c'est avec Diarouga Aziz Baldé.
19: 40 ans de carrière, Isaka Lingani est directeur de publication de l'hebdomadaire L'Opinion au Burkina Faso. À Ouagadougou, cet éditorialiste est connu pour son franc-parler contre le régime d'Ibrahim Traoré. Isaka est l'une des premières cibles du BIRSI, le bataillon d'intervention rapide de la communication. Un réseau hybride, difficile à cerner, mais aux méthodes bien identifiées. Propager, désigner des cibles et harceler.
20: Je recevais par jour une cinquantaine, centaine d'appels, d'injures, de menaces et aussi des menaces physiques. Et on peut dire que ce sont véritablement des indicateurs de cette répression de pouvoir. Parce que moi, j'ai été par la suite réquisitionné pour aller servir au front à la suite d'une émission.
19: L'émission s'appelle Presse Echo sur BFN TV. C'est l'une des plus populaires au Burkina Faso. Et les menaces contre lui vont ensuite se traduire en actes. Des ordres de réquisition en novembre 2023.
20: La dernière menace que j'ai eu à recevoir, c'était d'un individu et qui dit, bon, si j'étais Ibrahim Traoré, j'allais envoyer vous chercher tout de suite. La semaine qui suivait, j'ai été réquisitionné. Pour aller servir, tenez-vous bien, dans le village du président, pour aider à la libération de la patrie.
19: Issaka Lingani lui prend le chemin de l'exil, mais d'autres n'ont pas eu la possibilité. Malgré une décision de justice déclarant ses réquisitions illégales, certains comme Yakuba Lajibama, fondateur du média Bamyinga, sont envoyés de force au front pendant plus de 10 mois. C'est le reporter sans frontières. Derrière ces opérations, deux comptes Facebook se distinguent. Wangren Zerbo, 59 000 abonnés, et Bakiono de Kion, plus de 223 000.
2: C'est le cas d'Adama Sigiré aussi, qui se présente comme un écrivain.
19: Arnaud Froger, responsable du pôle investigation de Reporters sans frontières, a mené l'enquête.
2: Le ministre de la Défense fait partie également des membres actifs d'un point de vue coordination de cette milice numérique qui opère à la fois sur le terrain de la désinformation et de la propagande, mais aussi sur le terrain du harcèlement numérique.
19: L'enquête remonte en effet jusqu'au cercle du pouvoir. Après des raids numériques visant la journaliste de Sky News, Yusra El Baguir, le numéro du ministre de la Défense, Célestin Saint-Pourré, apparaît dans des conversations d'un groupe WhatsApp attribué au Birsé par plusieurs sources. À ce stade, aucun élément ne permet toutefois d'établir un financement officiel de l'État à ces réseaux.
2: Ce qui est certain, c'est qu'il y a non seulement un soutien explicite des autorités, mais il y a même une forme d'encouragement au développement de ce type d'activité.
19: Et le phénomène dépasse désormais les frontières du Burkina Faso. Au Mali voisin, d'autres réseaux progènent participent à la même mécanique, faire taire par la pression et le harcèlement.
0: Menace sur l'information avec Diarouga Aziz Baldé. 16 concerts pour cet automne devant plus de 30 000 spectateurs à chaque fois. Et le premier, c'est donc ce soir à Paris, Céline Dion de retour sur scène après l'attente interminable des fans qui se sont rués évidemment sur cette occasion de revoir en concert la star québécoise. Événement d'ampleur qui pourrait d'ailleurs générer près d'1 milliard d'euros de retombées économiques pour la capitale française. On est en ligne avec Julie Escurignan, bonjour.
21: Bonjour.
0: Vous êtes maître de conférence en marketing et communication à l'Université catholique de l'Ouest en France, spécialiste des industries culturelles. Alors ce retour de Céline Dion, c'est un événement musical, artistique, mais on le comprend aussi, c'est un très gros coup marketing. Par exemple, si on pense aux produits, aux nombreux produits dérivés qui sont vendus en ce moment à Paris. Comment est-ce que la star a réussi à construire cette stratégie commerciale?
21: C'est une star qui est une businesswoman, hein, comme on en a des très connus avec par exemple Taylor Swift. Et donc c'est quelqu'un qui a un business acumen, qui sait faire monter ce genre d'événement, qui sait les développer. Et elle a été en mesure de se faire attendre pour ensuite réussir à faire une série de concerts qui du coup attirent énormément et qui vont générer des revenus tant par les concerts eux-mêmes, la vente de billets, que par tout ce que ça génère autour, à la fois d'un point de vue de merchandising, de produits dérivés, mais aussi d'un point de vue économique pour la région dans laquelle ça se déroule, en l'occurrence pour aussi l'Île-de-France.
0: Il y a une notion de rareté hein, dans ce que vous dites, évidemment. Ces rencontres aussi avec ses fans là, qu'on voit depuis plusieurs jours sur les réseaux, les vidéos devant son hôtel, avant, après ses répétitions, cette espèce de proximité, ça fait aussi partie d'un plan de communication, d'un marketing?
21: Ça fait partie du développement de son image. C'est-à-dire que c'est une artiste qui se veut proche de ses fans, ouverte à eux, qui est assez transparente, notamment sur sa vie, sur ses problèmes de santé. Et donc cette proximité-là, elle la cultive, et là on le voit particulièrement. Elle fait quand même l'effort d'aller les voir, mais elle le fait parce que ça fait longtemps qu'ils l'ont pas vu en concert, parce que c'est exceptionnel de l'avoir en concert à Paris. Et donc elle reconnaît aussi l'investissement de ses fans en temps, en termes financiers, et elle le fait en étant là pour eux.
0: Et justement, Julie Escurignan, les fans, ils savent que ça va un petit peu leur coûter cher cette histoire, notamment si on parle seulement déjà des places de concert qui coûtent plusieurs centaines d'euros, voire des milliers d'euros. Pourquoi est-ce qu'ils sont tout de même prêts à dépenser cet argent? Est-ce qu'ils ont quelque chose de particulier, les fans de Céline Dion, par rapport aux autres?
21: Non, je pense que ils sont assez similaires à des fans. On parlait cet été de Coupe du Monde de foot, à des fans de football ou à des fans de pop culture en général. C'est-à-dire que comme c'est quelque chose qu'ils aiment, ils sont prêts à investir en temps, en argent pour en profiter. Et comme c'est le concert de Céline Dion, c'est quand même un événement plus qu'exceptionnel. les fans ont décidé de faire cet effort. Et ce qu'il faut savoir, c'est que c'est pas tous des fans qui vont avoir des moyens très confortables. C'est-à-dire que ça va être des gens qui vont faire un véritable effort et qui ont fait un véritable effort toute l'année dernière. Et puis certains, ils vous le disent, ils disent ben, c'est mon cadeau d'anniversaire pour les 5 prochaines années. C'est-à-dire que ben, je vais me serrer un peu la ceinture pour pouvoir aller à ce concert exceptionnel de Céline Dion, pour pouvoir aller à Paris, parce qu'il faut savoir qu'aller à Paris, rester à Paris, dormir et manger, c'est pas non plus gratuit. Donc c'est véritablement un effort pour eux.
0: On a une idée effectivement de combien ça peut leur coûter en moyenne ou à peu près?
21: Plusieurs milliers d'euros facilement, ça dépend d'où ils viennent. Si vous êtes en France ou à l'international, il faut compter le transport, il faut compter des nuitées d'hôtel à Paris qui sont au moins dans une bonne centaine d'euros par nuit. Ce à quoi on va ajouter les transports en commun, on va ajouter la nourriture et puis potentiellement si les fans veulent se faire plaisir, qui va potentiellement être le cas, c'est-à-dire qu'il risque d'y avoir des produits dérivés uniques pour cet événement, et les fans voudront sans doute repartir avec un petit souvenir.
0: Concernant Paris, effectivement, alors j'évoquais le chiffre d'un milliard d'euros éventuellement de retombées, bon, c'est pas encore très précis forcément, mais quel poids, en tout cas, ça pourrait représenter pour la capitale française, ces concerts de Céline Dion, jusqu'à quel point ça pourrait être important pour l'économie de Paris?
21: C'est non négligeable. C'est-à-dire que Paris reste une ville importante d'un point de vue touristique puisqu'elle attire toujours du monde et puis il y a tout un tas d'événements, notamment professionnels, dont on ne parle pas, qui attirent régulièrement des gens. Mais ce type d'événement, tout comme les concerts de Taylor Swift dont je parlais par exemple, qui ont eu lieu il y a quelques années, ont un véritable impact parce qu'ils attirent beaucoup de monde sur un temps limité et que les gens qui viennent sont obligés de consommer à Paris en l'occurrence. Et puis parfois, pour ceux qui viennent de l'étranger, ils ajoutent un à deux jours pour visiter Paris. Et du coup, ça génère des revenus additionnels.
0: Vous évoquez effectivement à plusieurs reprises, Julie Scurignan, Taylor Swift. Sur l'échelle, on va dire, des superstars, si on compare effectivement, par exemple, avec Taylor Swift, avec Beyoncé, on peut la situer où, Céline Dion, en termes de poids, de puissance commerciale?
21: Je pense qu'elle est relativement similaire à ces grandes artistes. Hein. On va pas les classer parce qu'elles sont toutes différentes et aussi parce qu'elles attirent aussi des populations différentes. C'est-à-dire qu'on sait qu'avec Taylor Swift, on va être souvent sur des populations plus jeunes. Sur Céline Dion, ce qui est intéressant, c'est qu'on attire des gens de tout âge, de tous horizons, souvent très avec un lien avec la francophonie, ça peut arriver quand même, mais...
0: Donc on a l'impression que ça rassemble presque plus de monde encore que Taylor Swift sur le papier.
21: Ça rassemble des gens plus divers, ça c'est certain. C'est-à-dire que c'est une artiste qui parle à des mères, à des filles, à des petites filles, à des grand-mères, donc elle parle vraiment à plein de générations, alors et aussi à des hommes, mais quand même beaucoup de femmes. Mais elle attire quand même une grande diversité de public. C'est ça qui est intéressant chez elle. Aller à son concert, c'est aussi souvent quelque chose d'assez familial. On peut y aller avec d'autres membres de la famille, avec ses parents. Donc ça rassemble.
0: On parlait de l'aspect commercial et des nombreux produits dérivés qui ont été développés avec un certain nombre de marques. Est-ce qu'il y avait autant de marketing avant, je ne sais pas, à l'époque par exemple de Michael Jackson? Est-ce qu'on en faisait autant? Est-ce que ça a évolué?
21: On faisait du marketing. C'est vrai que clairement le développement commercial a évolué. Pour tout ce qui est vraiment produits dérivés, on en produit beaucoup sous des collaborations différentes avec une énorme diversité. Ça c'est vrai, c'est quelque chose qui se développe. Ça se développe d'autant plus qu'en fait on fait fabriquer d'autant plus facilement dans des pays asiatiques. Et puis, on a un marché qui est beaucoup plus global qu'on avait sous l'époque de Michael Jackson, même si c'était une star globale. Aujourd'hui, la globalisation, c'est autre chose. C'est-à-dire que vous voulez acheter un t-shirt de Céline Dion, vous allez sur Internet et probablement demain ou après-demain, vous l'aurez chez vous, ce qui n'était pas le cas il y a une trentaine d'années. Donc clairement, on a un vrai développement qui est lié au fait qu'on a un marché qui s'est développé.
0: Il y a le poids des réseaux sociaux peut-être aussi dans tout ça?
21: Tout à fait. Les réseaux sociaux et le fait de pouvoir marketer les produits sur les réseaux sociaux a un effet puisque ça donne beaucoup plus envie et que on a des fan leaders, on va avoir des influenceurs qui vont montrer ce qu'ils ont acheté, qui vont donner envie aux autres d'acheter.
0: Est-ce que le show qui va débuter ce soir, après tout ce qu'on s'est dit, peut être à la hauteur de l'attente des spectateurs? Est-ce que Céline Dion va mettre les moyens financiers aussi pour proposer un concert un peu marquant?
21: Je pense que tout va être fait pour que ce soit à la hauteur des attentes des fans. C'est dans son intérêt, très clairement. Après, je pense que les fans sont venus pour la voir et pour profiter d'elle et de ses chansons, dans un sens positif. Donc, il faudrait vraiment qu'il y ait quelque chose qui se passe mal pour qu'ils soient pas contents, parce que ils sont vraiment là pour la voir, ils sont vraiment là pour l'écouter chanter, pour chanter avec elle.
0: Dans tous les cas, ils seront satisfaits.
21: Ouais, ils y vont avec. Faut imaginer que vous y allez avec un état d'esprit positif. Ouais. Vous y allez pas merci pour beaucoup chercher la petite bête.
0: Ouais, merci beaucoup, Jolie Scurignan, d'avoir été avec nous sur RFI.
21: Merci.
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0: À Paris, 2h de moins en temps universel. 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Le journal Afrique avec vous, Édouard Dupénois, et à la une, l'un des vice-présidents du PPACI inculpé en Côte d'Ivoire.
23: Justin Kone-Katinan, sous mandat de dépôt, également suspecté d'avoir pris part à des troubles lors de la présidentielle 2025. Son avocat assure que le principal intéressé est sous le choc. Son parti est en colère, on appelle Abidjan au début du journal. Les analystes politiques s'emparent d'un néologisme éloquent au Sénégal, la dépastéphisation. Il s'agit, comme son nom l'indique, de remplacer dans les rouages de l'État les militants trop attaché au parti d'Ousmane Sonko. Pratiquement 90 hauts fonctionnaires ont encore été limogés cette semaine. En Tunisie, la poursuite de la détention provisoire pour 4 militants d'une flottille solidaire pour Gaza. Ils sont désormais en grève de la faim. L'un d'entre eux depuis plusieurs semaines et son état se dégrade. Boulevard à sens unique à Yamoussoukro. Idriss Diallo reconduit sans aucun doute tout à l'heure à la tête de la Fédération Ivoirienne de Foot. Il n'a pas de concurrent.
0: Et puis le dossier de ce journal, backstage avant un concert événement.
23: La musique dans la peau depuis des décennies déjà. Et une grande première pour l'artiste en question, ça se passe à Paris. Et si vous croyez savoir de qui il s'agit, vous avez tort sans doute.
0: Mais d'abord, cette vive colère au sein du PPACI en Côte d'Ivoire.
23: Le parti d'opposition de Laurent Gbagbo, outré effectivement par les suites judiciaires de Justin Kone-Katinan, quatrième vice-président de cette formation politique, désormais inculpé et placé sous mandat de dépôt. Il a d'abord été auditionné pendant 3 jours après une plainte pour diffamation déposée par le RHDP. Mais à l'issue de cette audition, le procureur a demandé aux policiers de l'entendre sur un autre dossier, lié cette fois à sa participation suspectée à des troubles lors de la présidentielle de l'année dernière. Envoyée spéciale permanente, Fanny Noireau-Cabré.
24: Le PPACI condamne ce qu'il appelle, je cite, un kidnapping institutionnel et exige la libération immédiate et sans condition de Justin Kone-Katinan. Tous les cadres du PPACI sont désormais des prisonniers ambulants en sursis, affirme le parti de Laurent Gbagbo, faisant le lien entre cette inculpation et la plainte initiale du RHDP. Sollicité, ce dernier n'a pas réagi. Pas de réaction non plus du côté du PDCI, le principal parti d'opposition. Justin Kone-Katinan a été placé sous mandat de dépôt pour plusieurs chefs d'inculpation, parmi lesquels actes terroristes, attentats contre l'autorité de l'État ou encore participation à un mouvement insurrectionnel, en lien, selon le communiqué du procureur de la République, avec des troubles survenus pendant la période électorale de 2025, sans plus de précision. Les charges retenues sont lourdes, estime Maître Sylvain Tapi, l'un des avocats de Justin Kone-Katinan, tout en ajoutant que cette inculpation a choqué et révolter son client. Fanny Noir-Ocabré, Abidjan RFI.
23: La politique encore au Sénégal et cette grande vague de remplacement dans l'administration. Le président Bassirou Diomaye Faye limoge 87 hauts fonctionnaires et responsables publics, dont le point commun est d'être affilié au PASTEF de l'ex-premier ministre Ousmane Sonko. De très nombreux secteurs clés sont concernés par ce raz-de-marée, douane, énergie, agriculture, communication. On parle aussi d'agences publiques comme la Sénélec ou bien la Géroult. Une dépastéfisation qui n'a rien de surprenant pour Maurice Soundiek Dion, professeur de sciences politiques à l'université Gaston Berger.
5: C'est classique, hein. À chaque fois qu'on a des luttes au sommet de l'État, il s'en est suivi ce qu'on pourrait qualifier de purge. Quand le président Wad a eu des problèmes avec son ex-premier ministre Macky Sall, il y a eu aussi ce qu'on a appelé la démacisation. Donc c'est pas nouveau. Et aujourd'hui, donc, on est dans la désoncorisation, si on peut dire, hein. C'est-à-dire que tout ce qui avait été proposé par l'ex-premier ministre Ousmane Sonko, où tous ses obliges ont été écartés. Et du point de vue politique, cela me semble logique parce que le président a un nouveau parti, le parti Kirai. Donc, il est normal d'abord qu'il gouverne avec des gens en qui il a confiance. Mais aussi, de l'autre côté, il faut qu'il responsabilise les gens de sa nouvelle formation politique. Ça entre dans le cadre logique de la dynamique de confrontation qu'il y a au sommet. Donc, le président est en train, naturellement, de se préparer pour les échéances électorales à venir.
23: Maurice Soundiek Dion, professeur de sciences politiques à l'UGB, avec Léa Lisa Westerhoff. Belaba est libre. L'activiste guinéen remis en liberté hier. Il avait été interpellé début août, le 8, à Conakry. Le tribunal de première instance de Dixine l'avait ensuite condamné à 6 mois de prison, dont 5 avec sursis, ainsi que 40 millions de francs guinéens d'amende, 4000 euros, pour injure et diffamation par le biais d'un système informatique. Et cela après une publication qui visait notamment le premier imam de la mosquée Faisal. Le tribunal avait également ordonné la suppression de son compte Facebook. Sa remise en liberté intervient donc après l'exécution de la partie ferme de sa condamnation.
0: Des détentions provisoires qui se prolongent en revanche en Tunisie.
23: Oui, pour 4 militants qui avaient participé à la Global Soumoud Flotilla pour la bande de Gaza. Le juge d'instruction prolonge de 4 mois supplémentaires leur période de détention. Ils sont détenus en fait depuis le mois de mars, suspectés de blanchiment d'argent et de détournement de fonds issus des dons. L'un de ces militants observe une grève de la faim depuis bientôt un mois et ses proches alertent sur son état de santé qui se dégrade. Précision à Tunis avec Lilia Blaise.
6: L'un des avocats, Rafed Rabet, lie cette affaire aux autres procès touchant des opposants politiques, militants de la société civile ou encore journalistes, accusés pour beaucoup de blanchiment d'argent. Selon leurs avocats, Wael Nawar, Rassen Enchiri, Rassen Boudiri et Nabil Chenmoufi, les 4 militants emprisonnés, étaient devenus gênants pour le pouvoir après le succès populaire de la première flottille internationale, partie partiellement des ports tunisiens pour tenter de briser le blocus sur Gaza en 2025. Un an plus tard, alors que les militants devaient participer à une nouvelle flottille, ils ont fait l'objet de campagnes de dénigrement sur les réseaux sociaux et ont été arrêtés avec 3 autres membres, remis en liberté depuis, mais toujours poursuivis pour falsification, détention et usage de documents falsifiés. Cette prolongation de la période de détention préventive, qui peut aller jusqu'à 14 mois dans la loi tunisienne, intervient alors que la famille de Wael Nawar et ses avocats alertent sur la dégradation de son état de santé. En grève de la faim depuis le 16 août, il réclame sa remise en liberté et la fin de cette injustice, selon ses mots. Ses 3 collègues se sont également mis en grève de la faim le 10 septembre. Lilia Blaise, Tunis, RFI.
23: Un mot du Niger, où la télévision d'État annonçait hier la nomination d'un nouveau chef d'état-major. Le général de brigade Maman Sani Kiaou, qui était jusque-là chef d'état-major de l'armée de terre. Il remplace à son poste le général Moussa Salahou Barmou, dont les raisons du limogeage n'ont pas été indiquées. Le Maroc sort de la réserve qu'il observe depuis les événements et le drame de Ceuta. Ces 70 000 personnes qui ont pénétré il y a un peu plus d'un mois dans l'enclave espagnole au nord du pays, 141 morts, on le rappelle, selon l'association marocaine des droits de l'homme. Le royaume était resté silencieux jusque-là, mais sa diplomatie a dégainé un communiqué cette semaine pour dénoncer les tentatives d'instrumentalisation politique de cette crise, essentiellement les droites espagnoles, qui accusent toujours le Maroc d'être en partie responsable de ces événements. Un dossier, en revanche, sur lequel Rabat se tient quoi ? L'Espagne annonce qu'elle accorde sa nationalité à des milliers de Sahraouis occidentaux, né à l'époque où Madrid administrait encore ce territoire. Le Sahara occidental, territoire toujours disputé, non autonome, que le Maroc revendique et contrôle à 80%. Comment expliquer donc qu'ils ne disent rien au sujet de cet octroi de nationalité espagnole ? Réponse avec le journaliste Ignacio Sembrero, très fin connaisseur de ce dossier.
8: Telle qu'elle est perçue de Rabat. En quelque sorte, l'Espagne remue son passé colonial, met son nez dans les affaires du Sahara occidental, donc en quelque sorte touche à l'intégrité territoriale du Maroc. Mais je pense par ailleurs que, même s'ils ne le disent pas ouvertement, les autorités marocaines ne sont pas aussi mécontentes, pour deux raisons. Parce qu'il y a un bon nombre d'activistes au Sahara occidental qui vont obtenir la nationalité espagnole et qui seront tentés de quitter le territoire pour s'installer en Espagne ou en Europe. Et puis parce que le Polisario va perdre les hommes, va perdre une certaine légitimité quand une partie des réfugiés de Tindouf s'installeront en Espagne ou en Europe.
23: Le journaliste espagnol Ignacio Sembrero répondait à Ouda Ibrahim.
0: Une élection avec peu de suspense ce matin en Côte d'Ivoire.
23: Oui, pour la Fédération de football, Yacine Idriss Diallo est seul candidat pour se succéder à lui-même pour 4 années supplémentaires. Peu de surprises à attendre donc du côté de Yamoussoukro où se tiendra l'Assemblée Générale élective. D'autant que son bilan est évidemment intimement lié à la victoire éclatante des éléphants lors de la CAN à domicile. Un bilan que vous dressez plus en longueur, Mo Lamine Sissavané.
9: C'est à l'issue de 4 ans de crise, dont un peu plus d'un an sous normalisation, que la FIF élit Idriss Diallo à sa tête en avril 2022. 4 ans après, son bilan reste indissociable du sacre des éléphants lors de la CAN à domicile. Fernand Dédé, journaliste indépendant.
10: Il a réussi à relancer le football au niveau des hommes, des femmes. Il a permis à la Côte d'Ivoire de monter sur la plus haute marche du podium à la CAN. Il a également permis à la Côte d'Ivoire de participer au Mondial.
9: S'agissant du football local, Salif Bitogo, directeur de campagne d'Idriss Diallo et président sur de la Ligue de football professionnel en dresse un bilan.
11: Le championnat ivoirien au niveau de l'Afrique, nous sommes passés de la 14e place à la 10e place. Nous n'avons que 2 représentants en compétition africaine. Aujourd'hui, nous en avons 4. Ce qui était moins bien, c'est la présence des spectateurs.
9: Quant au prochain mandat, Idriss Diallo va augmenter les subventions accordées aux clubs, mais il table sur
12: le renforcement de la capacité de nos clubs à mieux s'autogérer, de sorte qu'à l'horizon 2030, la subvention ne soit qu'une partie de leurs ressources. On va faire de chaque compétition nationale un produit de qualité qu'on pourra offrir à des partenaires pour pouvoir accroître les ressources.
9: Dès leur prise de fonction, Idriss Diallo et ses coulistiers vont organiser les états généraux du football ivoirien. Mo Lamine Sissavané, Abidjan, RFI.
23: L'élection à la tête de la FIF est prévue à 10h en temps universel.
0: Le dossier de ce journal, Edouard, consacré donc à un concert rare ce soir à Paris. Et il ne s'agit pas de celle à laquelle vous pensez.
23: Et non, parce que, outre Céline Dion, il y a effectivement d'autres propositions artistiques ce soir dans la capitale française, dont celle de Losemba Ngoutiwa, artiste centrafricain qui investit le nouveau casino de Paris. C'est une grande première pour lui, dont le parcours musical vient de loin. Il avait tellement la musique dans la peau qu'il était prêt à en jouer avec tout ce qui lui tombait sous la main. Son histoire retracée par Rolf Steph Domialeux.
25: C'est dans son quartier de Saint-Péquet que Losemba Ngoutiwa a commencé la musique tout jeune. À l'époque, faute de moyens, il fabriquait avec ses amis des instruments de fortune à partir de boîtes de conserve et de bouteilles.
26: On fouillait dans les poubelles pour récupérer les boîtes de lait et les bouteilles pour les utiliser comme batterie et micro. On composait nos chansons sous les manguiers du quartier. On aimait la musique.
25: 20 ans plus tard, Losemba Ngoutiwa a créé son orchestre Sapeke Maison Mère et s'est imposé parmi les figures de la musique centrafricaine. De Sapeke au nouveau casino de Paris, son parcours inspire ses admirateurs, parmi lesquels Léo Papu Benham.
27: Ça a toujours été un acteur qui a su valoriser les couleurs de la République centrafricaine. Le nouveau casino de Paris, c'est plus de 400 places. Ça va marquer la présence centrafricaine à l'international.
25: Pour Losemba Ngoutiwa, ce concert historique est aussi une occasion de mettre en lumière le talent centrafricain.
26: Je suis très fier car pendant des années, on a seulement joué dans des petites salles des fêtes par manque de producteurs. Dieu m'a permis maintenant d'ouvrir le chemin comme un grand libérateur. J'espère que ce concert va ouvrir la voie à d'autres artistes centrafricains pour qu'ils osent se produire dans d'autres grandes salles à l'international.
25: Après son concert au nouveau casino de Paris, Losemba Ngoutiwa vise également un grand concert inédit au complexe sportif Barthélemy Boganda de Bangui, la plus grande enceinte sportive du pays d'une capacité de 20 000 places. Rolf Steph Domialeux, Bangui, RFI.
23: Ce qui rend ce concert exceptionnel, c'est la mobilisation qui a permis son existence, celle notamment de la diaspora centrafricaine en France, qui a mobilisé ses réseaux, les réseaux sociaux. Elle a ouvert autant de canaux que possible. Je vous propose d'écouter Vincent Mambachaka. Il est lui-même metteur en scène, promoteur de l'espace culturel Linga Terre de Bangui. Lui nous explique en quoi la musique de l'Osebangutiwa est profondément enracinée dans son pays d'origine.
4: C'est la première fois qu'un artiste centrafricain va se produire dans un lieu de cette importance. C'est la première fois que des producteurs jeunes centrafricains vont aller chercher un jeune musicien qui travaille sur l'originalité, sur une musique centrafricaine originale, se produit dans un lieu dont le nom résonne dans le monde de l'événementiel musical, de la diaspora, du world music. L'artiste lui-même est original. Il travaille sur des musiques qui viennent de la forêt, d'une partie de la République centrafricaine, la région de la Lobaï, et il puise ses sources et ses inspirations sur les rythmes motengene, qui sont des rythmes issus des populations pygmées et autres, et les Monjombo, les Mbati, les Ngbaka. C'est la symbiose de cette musique-là qu'il essaie de le porté, accompagné par des jeunes artistes centrafricains.
23: Vincent Mambachaka, metteur en scène, promoteur de l'espace culturel Linga Terre de Bangui, pour ce dossier réalisé par Rolf Steph Domialeux.
0: Merci beaucoup Edouard Dupénouat. 6h44 en temps universel, Céline Dion, elle est de retour sur scène à Paris ce soir et sa musique traverse les frontières bien au-delà de la France, jusqu'au continent africain d'ailleurs, on l'entendra dans quelques minutes, mais d'abord direction Yaoundé. Au Cameroun, la suite du feuilleton concernant le chantier du complexe sportif d'Olembe. C'était un projet phare annoncé par le gouvernement il y a une dizaine d'années maintenant, destiné notamment à accueillir des matchs de la Coupe d'Afrique des Nations qui s'est joué en 2022. Sauf que la fin du chantier est à l'arrêt et le complexe d'Olembe, qui est situé dans la périphérie ouest de Yaoundé, fait aussi désormais l'objet de plusieurs procédures contentieuses entre l'État et les différents constructeurs qui se sont succédés sur le chantier. Le groupe italien Piccini, notamment, a obtenu début septembre une décision en sa faveur de la barre.

0: Le village du président pour aider à la libération de la patrie.
1: Issaka Lingani lui prend le chemin de l'exil, mais d'autres n'ont pas eu la possibilité. Malgré une décision de justice déclarant ces réquisitions illégales, certains comme Yakub Alaji Bama, fondateur du média Bamiyinga, sont envoyés de force au front pendant plus de 10 mois. Selon Reporter sans frontières, derrière ces opérations, deux comptes Facebook se distinguent. Wangren Zerbo, 59 000 abonnés, et Bakiono de Kion, plus de 223 000.
2: C'est le cas d'Adama Sigiré aussi, qui se présente comme un écrivain.
1: Arnaud Froger, responsable du pôle investigation de Reporters sans frontières, a mené l'enquête.
2: Le ministre de la Défense fait partie également des membres actifs d'un point de vue coordination de cette milice numérique qui opère à la fois sur le terrain de la désinformation et de la propagande, mais aussi sur le terrain du harcèlement numérique.
1: L'enquête remonte en effet jusqu'au cercle du pouvoir. Après des raids numériques visant la journaliste de Sky News, Yusra El Baghir, le numéro du ministre de la Défense, Célestin Saint-Pauré, apparaît dans des conversations d'un groupe WhatsApp attribué au Birsé par plusieurs sources. À ce stade, aucun élément ne permet toutefois d'établir un financement officiel de l'État à ces réseaux.
2: Ce qui est certain, c'est qu'il y a non seulement un soutien explicite des autorités, mais il y a même une forme d'encouragement au développement de ce type d'activité.
1: Et le phénomène dépasse désormais les frontières du Burkina Faso. Au Mali voisin, d'autres réseaux Progent participent à la même mécanique, faire taire par la pression et le harcèlement.
3: Menace sur l'information avec Diarouga Aziz Baldé. En RDC, le dialogue inclusif est-il un piège? C'est la question que vous vous posez en cette semaine, Newton Ahmed Barry sur RFI. Alors que l'opposition annonce une marche, mardi prochain contre un troisième éventuel mandat de Félix Tshisekedi, le président, lui, met en avant son grand dialogue pour la paix. C'est une manœuvre qui, selon vous, rappelle des précédents au Sahel.
4: Les chefs de junte du Sahel ont compris qu'une crise sécuritaire insoluble, on s'en sert comme épouvantail pour ne jamais quitter le pouvoir. Tshisekedi, qui a fait des concessions pour obtenir la paix en vain, pourrait être tenté de copier l'exemple venu du Sahel. Depuis 2021, le M23 tient, Goma est tombé en janvier 2025, beaucoup d'accords, Luanda, Washington, Doha, mais toujours rien. L'Est est une crise structurellement insoluble à court terme, mais un contexte de guerre peut devenir une opportunité politique.
3: Alors que fait Tshisekedi? Vous imaginez un mécanisme en deux temps?
4: Premièrement, il cloisonne, il exclut le militaire pour gérer le politique. Il s'évite la synergie des crises. Il n'a pas l'avantage militaire à l'Est. Une jonction AFC M23 et C64, c'est la perte du contrôle du processus. Le dialogue n'est pas fait pour régler la guerre. Il utilise la guerre comme argument. Pas d'élection sans paix à l'Est, donc il faut un pacte, donc il faut prolonger le mandat, donc il faut reviser la Constitution.
3: Deuxièmement, il exploite les fragilités.
4: La CENCO n'est plus ce qu'elle était, de faiseuse de roi. En 2016, elle est passée à figurante. Tshisekedi sait ce qu'il doit, ce qu'il lui doit, évidemment, depuis 2018. Il a depuis travaillé à s'en émanciper, en la fragilisant au besoin. Le coup de grâce, c'est le poker menteur du 17 juillet. La CENCO SEC est faite médiatrice en chef, puis par ordonnance du 27 août, elle est réduite à simple équipe intégrée à une commission préparatoire pilotée depuis la présidence. En langage administratif congolais, intégrée veut dire neutralisée. Par la même ordonnance, Tshisekedi atomise l'opposition en imposant donc Kinshasa pour abriter les discussions. Il exclut d'office Katumbi, en exil et visé par des procédures intempestives. Et il met dans le vent, sauvons la RDC, qui demandait un terrain neutre et un dialogue hors institution. C'est ce qu'un éminent membre du C64 appelle le dialogue corseté. Imposition du lieu, de l'ordre du jour, des participants et des conclusions écrites à l'avance. Au fond, le dialogue inclusif n'est pas fait pour inclure les Congolais, il est fait pour inclure

0: comme le troisième mandat dans la Constitution.
1: Mais est-ce que Félix Tshisekedi a les moyens de conduire le processus jusqu'à la modification de la Constitution ?
0: Pour l'instant, oui. Alignement plutôt des planètes. Le processus a passé plutôt le Sénat le 15 juin et la Cour constitutionnelle le 28 juillet. Le dialogue est verrouillé, la crise militaire est séparée du processus politique, mais utilisée comme argument pour écrire une nouvelle concorde nationale. La CENCO-SCC est piégée. Si elle claque la porte, on l'accusera de refuser la paix. Si elle reste, elle bénit un processus qui prépare le troisième mandat, à moins que d'un commun accord avec le C64 et Sauvons la RDC, ils ne réussissent à imposer une ligne rouge publique et non négligeable, telle qu'ils la formulent d'ailleurs déjà, 2028, terminus pour Tshisekedi.
1: Le regard de Newton Ahmed Barry sur RFI. Presque 10h ici à Paris et bienvenue dans le game. Bonjour Jennifer Lufaux.
2: Bonjour.
1: Alors cette semaine, vous allez nous faire découvrir le plus anglais des jeux d'aventure qui arrive en 2027.
2: Tout à fait. Il s'appelle Fable ou Fable en anglais et c'est l'un des jeux que j'attends le plus. J'ai pu tester le jeu à la Gamescom et il avait déjà bien fait du bruit avant sa sortie. Et puis entre les rumeurs de report et les polémiques autour de l'héroïne, y a pas mal d'infos à vérifier. Alors c'est parti.
3: Fancy a date.
2: Pour rappel, Fable est un fabuleux jeu d'aventure où vous pourrez construire la vie extraordinaire de héros dont vous avez toujours rêvé dans le monde d'Albion. À quoi ressembleront vos maisons ? Quel genre de personnes allez-vous épouser ? Aurez-vous une communauté de fans ou alors d'ennemis ? Eh bien, dans Fable, tout est possible si vous faites les bons choix. Les fans apprécient particulièrement cette licence parce qu'elle intègre très bien l'humour pince sans rire, l'accent british et aussi le cynisme. Par exemple, dans les dernières bandes annonces du jeu, on retrouve des passages où des personnages parlent et réagissent directement face caméra, un peu dans le style de la série The Office dont on retrouve clairement l'inspiration ici.
1: Alors justement, pourquoi cette licence a autant de succès ?
2: Moi, je pense que c'est la liberté et la légèreté que propose Fable qui fait la différence finalement. Parce que dans ce jeu, on s'insulte gentiment, on se taquine, et puis les interactions peuvent être totalement absurdes, et c'est ça qu'on aime.
4: Oi ! What the fuck was that ?
5: I was just...
4: Just sent my brother into the infinite fucking abyss without even asking permission.
2: Bien entendu, l'autre gros point fort de Fable, c'est son univers fantastique et solaire, qui est assez différent des plus récentes licences où tout est un petit peu trop sombre. Le monde nous donne envie de l'explorer entièrement et surtout d'y découvrir toutes sortes d'aventures et de créatures magiques. Dernier point fort de Fable, son système de réputation. Car les choix que vous ferez tout au long de votre aventure définissent votre réputation et ça se reflète dans la manière dont les habitants du monde vont vous traiter. Je me souviens par exemple que dans Fable 3, sans faire exprès, j'ai tué un habitant. La police a alors débarqué, je les ai battus aussi et depuis le village me hait. Et c'est exactement ce genre de conséquences que j'ai envie de retrouver dans le nouveau Fable.
1: Alors qu'est-ce qu'il y a de nouveau dans la démo que vous avez testée à la Gamescom ?
2: Je n'ai pu tester que le système de combat qui me paraît déjà bien ficelé puisqu'on peut facilement alterner entre du combat à l'épée, à de la magie ou encore du tir à l'arc. Mais ce qui semble intéresser certains joueurs, c'est plutôt la personnalisation du héros du jeu. En effet, dans les premières bandes annonces, on a vu une héroïne à l'apparence métissée. Là, certains y ont reconnu une volonté de Playground Games, donc les développeurs du jeu, de faire un jeu woke, donc progressiste finalement. Quelques temps plus tard, le jeu a dévoilé un héros noir et même une femme blanche. Bref, une polémique inutile puisque le jeu propose simplement de créer son propre personnage. Autre rumeur sur Fable, le jeu initialement prévu pour une sortie en octobre 2026 serait finalement reporté à 2027 pour ne pas être gêné par la sortie de GTA 6 le 19 novembre. Cette rumeur est vraie. Le cofondateur du studio a confié que GTA 6 est, et là je cite, le seul jeu qu'il est heureux d'éviter complètement. Et on comprend, vu le raz-de-marée, que sera GTA 6. Fable sortira donc le 23 février 2027 sur Xbox Series, Steam et PS5.
1: Bienvenue dans le game avec Jennifer Lufaux.
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1: Voilà, RFI Matin, c'est terminé. Merci à Quentin Moulin qui était à la réalisation. On se quitte avec l'artiste français Cascadeur. Et ce titre, Les Temps Perdus.

0: temps perdu, le titre de Cascadeur, c'est dans la playlist RFI, ça change un peu de Céline Dion au moins. Moi je vous souhaite une très belle journée sur RFI, on se retrouve demain.
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0: 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Le journal international avec vous, Gaëtan Plenet.
4: Bonjour à tous, on va parler du sommet des BRICS. Ça s'ouvre aujourd'hui à New Delhi, le président chinois y participe. Signe que les relations entre son pays et l'Inde s'apaisent un petit peu après plusieurs années délicates. On y revient dès le début de cette édition. On va parler aussi des législatives en Suède, ce sera demain. L'extrême droite joue son entrée au gouvernement. Du ministre marocain des Affaires étrangères qui met en garde l'Espagne contre une instrumentalisation politique de la crise migratoire quelques semaines après l'afflux de migrants à Ceuta. Et puis la petite polémique qui agite la campagne présidentielle en France, Édouard Philippe accusé de vouloir se reposer plus que de vouloir gouverner. Ça faisait 7 ans qu'il n'était pas venu en Inde. Le président chinois Xi Jinping est arrivé à New Delhi, il est un petit peu moins de 2 heures maintenant. Il participe au sommet des BRICS qui s'ouvre donc aujourd'hui. Cette organisation des économies émergentes rassemblée derrière le Brésil, la Russie, l'Inde, la Chine et l'Afrique du Sud s'est largement élargie. Elle compte désormais 11 pays qui représentent à eux seuls plus de la moitié de la population mondiale. Xi Jinping a donc fait le déplacement et c'est un événement en soi, hein, après des années de relations tendues entre la Chine et l'Inde sur fond de différents frontières. Visiblement, c'est oublié et la politique étrangère de Donald Trump n'y est peut-être pas pour rien, nous explique Antra Ghoshal Singh, chercheuse au sein du Observer Research Foundation.
5: En Inde, si vous discutez avec n'importe quel observateur ou décideur, personne ne s'attendait à un tel revirement. Je me souviens encore de notre ministre des Affaires étrangères qui déclarait publiquement « Beaucoup de pays s'inquiètent, mais je ne pense pas que l'Inde doive s'inquiéter de ce deuxième mandat de Trump. » Pourtant, en l'espace de quelques mois, tout a basculé avec des droits de douane à 50%, des menaces quotidiennes de nouveaux droits de douane, parfois pour avoir acheté du pétrole russe, parfois simplement parce que l'Inde fait partie des BRICS. C'est tellement imprévisible que je pense que ça a joué un rôle dans la réévaluation par l'Inde de la manière dont elle doit discuter avec la Chine. Mais en même temps, l'Inde est tellement dépendante de la Chine dans certains secteurs que c'est aussi devenu très clair pour les décideurs indiens que découpler notre économie de celle de la Chine, ce n'est pas si simple.
4: Des propos recueillis par notre envoyé spécial à New Delhi, Nicolas Rocca. Et au cours de ce sommet des BRICS, il sera notamment question de la situation au Moyen-Orient, en Iran évidemment, mais aussi au Yémen après plusieurs jours d'affrontements entre d'un côté les forces gouvernementales soutenues par l'Arabie Saoudite et de l'autre les rebelles houthis, soutiens eux de Téhéran. Et bien ces derniers se sont emparés du détroit de Bab el-Mandeb sur la mer Rouge. Les houthis l'assurent, la navigation est sûre pour toutes les compagnies sauf pour les navires saoudiens. Donald Trump est arrivé en Irlande, une visite sous le signe du sport, plus précisément du golf, puisqu'il doit assister à l'Irish Open, l'un des plus grands tournois de golf européens, à Dunbeg, dans l'ouest irlandais. Il pourrait lui-même remettre le trophée au vainqueur, mais c'est aussi évidemment un déplacement politique. Il doit notamment rencontrer la présidente irlandaise, Catherine Connolly. Connolly, réputée pour être critique du locataire de la Maison-Blanche et de son administration. Ça s'annonce serré, très serré en Suède, bien plus que ce que prédisaient les sondages il y a quelques mois encore. Maintenant, il parle plutôt de camp au coude à coude demain pour les élections législatives. D'un côté, la gauche et le centre, et de l'autre, la droite, qui semble avoir rattrapé son retard ces dernières semaines. Si la droite l'emporte, le Premier ministre Ulf Kristersson pourrait conserver son poste. Et il faudra alors peut-être compter sur les démocrates de Suède, un parti d'extrême droite, longtemps isolé, mais qui soutient le gouvernement depuis 4 ans. Un soutien depuis l'Assemblée, hein, pas directement dans le gouvernement, mais justement, cette fois, le SD vise des postes dans le prochain exécutif. Un reportage auprès de ses électeurs avec Ottilia Ferré.
6: Sur la place centrale de Stockholm, les stands de campagne sont alignés sur le trottoir. Finn, 70 ans, arrivé du Danemark il y a 45 ans, lit un dépliant distribué par les démocrates de Suède devant leur cabane.
7: Ça fait 45 ans qu'en Suède, on pratique la politique des portes ouvertes. On a dilapidé l'argent de nos impôts avec l'immigration de masse. Pour obtenir la nationalité, il faut l'avoir mérité. Le gouvernement actuel doit pouvoir continuer. Ils ont enfin commencé à s'attaquer au problème.
6: Fondé en 1988 dans les milieux liés aux mouvances néo-nazies, les démocrates de Suède sont aujourd'hui devenus incontournables. En 4 ans, ils ont su imposer leurs idées sur l'immigration et la criminalité. Crédités d'environ 20% des voix, ils veulent désormais entrer au gouvernement et ils peuvent compter sur la voix de Eric, 26 ans.
8: L'immigration dure depuis trop longtemps. Elle a eu énormément de conséquences négatives. Nous avons entre 110 000 et 180 000 immigrés en situation irrégulière dans le pays et environ 510 000 personnes qui vivent en permanence des allocations. Nous avons 60 000 criminels liés aux gangs. À quoi ça sert d'avoir un pays si au fond on ne peut même pas avoir son propre pays? La Suède est aux Suédois.
6: Le parti est désormais devenu indispensable à la formation d'une majorité de droite. En cas de victoire, la droite traditionnelle leur a déjà promis des postes ministériels. Ottilia Ferré, Stockholm, RFI.
4: C'est un kidnapping institutionnel, dénonce le PPACI. Le parti ivoirien réclame la libération immédiate de son quatrième vice-président, Justin Kone-Katinan. Il a été inculpé et placé sous mandat de dépôt hier au terme de 3 jours d'audition. Il est visé par une plainte pour diffamation, injure et diffusion de fausses nouvelles, déposée cette plainte par le parti au pouvoir, le RHDP. Mais ce n'est pas pour ça qu'il a été placé sous mandat de dépôt. On apprend en fait que le procureur a demandé aux policiers de l'entendre dans un autre dossier concernant cette fois sa participation présumée à des troubles lors de la présidentielle de l'an dernier. Il a donc été inculpé, notamment pour actes terroristes et attentats contre l'autorité de l'État. Plus d'un mois après l'irruption à Ceuta de plus de 70 000 personnes venues du Maroc, la déflagration causée par cette crise migratoire sans précédent continue d'agiter la classe politique et la société espagnole. Dans les médias et dans les déclarations de certains responsables du pays, principalement de droite, le Maroc est mis en cause, accusé d'être responsable de ce franchissement massif de la frontière de l'enclave espagnole. Et silencieux, depuis le début de la crise, le ministère marocain des Affaires étrangères a publié cette semaine un communiqué pour mettre en garde son voisin contre l'instrumentalisation de la tragédie. À Rabat, Mathias Renel.
9: Les autorités marocaines sont sorties de leur silence via un communiqué du ministère des Affaires étrangères. Voilà plusieurs jours qu'elles sont mises en cause et que la pression s'accentue après la fuite, notamment d'un rapport de la police espagnole qui fait état de la permissivité des forces de sécurité marocaines lors de la crise de Ceuta. Dans son communiqué présenté comme une mise au point, le ministère des Affaires étrangères marocain rappelle, je cite, la relation de bon voisinage dans laquelle le royaume a choisi de s'inscrire avec l'Espagne, évoquant les principaux domaines de coopération, l'économie et la sécurité. Mais les tensions s'accumulent depuis la crise de Ceuta. Dans ce contexte, le ministère des Affaires étrangères s'interroge. Pourquoi maintenir le réquisitoire contre le Maroc alors qu'aucun fait ou rapport n'établit l'implication des autorités marocaines? Le ministère dénonce la surenchère populiste où sont tombés certains partis espagnols. Le royaume refuse d'être un fonds de commerce préélectoral, conclut-il. Mathias Reynal, Casablanca. 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
4: 10h07 à Paris. La présidentielle approche en France dans un petit peu moins de 8 mois, un ou une nouvelle chef de l'État aura été élue. La prise de fonction officielle, elle, aura lieu quelques jours plus tard. Mais est-ce que ce ne serait pas trop rapide, justement? C'est le débat provoqué malgré lui par Édouard Philippe dans un entretien accordé à l'entrepreneuse Pauline Legnaud. L'ex-premier ministre, candidat au poste suprême, a estimé qu'il serait peut-être plus sain de laisser un petit peu de temps au vainqueur avant de commencer à diriger le pays, histoire de souffler un peu après une campagne évidemment éreintante, ce qui lui permettrait en plus de constituer une équipe plus sereinement. Alors ce n'était qu'une petite phrase, mais Édouard Philippe n'imaginait sûrement pas tout le bruit qu'elle provoquerait. Valérie Gasse, ses adversaires dans la course à l'Élysée lui tombent dessus les uns après les autres.
10: La conversation était détendue sur le mode des confidences d'un candidat qui acceptait de se donner à voir autrement que dans une interview politique. Et puis cette phrase est arrivée.
11: Moi j'adorerais un système dans lequel le président est élu en mai et il prend ses fonctions en septembre. Mmh. Et entre mai et septembre, il a le temps, un, de se reposer, de décompresser après l'élection présidentielle qui est hyper usante, hyper fatigante. Je dis pas qu'il doit prendre 3 mois de vacances, mais franchement, une semaine, ça fait pas de mal. Hein. 2 semaines, ça fait pas de mal avant de repartir.
10: Il n'en fallait pas plus pour déclencher les réactions, surtout du côté du Rassemblement National. Sur son compte X, le député RN Jean-Philippe Tanguy a taclé Édouard Philippe qui traite sans cesse les Français de fainéants, mais fatigué après seulement 4 mois de campagne et demande déjà 4 mois de vacances. Édouard Philippe a voulu couper court à ses critiques et a répondu sur X en ciblant le parti de Marine Le Pen. Le RN est décidément plus à l'aise pour fabriquer des polémiques à partir de phrases tronquées que pour répondre sérieusement. Sauf que son concurrent de Renaissance, Gabriel Attal, a lui aussi saisi la balle au bon.
12: Dès la première minute, évidemment, je serai dans l'action pour prendre des mesures que j'ai commencé à évoquer sur l'économie, sur l'école, sur l'agriculture. On est ici avec des agriculteurs. Il n'y a pas une minute à perdre.
10: Encore sur le terrain, en déplacement, Gabriel Attal en a profité pour marquer sa différence avec Édouard Philippe.
4: Valérie Gasse du service politique de RFI. Et puis un petit mot de basket, Allemagne-France, ce samedi, demi-finale du mondial féminin. On va suivre ça évidemment sur RFI, coup d'envoi à 14h30 en temps universel. Mais pour l'heure, il est 10h10. À Paris, je vous souhaite une excellente journée à l'écoute de la Radio du Monde.
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14: Bonjour à tous, merci de nous rejoindre pour Ici l'Europe sur France 24 et Radio France Internationale. Nous avons le plaisir d'être aujourd'hui au cœur de Paris, dans la résidence de l'ambassade du Luxembourg, pour y retrouver le Premier ministre luxembourgeois, Luc Frieden. Bonjour.
15: Bonjour.
14: Vous êtes depuis bientôt 3 ans le chef du gouvernement de ce petit État de 670 000 habitants, enclavé entre la France, l'Allemagne et la Belgique, qui est le plus riche de l'Union européenne par habitant, donc grâce en particulier à son secteur bancaire, on en parlera. Vous êtes aussi président du Parti populaire chrétien social qui correspond à la droite mainstream en Europe, le Parti populaire européen. Et nous allons, pour commencer, parler de ce sommet de l'espace à Paris auquel vous participiez, 2000 invités, 120 pays. Les Américains ont boycotté à la demande de Trump. Il ne veut pas valider le modèle européen, mais le chancelier Friedrich Merz n'était pas là non plus, parce que la France défend le principe d'une autonomie stratégique européenne via notamment le lanceur ArianeSpace, et les autorités allemandes, elles, veulent garder un peu la porte ouverte, notamment au lanceur américain SpaceX. Est-ce que les Européens se déchirent sur l'espace ?
16: J'approuve l'idée du président Emmanuel Macron de réunir tous ceux qui veulent que l'Europe soit autonome et soit forte. Ce qui ne signifie pas qu'il faut exclure les autres. Nous travaillons évidemment bien avec les Américains, avec d'autres sur ces sujets. Mais l'Europe a besoin, en matière de défense, en matière d'énergie, en matière d'intelligence artificielle, en matière d'espace, de jouer aussi son propre rôle. Et l'idée de ce sommet était justement de faire en sorte que les acteurs économiques et les pouvoirs publics européens soutiennent cette idée de que l'Europe joue un rôle dans l'espace au XXIe siècle. Le Luxembourg est le premier opérateur en Europe pour les satellites commerciaux, mais aujourd'hui, évidemment, avec la situation géopolitique, les satellites jouent un rôle en matière de défense, en matière de communication quantum, en matière de sécurité. Et donc, il faut évidemment que l'Europe soit un peu plus autonome. Et nous n'avons pas été suffisamment, peut-être, par le passé. En même temps, nous restons des amis des États-Unis. Une certaine concurrence est bonne, mais vous voyez ce que font les États-Unis, Musk, Bezos, ils sont très actifs, et donc l'Europe aussi doit jouer son rôle. Il y a évidemment parfois des intersections.
14: Alors, comme chaque semaine, Monsieur le Premier ministre, nous vous proposons des nouvelles choisies de l'Union européenne. C'est l'Europe en bref, avec Isabelle Romero.
15: Au sommet de l'espace à Paris, le président français a appelé l'UE à devenir un des tout premiers acteurs mondiaux de l'espace. Face au désengagement des États-Unis de certains programmes d'exploration lunaire communs avec l'Europe, la question des vols habités, jusqu'à présent non prioritaire pour l'UE, l'est redevenue. La capsule cargo européenne Nyx effectuera sa première mission vers la Station spatiale internationale à bord d'une fusée Ariane 6 dans le cadre d'un contrat de 760 millions d'euros. En déplacement au Groenland, la présidente de la Commission européenne, Ursula von der Leyen, a annoncé une enveloppe de 200 millions de dollars pour développer le territoire face aux visées impérialistes de Donald Trump. Elle a signé une déclaration commune avec la première ministre danoise et Jens Frederik Nielsen, premier ministre groenlandais.
17: Notre coopération s'étend à de nouveaux secteurs comme les infrastructures, la connectivité, la gestion maritime, la protection civile et encore davantage.
15: L'UE espère nouer une relation de confiance et diversifier l'accès aux matières critiques, jusqu'ici très dépendant de la Chine. Le rapport PISA évalue tous les 3 ans les compétences des élèves de 15 ans en mathématiques, lecture et sciences dans 91 pays. Et le décrochage est brutal. Les pays asiatiques tiennent le haut du palmarès. Seul pays de l'UE parmi les 10 premiers, l'Estonie à la 6e place. La France se maintient dans la moyenne basse à la 27e place, mais affiche une lourde chute en compréhension de l'écrit et en mathématiques. Au-delà des inégalités sociales et du manque de moyens, le rôle des écrans, des réseaux sociaux et d'un usage massif et non maîtrisé de l'IA sont pointés par l'étude.
14: Luc Frieden, les résultats de l'étude PISA 2025 révèlent une tendance inquiétante au Luxembourg comme dans l'ensemble des pays européens, y compris la France d'ailleurs. Les compétences des élèves de 15 ans s'érodent en mathématiques, en compréhension de lecture, et ce depuis plus d'une décennie. Vous l'attribuez à qui, à quoi ?
16: J'ai lu cette étude et effectivement, je regrette les résultats. Il faut les analyser. Un des facteurs qui m'a frappé le plus, c'est que les réseaux sociaux, apparemment, sont à l'origine du manque de compétences, notamment pour la lecture des jeunes. Et donc, il faut y travailler. Il faut voir comment est-ce qu'on peut encourager les jeunes à lire plus, à lire mieux. Et je crois qu'il faut tirer les conclusions au niveau national, évidemment, dans chaque État membre de l'OCDE sur cette étude. Mais c'est ce volet des réseaux sociaux qui, selon cette étude, a un impact, au moins chez nous à Luxembourg, sur la diminution des compétences, et ça m'inquiète en tant que chef du gouvernement.
14: Justement, dans une lettre adressée à Ursula von der Leyen, Emmanuel Macron a demandé à la présidente de la Commission un texte européen pour interdire l'accès aux réseaux sociaux au moins de 15 ans. La loi a été rejetée en France par le Conseil constitutionnel. Vous pensez qu'il faut une directive européenne d'interdiction ?
16: Je soutiens cette demande du président Macron à la Commission européenne. J'ai fait d'ailleurs la même chose oralement à la présidente de la Commission, qui elle-même partage ce point de vue. L'interdiction n'est jamais quelque chose qui, dans un monde libéral dans lequel nous sommes, est la première solution. Mais quand on voit qu'il y a de tels problèmes, je crois qu'il faut protéger les jeunes dans leur développement. C'est la même chose que nous faisons avec l'alcool, avec les cigarettes, avec la conduite. Il y a des âges en dessous desquels on dit il faut protéger les jeunes. Et donc c'est dans cet esprit de protection que nous allons aussi au Luxembourg aller dans cette direction. Je préfère une solution européenne, puisque nous vivons dans un espace européen, donc c'est un peu dommage de le faire juste à l'intérieur de ses frontières, chez nous encore plus que dans d'autres pays, vu la taille du pays. Et donc nous avons décidé que si l'Europe n'agit pas d'ici la fin de l'année, nous allons le faire aussi au niveau luxembourgeois, tout en tenant compte aussi d'ailleurs des réflexions du Conseil constitutionnel français quant aux limites de cette restriction à la liberté. Et la dernière chose que je voudrais ajouter, je crois qu'il faut en parler aux jeunes. Je ne voudrais pas que ce soit les moins jeunes, donc nous, qui imposons cela aux jeunes.
14: Alors, en théorie, l'Union européenne, elle a encadré ses réseaux sociaux avec ce qu'on appelle le DSA, le Digital Service Act, y compris d'ailleurs récemment le réseau social Reddit, la plateforme de jeu Roblox, et les intelligences artificielles qui sont maintenant logées à la même enseigne, alors que OpenIA, on a vu une intelligence artificielle qui a désobéi à ses instructions, qui s'est échappée, qui a pris le contrôle d'un site internet. Est-ce que la volonté politique des Européens d'encadrer et y compris de déclencher des sanctions, elle est bien réelle ou on a trop peur des Américains et des Chinois ?
16: Un Européen ne doit jamais avoir peur des autres. C'est un grand continent, 400 millions d'habitants, donc nous pouvons être fiers de ce que nous sommes avec nos valeurs, nos principes. mais en même temps, nous voulons une intelligence artificielle qui soit, je dirais, humaine. Et donc, nous voulons qu'elle respecte un certain nombre de principes. Le Luxembourg et moi-même, nous sommes très en faveur du développement de l'intelligence artificielle, mais il faut évidemment l'encadrer. Et donc, si quelqu'un ne respecte pas un certain nombre de règles fondamentales, qu'il faut probablement adapter au fil du temps, il faut aussi des sanctions. Mais les sanctions, c'est toujours la dernière étape. Il faut d'abord qu'il y ait un consensus, d'abord en Europe, sur une IA à taille humaine, et nous y travaillons, et mon pays joue un rôle de leader là-dedans aussi. Nous avons fait, comme premier pays en Europe, un accord avec la société européenne, française, Mistral IA, pour introduire l'IA dans l'État luxembourgeois, pour nos citoyens, pour nos fonctionnaires. Mais évidemment, il faut qu'au niveau européen, certaines règles soient respectées. C'est ça l'Europe. Les valeurs de l'Europe, elles ne sont pas les mêmes qu'en Chine, qu'aux États-Unis.
14: Alors, sur un sujet qui vous intéresse beaucoup au premier chef, parce que le Luxembourg est la première place européenne de gestion d'actifs. Vous hébergez une grande partie des fonds transfrontaliers, un quart, les prestataires de services, les crypto-monnaies. Vous vous opposez à un groupe de 6 pays, Allemagne, France, Italie, Espagne, Pologne et Pays-Bas, qui veut renforcer les pouvoirs de surveillance de l'autorité européenne des marchés financiers, l'ESMA. Et vous êtes donc accusé de vous opposer finalement, à la fameuse union de l'épargne et de l'investissement très importante pour le marché unique.
16: Le Luxembourg est très en faveur de l'union européenne de l'épargne et des investissements. Et d'ailleurs, avec les fonds d'investissement dont vous avez parlé, Luxembourg est en fait le berceau d'une union des marchés des capitaux européennes, puisque l'argent de ces fonds d'investissement, c'est quoi ? C'est l'argent des citoyens, des épargnants qui sont investis dans des sociétés.
14: Mais vous voulez un contrôle national ?
16: Parce que le contrôle fonctionne bien et nous sommes contre une bureaucratie européenne qui va faire perdre beaucoup de temps et d'argent. Nous souhaitons que les règles soient harmonisées là où c'est nécessaire, qu'il y ait des produits transfrontaliers comme la titrisation, les produits de pension transfrontaliers, mais perdre du temps avec la construction d'autorités de supervision européennes, nous croyons que ça ne va pas apporter de l'argent supplémentaire dans les investissements dont on a besoin dans l'espace, dans la défense, dans la transition écologique. Mais sur les autres points...
14: Vous ne pourrez pas vous y opposer tout seul, hein, c'est quand même à la majorité qualifiée.
16: Non, je crois que nous ne sommes pas les seuls à être contre des grandes cathédrales de supervision. D'ailleurs, je l'ai dit à nos amis qui ont signé ce papier, moi je suis convaincu que d'ici la fin de l'année, nous trouvons des solutions qui permettent d'avancer sur ce sujet. Je veux absolument, pour que ce soit très clair, je veux que l'union des marchés des capitaux ou l'union de l'épargne et de l'investissement soit réalisée d'ici la fin de l'année. Je suis optimiste qu'on va y aboutir. Et d'ailleurs, la grande majorité des propositions qu'on fait, ces 6 pays auxquels vous faites référence, nous pouvons très bien avancer avec eux dans les discussions sur ces pistes qu'ils ont proposées.
14: Alors parlons d'un autre sujet clivant pour les Européens, le futur budget de l'Union 2028-2034. La Commission propose 2% du PIB, de la richesse de l'ensemble des 27. Les pays frugaux, Allemagne et Nord, donc, demandent deux fois moins. Vous dites que vous ne faites pas partie de ces frugaux. Mais finalement, si on regarde un petit peu vos déclarations, vous êtes contre des projets de taxes européennes sur le tabac, de taxation sur les multinationales qui ont profité de la crise énergétique, alors que l'Union européenne espèrent en faire, au contraire, des ressources propres dans leur budget européen, augmenter donc.
16: Il faut éviter qu'en Europe, on fasse des choses qu'au niveau national, on ne fait pas. Et la fiscalité est un bon exemple. Nous avons baissé l'impôt sur les sociétés dans mon pays pour que l'économie luxembourgeoise reste compétitive face à d'autres partie du monde. Et donc, on ne peut pas, au niveau européen, quel que soit l'État, augmenter les impôts pour les entreprises, parce que ça va pousser les entreprises vers d'autres continents, et je veux que les entreprises restent en Europe. Sur le budget, il faudra trouver donc d'autres ressources propres. Donc, nous ne sommes pas opposés à des ressources propres, mais il faut des ressources propres qui fassent du sens, qui ne soient pas contraires à notre objectif de compétitivité, qui ne soient en même temps réparties de façon équitable entre les États membres. Et si nous trouvons là des solutions, et je crois
14: comme quoi,
16: parce que par exemple la taxe d'importation, une taxe écologique en fait, taxe carbone à la frontière, une taxe sur les déchets, on peut discuter de toutes sortes d'impôts à condition que ça n'impacte pas la compétitivité des entreprises et le pouvoir d'achat de nos citoyens, qui sont extrêmement importants pour la prospérité de l'Europe. Sur le budget. Du côté dépenses, je voudrais juste dire que nous avons besoin de soutenir au niveau européen aussi les nouvelles politiques, l'innovation, l'espace, la technologie, les satellites. Et tout cela,
14: requiert... Donc on a besoin d'un gros budget, pas 1%.
16: On a besoin d'un budget. On a besoin d'un budget qui est plus grand que le budget actuel, mais il ne faut pas qu'il soit trop grand parce qu'il doit aussi être financé. Et c'est la raison pour laquelle mon pays n'est ni du côté des frugaux, ni du côté des pays de cohésion. Il faut trouver un juste milieu, moins que ce que la Commission a proposé, mais on ne peut pas biffer dans toutes les catégories parce qu'il faut aussi garder une politique de cohésion. C'est essentiel pour réduire le déséquilibre entre les pays plus développés et moins développés économiquement. Et je sais aussi, notamment dans certains pays, l'importance de la politique agricole commune. Donc je suis aussi réaliste, on ne peut pas l'abolir.
14: La France, en l'occurrence.
16: La France, mais aussi dans d'autres pays, y compris le mien, l'agriculture fait partie non seulement de la tradition et de l'environnement, c'est aussi pour nous nourrir nous-mêmes en Europe. Je ne veux pas qu'on importe tous les produits d'agriculture. C'est aussi une question d'autonomie pour les années à venir.
14: Luc Frieden, parlons d'un pays voisin au Luxembourg, l'Allemagne, avec une victoire de l'AfD dans le Land de Saxe-Anhalt. L'Allemagne, donc, qui est une république fédérale, ça veut dire que les régions ont beaucoup de pouvoir. L'AfD entend dans le monde de la culture, donc imposer tous ses partisans au poste clé, couper les subventions, prône la fin de la culpabilité nazie dans l'éducation, l'apprentissage du russe, et veut supprimer des programmes d'intégration pour les migrants. Quelles leçons vous tirez du retour des vieux démons chez votre voisin allemand ?
16: Ça m'inquiète profondément. J'ai toujours été opposé à toutes les solutions extrémistes. Mais si l'extrême droite gagne en Allemagne, ça, évidemment, aussi pour un voisin de l'Allemagne dont le pays a été envahi en 1940 par les nazis, c'est évidemment extrêmement choquant et inquiétant. Et donc, j'en appelle à tous les électeurs de tous les pays européens pour regarder l'histoire. Le nationalisme, la discrimination des minorités, ça conduit à la Deuxième Guerre mondiale. Et donc, il ne faut pas oublier les leçons de l'histoire. Et donc, c'est le devoir des partis du centre, et moi je fais partie du centre politique européen, vous l'avez dit tout à l'heure, du Parti populaire européen, il faut que nous trouvions des solutions pour garantir la cohésion sociale, la prospérité et la paix.
14: Et vous n'avez pas l'impression que ces solutions passent tout le temps par le fait de s'en prendre encore plus aux immigrés ?
16: Ça ne doit pas être le cas, parce que l'Europe a besoin d'une immigration. Regardez le Royaume-Uni, c'est le même débat sur le Brexit. En fait, le Royaume-Uni a besoin d'immigrer, ce qui ne signifie pas qu'il faut permettre à tout le monde, dans le monde entier, de venir chez nous. Mais nos marchés du travail ont besoin d'un certain nombre d'immigrés, et donc il faut des solutions réalistes. Les gens vont réaliser que ce que proposent les partis extrémistes de droite et de gauche, ce sont des solutions qui sonnent bien à première vue, mais qui ne résout aucun problème. Vous l'avez vu aux Pays-Bas, où un parti d'extrême droite avait gagné, il n'a pas réalisé un seul point dans la coalition à laquelle il a appartenu. Mais donc c'est un énorme défi pour les partis du centre politique. Nous devons y travailler, nous devons analyser cela en commun aussi au niveau européen. Mais encore une fois, c'est une tendance extrêmement dangereuse pour l'Allemagne et pour l'Europe.
14: D'ailleurs, l'année à venir est ponctuée d'élections. En 2026, la Suède en septembre, la Lettonie en octobre. En 2027, Espagne, Italie, Pologne, Estonie, Finlande, Grèce et bien sûr la France en avril 2027 avec Marine Le Pen. Est-ce que vous craignez partout une montée de cette droite radicale ? Est-ce qu'il y a un enjeu de survie pour l'Union européenne ?
16: Nous vivons en démocratie et donc à chaque peuple de désigner ses responsables politiques. Et nous sommes très attachés à la démocratie. Il ne faut surtout pas voter pour des gens qui, in fine, veulent, sur certains aspects, détruire la démocratie. Regardez ce qui se passe dans un certain nombre de pays où des populistes ont gagné aussi en dehors de l'Europe. Oui, je suis inquiet face à ces tendances que j'observe dans d'autres pays. Mais nous avons encore jusqu'à ces élections, dans tous les pays que vous avez cités, des mois pour réagir et pour montrer que des compromis qui sont nécessaires en politique, en démocratie, peuvent aussi contribuer à améliorer la situation des gens, notamment en termes de pouvoir d'achat, de création d'emplois. Et nous sommes dans un monde géopolitique extrêmement compliqué. Et si l'Europe est la meilleure réponse face aux défis qui nous sont lancés par la Russie en Ukraine, par les États-Unis qui ont changé leur attitude vis-à-vis des institutions internationales, vis-à-vis de la Chine qui est extrêmement ambitieuse et dominante en termes de technologie et autres. Donc l'Europe a tout intérêt à être unie, être soutenue, parce que c'est la seule réponse pour survivre dans ce monde très compliqué.
14: L'extrême droite est aussi assez sensible au narratif pro-russe. Peut-être que le soutien à l'Ukraine peut s'éroder sous la poussée de cette droite radicale. Vous étiez en visite récemment à Kiev. Vous croyez une attaque possible sur un pays de l'OTAN ?
16: Je ne l'exclus certainement pas. Je crois que si l'Ukraine perdait cette guerre, la Russie et son président ce serait quasiment une invitation pour essayer dans d'autres pays de l'Europe de l'Est. Et d'ailleurs, au-delà de l'attaque, de l'invasion, il y a déjà aujourd'hui des attaques hybrides. La cybersécurité, nous sommes attaqués tous les jours. Nos systèmes informatiques, les drones qui arrivent, tout cela, ce n'est pas de la science-fiction. C'est déjà une réalité. Je crois que Poutine teste un peu l'Europe et nous sommes unis. Nous sommes unis face à ces menaces, mais c'est pour ça qu'il faut l'Europe. Parce que chaque pays seul est faible, même s'il est grand.
14: Merci Luc Frieden d'avoir été notre invité aujourd'hui. Merci à vous de nous avoir suivis sur France 24 et Radio France Internationale. Restez en notre compagnie. L'actualité continue.

0: Il est 10h30 ici à Paris, 2h de moins en temps universel.
1: Nemo en piste.
0: Dernière édition d'Afrique Matin et reportage dès le début de ce journal à la morgue de Bukavu. Hier, des proches des écoliers décédés dans l'incendie de jeudi s'y sont rendus. On parle d'au moins 27 victimes dans la capitale provinciale du Sud Kivu. Témoignage à suivre. Le président sénégalais Bassirou Diomaye Faye limoge des hauts fonctionnaires et des responsables d'administration publique qui partagent un point commun, leur affiliation au PASTEF d'Ousmane Sonko, analyse dans ce journal. En Tunisie, détention préventive prolongée pour les 4 prisonniers pro-palestiniens qui avaient participé à l'une des flottilles vers Gaza l'année dernière. Nous serons à Tunis. Et puis lui devrait être réélu, sans surprise, à la tête de la Fédération Ivoirienne de Football. En tout cas, c'est le seul candidat en lice à sa succession. Retour sur le premier mandat de Yacine Idriss Diallo en fin d'édition. 2 jours après l'incendie meurtrier de Bukavu et les 27 écoliers décédés, les familles endeuillées s'apprêtent à recevoir les corps de leurs enfants ce samedi. Le groupe politico-armé AFC-M23 qui contrôle la capitale provinciale du Sud Kivu va superviser une cérémonie dans l'enceinte de l'hôpital général. Mais hier, de nombreux proches étaient déjà devant la morgue. Témoignage recueilli par nos correspondants sur place et un récit signé à Amélie Tulé.
2: Accroupi devant le capot de son véhicule, Moïse est effondré. C'est lui qui a conduit son jeune frère à l'école le matin de l'incendie, ne pouvant imaginer alors qu'il le voyait pour la dernière fois.
3: Quand je me rappelle que je n'avais vu mon petit Claude, vraiment, je ne sais pas exprimer ma douleur.
2: Moïse a aussi 3 petits cousins qui ont pu échapper aux flammes. Il se demande ce qui sera fait pour leur scolarité.
3: J'ai constaté que les 2 écoles sont complètement brûlées. Il n'y a plus rien.
2: Un peu plus loin, Martha est venue soutenir son amie qui a perdu sa petite fille, âgée seulement de 8 ans.
4: Le cœur me fait encore très très mal. Enterrer autant d'enfants, c'est une perte. Ils ne reviendront plus. C'est vraiment une perte.
2: Dans son bilan, l'AFC-M23 compte parmi les victimes 20 fillettes et 6 garçons. Patrick Loubala est chef du quartier Moussala.
5: On doit d'abord préparer les funérailles des élèves qui ont perdu leur vie. Et après, on ne sait pas si on va orienter les élèves dans d'autres écoles. Ça va dépendre des autorités et l'appréciation des parents.
2: 3 autres incendies se sont produits hier à différents endroits de Bukavu. Le deuil décrété par l'AFC-M23 durera jusqu'à demain dimanche.
0: La RDC, vous le savez, la propagation de l'épidémie d'Ebola se poursuit et a même atteint une 7e province autour du sud Ubangi d'être touchée, province située dans le nord-ouest du pays, frontalière avec la Centrafrique et le Congo-Brazzaville. Un patient y est décédé il y a 5 jours après être parti du sud Kivu et être passé par le Rwanda puis l'Ouganda. Kinshasa qui annonce que désormais 3398 personnes sont décédées de la maladie sur les plus de 7000 cas confirmés depuis le 15 mai dernier. 87 hauts fonctionnaires et responsables de l'administration publique au Sénégal, limogés par le président Bassirou Diomaye Faye. Tous ont un point commun, leur affiliation au PASTEF d'Ousmane Sonko. Presque tous les départements ministériels des secteurs stratégiques comme les douanes, l'énergie, l'agriculture ou la communication sont concernés. Une dépastéphisation qui ne surprend pas vraiment Maurice Soundiek Dion, professeur de sciences politiques à l'université Gaston Berger de Dakar, surtout maintenant que le chef de l'État a créé sa propre formation politique baptisée Kirai.
6: C'est classique, hein. À chaque fois qu'on a des luttes au sommet de l'État, il s'en est suivi ce qu'on pourrait qualifier de purge. Quand le président Wade a eu des problèmes avec son ex-premier ministre Macky Sall, il y a eu aussi ce qu'on a appelé la démacisation. Donc c'est pas nouveau. Et aujourd'hui, donc, on est dans la désoncourisation, si on peut dire, hein. C'est-à-dire que tout ce qui avait été proposé par l'ex-premier ministre Ousmane Sonko, tous ses obliges ont été écartés. Et du point de vue politique, cela me semble logique parce que le président a un nouveau parti, le parti Kirai. Donc, il est normal d'abord qu'il gouverne avec des gens en qui il a confiance. Mais aussi, de l'autre côté, il faut qu'il responsabilise les gens de sa nouvelle formation politique. Ça entre dans le cadre logique de la dynamique de confrontation qu'il y a au sommet. Donc, le président est en train, naturellement, de se préparer pour les échéances électorales à venir.
0: Maurice Soundiek Dion, professeur de sciences politiques à l'université Gaston Berger de Dakar, joint par notre envoyée spéciale permanente au Sénégal, Léa Lisa Vesteroff. C'était ce jeudi en Espagne. Les députés ont voté un projet de loi qui accorde la nationalité à des dizaines de milliers de Sahraouis occidentaux nés quand l'Espagne administrait encore le territoire dont ils sont originaires. Le Sahara occidental, c'est ce territoire disputé et non autonome, contrôlé à 80% par le Maroc. Et cette initiative, eh bien, elle ne semble pas tant irriter Rabat. En tout cas, elle n'a pas été suivie de condamnation officielle de la part du royaume chérifien. Selon les médias marocains, Ramadan Messaoud, membre du Conseil royal consultatif pour les affaires sahariennes, eh bien, il a jugé en juillet dernier que Rabat n'avait, je cite, « aucun problème avec l'obtention de cette citoyenneté espagnole par les Sahraouis ». Je vous propose d'écouter l'analyse d'Ignacio Sembrero, journaliste espagnol spécialiste du Sahara occidental.
7: Telle qu'elle est perçue de Rabat. En quelque sorte, l'Espagne remue son passé colonial, met son nez dans les affaires du Sahara occidental, donc en quelque sorte touche à l'intégrité territoriale du Maroc. Mais je pense par ailleurs que, même s'ils ne le disent pas ouvertement, les autorités marocaines ne sont pas aussi mécontentes, pour deux raisons. Parce qu'il y a un bon nombre d'activistes au Sahara occidental qui vont obtenir la nationalité espagnole et qui seront tentés de quitter le territoire pour s'installer en Espagne ou en Europe. Et puis parce que le Polisario va perdre les hommes, va perdre une certaine légitimité quand une partie des réfugiés de Tindouf s'installeront en Espagne ou en Europe.
0: Le journaliste espagnol Ignacio Sembrero, joint par Ouda Ibrahim. En Tunisie, période de détention préventive prolongée pour les quatre prisonniers pro-palestiniens qui ont participé à la flottille vers Gaza l'année dernière. 4 mois supplémentaires infligés par le juge d'instruction du pôle judiciaire, économique et financier. Ils sont derrière les barreaux depuis mars 2026. Soupçonnés de blanchiment d'argent et de détournement de fonds issus des dons, Wael Nawar est l'un d'entre eux et il est en grève de la faim depuis la mi-août. Son état de santé inquiète beaucoup ses proches. À Tunis, la correspondance de Lilia Blaise.
8: L'un des avocats, Rafed Rabet, lie cette affaire aux autres procès touchant des opposants politiques, militants de la société civile ou encore journalistes, accusés pour beaucoup de blanchiment d'argent. Selon leurs avocats, Wael Nawar, Rassen Enchiri, Rassen Boudiri et Nabil Chenmoufi, les 4 militants emprisonnés, étaient devenus gênants pour le pouvoir après le succès populaire de la première flottille internationale, partie partiellement des ports tunisiens pour tenter de briser le blocus sur Gaza en 2025. Un an plus tard, alors que les militants devaient participer à une nouvelle flottille, ils ont fait l'objet de campagnes de dénigrement sur les réseaux sociaux et ont été arrêtés avec 3 autres membres, remis en liberté depuis, mais toujours poursuivis pour falsification, détention et usage de documents falsifiés. Cette prolongation de la période de détention préventive, qui peut aller jusqu'à 14 mois dans la loi tunisienne, intervient alors que la famille de Wael Nawar et ses avocats alerte sur la dégradation de son état de santé. En grève de la faim depuis le 16 août, il réclame sa remise en liberté et la fin de cette injustice, selon ses mots. Ses 3 collègues se sont également mis en grève de la faim le 10 septembre. Lilia Blaise, Tunis, RFI.
0: Un mot de sport et de football pour refermer cette édition. Et Yacine Idriss Diallo qui devrait prolonger son bail à la tête de la Fédération ivoirienne pour les 4 prochaines années. En tout cas, il est seul candidat à sa succession. Le vote a lieu ce samedi à Yamoussoukro. L'occasion de faire un point sur le premier mandat de Yacine Idriss Diallo et d'envisager les perspectives du suivant. RFI Abidjan, Molaminsi Savané.
9: C'est à l'issue de 4 ans de crise, dont un peu plus d'un an sous normalisation, que la FIF élit Idriss Diallo à sa tête en avril 2022. 4 ans après, son bilan reste indissociable du sacre des éléphants lors de la CAN à domicile. Fernand Dédé, journaliste indépendant.
10: Il a réussi à relancer le football au niveau des hommes, des femmes. Il a permis à la Côte d'Ivoire de monter sur la plus haute marche du podium à la CAN. Il a également permis à la Côte d'Ivoire de participer au Mondial.
9: S'agissant du football local, Salif Bitogo, directeur de campagne d'Idriss Diallo et président sortant de la Ligue de football professionnel en dresse un bilan.
11: Le championnat ivoirien au niveau de l'Afrique, nous sommes passés de la 14e place à la 10e place. Nous n'avons que 2 représentants en compétition africaine. Aujourd'hui, nous en avons 4. Ce qui était moins bien, c'est la présence des spectateurs.
9: Quant au prochain mandat, Idriss Diallo va augmenter les subventions accordées aux clubs, mais il table sur
12: le renforcement de la capacité de nos clubs à mieux s'autogérer, de sorte qu'à l'horizon 2030, la subvention ne soit qu'une partie de leurs ressources. On va faire de chaque compétition nationale un produit de qualité qu'on pourra offrir à des partenaires pour pouvoir accroître les ressources.
9: Dès leur prise de fonction, Idriss Diallo et ses colistiers vont organiser les états généraux du football ivoirien. Molaminsi Savané, Abidjan, RFI.
0: L'élection est prévue à partir de 10h temps universel dans 1h30. Donc, on fait le point dans la prochaine édition consacrée à l'actualité africaine. Midi 30, TU Afrique Midi avec Mathis Slimano. Il est 10h40 ici à Paris. Excellente suite des programmes sur Radio France Internationale.

0: Les démocraties européennes sont-elles à la hauteur pour les guerres de l'information qui se multiplient ? À quelques semaines ou mois de plusieurs scrutins majeurs, en France, au Brésil, en Israël ou encore aux États-Unis, les campagnes électorales se jouent aussi sur les réseaux sociaux, dans les messageries, et désormais avec des outils d'intelligence artificielle, capables de fabriquer à grande échelle des images, des vidéos ou des voix qui semblent authentiques. Face aux ingérences étrangères, aux opérations de manipulation et à la puissance des grandes plateformes numériques, l'Union européenne veut mettre en place un bouclier européen de la démocratie que nous allons présenter. Mais comment protéger une élection à l'ère numérique ? Qui doit agir lorsqu'une opération de désinformation vise un candidat ou un scrutin ? L'Europe dispose-t-elle réellement des moyens de se défendre dans cette nouvelle bataille informationnelle ? Et quel rôle doivent jouer les médias ? C'est ce dont je vais discuter aujourd'hui avec mon invité.
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0: Salut, c'est Steven Jambeau, vous écoutez l'Atelier des médias de RFI. Cette semaine, l'émission dure une vingtaine de minutes à la radio et peut-être un peu plus en podcast. Derrière moi, vous l'entendez peut-être, même s'ils sont très silencieux, eh bien, je ne suis pas dans un studio feutré de RFI, mais dans un lieu public. Nous sommes dans le campus de l'université Sorbonne Nouvelle, dans le 12e arrondissement de Paris. S'y tient un événement intitulé « La fabrique de la diplomatie », organisé par le ministère français de l'Europe et des Affaires étrangères. RFI y a installé un studio nous permettant de délocaliser certaines de nos émissions, dont l'atelier des médias.
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0: Bonjour Nathalie Loiseau.
3: Bonjour.
0: Vous êtes une ancienne ministre française des Affaires européennes, vous êtes actuellement députée européenne du groupe Renew Europe et membre du parti Horizon d'Édouard Philippe. Au Parlement européen, vous présidez la commission spéciale sur le bouclier européen de la démocratie. Merci d'avoir accepté l'invitation de RFI.
3: Avec plaisir.
0: Je précise que nous enregistrons cette émission le vendredi 4 septembre 2026. La défense européenne n'est pas encore prête à faire face à la Russie, avez-vous déclaré récemment dans une interview. En matière d'armement, c'est une certitude. Et en matière informationnelle, l'Europe n'est pas prête non plus, donc ?
3: Ce qui a changé, c'est que les citoyens européens prennent conscience que on veut se mêler de leurs débats intérieurs depuis l'extérieur. Et quand je dis « on », vous avez cité la Russie, vous avez raison, c'est le premier acteur en termes d'ingérence étrangère en Europe et particulièrement en France. Tous les ans, le Service européen d'action extérieure fait un classement sur les ingérences. Le deuxième pays sur le continent européen le plus ciblé par les ingérences russes, derrière l'Ukraine, c'est la France. Donc on a évidemment un énorme sujet.
0: Et vous observez une accélération ces derniers temps et il est nécessaire de se mobiliser, vous estimez ?
3: Alors, j'allais dire, la désinformation est vieille comme le monde. Ce qui se passe à l'ère du numérique, c'est que elle est amplifiée et elle est accélérée.
0: Mais ce que vous observez, c'est que cela joue sur nos fractures,
3: oui,
0: sur nos points de tension, nos clivages sociétaux, les questions d'immigration, de réchauffement climatique,
3: oui,
0: aussi, on l'a vu durant cet été. Mais par contre, ce sont des opérations qui sont de plus en plus organisées, avec aussi un risque pour les citoyens de se dire « je ne crois plus en rien ».
3: C'est d'ailleurs le but de beaucoup de ces opérations, notamment de la part de la Russie. Ça fait longtemps que Vladimir Poutine s'est rendu à l'évidence que dire du bien de la Russie, dire « venez à Moscou, c'est un paradis sur terre », ça ne marche pas. Alors quand ça ne marche pas, vous dénigrez ceux qui ne vous ressemblent pas. Vous dénigrez les démocraties, les pays où l'état de droit prévaut, et vous les dénigrez, pas dans le but de faire croire à quelque chose, mais comme vous le dites, que plus personne ne croit plus en rien, et que les citoyens se désintéressent d'un certain nombre d'enjeux qui sont quand même majeurs. C'est particulièrement vrai sur la guerre d'agression russe en Ukraine. La désinformation russe vise à ce que un certain nombre d'entre nous disent « je n'y comprends plus rien, je ne sais plus qui croire et donc je ne m'y intéresse plus ». Ça, ce serait déjà une victoire de la Russie. Alors si on regarde l'ampleur des efforts, les moyens consacrés, la régularité, l'agressivité des efforts russes, on peut se rassurer et se dire « ça ne marche pas très bien ».
0: Et pourtant
3: Mais c'est un poison lent. C'est une manière d'investir. Quand vous êtes une dictature, comme l'est la Russie, et que vous ne vous préoccupez pas de qui sera aux manettes dans les prochains mois ou les prochaines années, Vous pouvez investir sur des méthodes, sur des intermédiaires, sur ce qu'on appelle des proxys, des porte-voix, pendant 10 ans, 20 ans, 30 ans, en espérant qu'un jour ça devienne efficace.
0: Nous sommes à quelques semaines ou quelques mois d'échéances électorales importantes. Il y aura des élections générales au Brésil le 4 octobre 2026, des élections américaines de mi-mandat en novembre, des élections israéliennes prévues au plus tard le 27 octobre 2026, sauf scrutin anticipé. Évidemment, une élection présidentielle en France les 18 avril et 2 mai 2027. Qu'allez-vous regarder très précisément dans ces scrutins ?
3: Le rôle de la commission spéciale que je préside, c'est à la fois de faire un état des lieux et de l'actualiser en permanence sur les menaces, les méthodes, les acteurs et les résultats, et de faire des recommandations.
0: Donc vous allez observer, par exemple,
3: bien
0: ce
3: sûr.
0: Que font nos partenaires brésiliens et voir quels sont les mécanismes qu'ils mettent à l'œuvre, par exemple.
3: D'abord, quelles sont les attaques dont ils sont éventuellement la

0: société civile qui répondent très vite sur les réseaux sociaux, à leur manière, avec leurs mots, et qui ont cette crédibilité que parfois, malheureusement, les gouvernants ou les politiques ont vu s'abîmer au fil des décennies. Ça, c'est une inspiration. Je me suis beaucoup rendue aussi, par exemple, en Moldavie, qui a été ciblée de manière incroyable par des ingérences russes. Et David a gagné contre Goliath. Avec l'aide de l'Union européenne, et tant mieux, mais aussi avec ses propres méthodes, avec sa capacité, celle des autorités moldaves, parfois à exposer de manière très crue et très compréhensible des choses qui étaient en train de se passer. Il y a des gens qui ont été arrêtés à la frontière à l'arrivée en Moldavie, qui arrivaient de Russie, les poches pleines de billets de banque. Ça a été filmé, ça a été vu, et il y a un certain nombre de gens qui se sont dit « je n'ai pas envie qu'on achète l'élection ».
1: Et pourtant, la Moldavie est un pays extérieur à l'Union européenne et ne peut donc pas s'appuyer sur des textes européens pour développer sa réponse.
0: Exactement, et c'est ce qui lui manque, et c'est quelque chose à quoi on doit réfléchir. Nous avons la chance, par exemple, s'agissant du numérique, d'avoir mis en place, j'allais dire, une forme de code de la route pour les plateformes. Ce qu'on appelle la loi sur les services numériques, le Digital Services Act.
1: DSA.
0: C'est un code de la route. De la même manière qu'on est tous libres de circuler en voiture, mais qu'il y a quand même des règles à respecter pour éviter les accidents. En matière numérique, la liberté d'expression est le principe cardinal auquel les Européens sont évidemment attachés. Ça n'empêche pas de dire aux plateformes, vous avez une responsabilité. Quand vous voyez sur votre plateforme amplifier un contenu par des robots, moi, la liberté d'expression, c'est un droit pour un être humain. C'est pas la liberté pour des robots de donner une visibilité artificielle à un contenu. C'est évidemment pas la liberté pour le propriétaire d'une plateforme de modifier l'algorithme et de modifier la visibilité de tel ou tel en fonction de ses propres préférences politiques pendant une campagne électorale. Donc il y a des outils qui ont été mis en place par l'Union européenne. Il faut s'en servir. Il ne faut pas se laisser intimider ni par les plateformes, ni par l'administration américaine, qui passe leur temps à nous dire que nous aurons des mesures de rétorsion si nous utilisons nos propres législations. C'est quand même assez fort de café comme ingérence. Il faut se servir de la force d'être 450 millions d'Européens pour dire, écoutez, de la même manière qu'une entreprise française respecte le droit américain quand elle travaille aux États-Unis, une entreprise américaine ou chinoise, ou quelle que soit sa nationalité, qui travaille en Europe et qui fait du profit en Europe, parce que nous sommes évidemment un marché profitable, doit respecter le droit européen.
1: Nathalie Loiseau, vous êtes députée européenne, vous présidez la commission spéciale sur le bouclier européen de la démocratie. En juin, les recommandations de ce bouclier européen ont été adoptées. Parmi ces recommandations, il y a notamment l'idée d'avoir davantage de pouvoir d'action, une meilleure responsabilité des plateformes, vous en avez parlé tout à l'heure, des mesures contre les deepfakes et les publicités frauduleuses, ainsi qu'un centre européen pour la résilience démocratique dont on reparlera. Ces propositions doivent être soumises au vote au Parlement à Strasbourg, très certainement durant la semaine du 14 septembre. Vous voulez donc, par ces propositions, ces recommandations, à la fois lutter contre les manipulations en ligne et protéger la liberté d'expression, d'information, on comprend. Mais comment garantir que demain, ce type d'outil créé contre les ingérences étrangères ne sera pas utilisé pour faire taire des opposants lorsque une majorité changera ?
0: Parce que ce type d'outil n'est pas entre les mains d'une majorité et la question n'est pas le contenu. On ne lutte jamais contre un contenu, sauf quand il est illégal. Il n'y a aucune raison de penser que les plateformes puissent avoir des droits que n'aurait pas un média ou une maison d'édition. En Europe, le racisme, l'antisémitisme, ce ne sont pas des opinions, ce sont des délits. L'appel au terrorisme, ça n'est pas une opinion, c'est un délit. Donc ça, ce sont des contenus illégaux, ce sont nos choix. C'est assez différent aux États-Unis. Je leur laisse leur propre conception de la liberté d'expression. Nous avons la nôtre et nous n'avons pas à nous en excuser. Pour tout le reste, tous les efforts que nous avons accomplis, tous les outils que nous avons mis en place, visent non pas à empêcher des contenus, mais à empêcher des comportements. Quand il y a propagation systématique, inauthentique, organisé de contenu sur les réseaux sociaux, les réseaux le voient et ils ont l'obligation d'agir. C'est-à-dire quand, par exemple, en Roumanie,

0: un candidat a d'un seul coup une visibilité artificielle sur TikTok. Pas parce que d'un seul coup tous les Roumains se mettraient à dire ce type est formidable. Ça, tant mieux pour lui, c'est la démocratie. Mais si sa visibilité a été construite méthodiquement, et pas en 3 semaines, mais en 8 ans, puisque les enquêtes ont eu lieu, ça faisait 8 ans que la Russie investissait sur un futur candidat en installant des petites poches de popularité qu'ils ont fait gonfler artificiellement par des bots.
1: En utilisant les algorithmes de
0: la plateforme. À la dernière minute. Le fait que TikTok n'a pas agi est contraire à la réglementation européenne. C'est pas j'aime ou j'aime pas ce candidat, c'est je n'aime pas qu'on vous fasse croire qu'il est très populaire alors que c'est artificiel.
1: Il y a des enjeux aussi de souveraineté derrière tout ça, avec l'idée de réduire certaines dépendances technologiques européennes, on pourrait en parler, mais nous sommes dans l'atelier des médias de RFI. Nathalie Loiseau, j'aimerais qu'on parle du rôle des médias. Le rapport du bouclier européen pour la démocratie insiste sur le financement de long terme de médias indépendants, la protection des journalistes d'investigation, la lutte contre les logiciels espions et l'éducation aux médias. L'Europe, à votre avis, fait-elle trop peu en matière de soutien à l'écosystème informationnel actuellement ?
0: Vous avez raison de mettre l'accent sur ce qui pour moi est le cœur du réacteur ou le cœur de l'enjeu. On n'aura pas de démocratie en bonne santé si on n'a pas des médias en bonne santé. Notamment des médias de service public. Et je ne supporte pas les attaques qui visent à les mettre à terre. Que l'on débatte de la qualité d'une émission en particulier, chacun a le droit d'avoir son opinion. Mais quand des politiques veulent mettre par terre un service public de l'information pour le laisser acheter par un oligarque privé, là, il y a un véritable danger. Et je ne suis pas en train de parler de la Hongrie de Viktor Orban. Heureusement, Viktor Orban a quitté le pouvoir. Protéger le pluralisme, l'indépendance des médias, parfois la sécurité des journalistes eux-mêmes, et je suis heureuse de saluer le fait que les deux journalistes qui avaient été emprisonnés au Togo sont rentrés. Dieu merci. Mais protéger le modèle économique, qui fait qu'on a des médias professionnels et pas seulement des créateurs de contenu, c'est notre rôle.
1: Donc alors, l'Europe doit faire plus pour financer.
0: On a mis en place ce qu'on
1: médias.
0: Appelle la loi sur la liberté des médias européens. Maintenant, c'est aux États européens de l'appliquer. Et malheureusement, ils le font trop peu et mal. Mais je pense qu'il faut qu'on aille plus loin. On sait qu'aujourd'hui, même les médias les plus traditionnels ont une existence, et j'allais dire un avenir, quand ils sont en ligne. Ce que je voudrais, c'est toujours pas de censure ou de préférence, mais que les contenus issus de médias professionnels aient plus de visibilité que les contenus mis en ligne par monsieur et madame tout le monde, ou par des influenceurs, ou par des gens qui peuvent être mus par le profit ou l'influence d'un acteur malveillant.
1: En France, certains médias détenus par le milliardaire conservateur français Vincent Bolloré, donnent tribune, par exemple, à Ksenia Fedorova, ancienne directrice de RT France, qui propage les éléments de langage du Kremlin. Cela vous révolte ? Et que faut-il faire pour que cela cesse, d'une certaine façon ?
0: J'ai milité depuis longtemps pour que Ksenia Fedorova entre sur la liste des personnes sanctionnées par l'Union européenne, parce que depuis 2024, cette liste inclut très précisément des personnes comme Ksenia Fedorova. Elle n'est pas journaliste, elle n'a pas de carte de presse, elle n'a comme passé que d'avoir travaillé au profit de la propagande de guerre russe. Je rappelle qu'elle a été la patronne de Russia Today en France et que la patronne de Russia Today Monde, Margarita Simonian, disait publiquement que RT devrait faire partie du ministère de la Défense russe, que c'était un outil de guerre russe. Donc Madame Fedorova est une ex-employée d'un outil de guerre russe. Ça n'est pas une journaliste. Qu'un groupe de médias choisisse de lui donner l'audience qu'il lui a donnée pose évidemment question. Que Madame Fedorova fasse partie des personnes que l'Union européenne a vocation à sanctionner ne fait aucun doute, pas seulement pour moi, mais aussi pour une majorité de députés européens, puisque j'ai fait voter la demande qu'elle soit inscrite sur la liste des sanctions européennes par une majorité de députés européens d'autres pays et d'autres partis politiques que le mien. Ce que je ne comprends pas, c'est que la France, au moment où nous enregistrons cette émission, n'ait pas encore proposé à ses partenaires de l'Union européenne d'inscrire Xenia Fedorova, alors même que CNews a annoncé que Madame Fedorova allait revenir sur l'antenne en duplex depuis Moscou.
1: Nathalie Loiseau, nous arrivons au terme de cet entretien. Nous sommes sur RFI, Média International de Service Public. Quel rôle les médias comme le mien, mais aussi France 24, ou encore les Allemands de la Deutsche Welle, ou d'autres ailleurs dans l'Union européenne, doivent jouer par les temps qui courent et dans ce contexte de guerre informationnelle?
0: D'abord, vous sentez, je crois, l'intérêt du public pour les questions internationales. Tout le monde comprend aujourd'hui que il ne suffit pas de cultiver son jardin, comme nous le proposait Voltaire, pour bien se porter. Il faut comprendre le monde dans lequel on évolue et qui a toujours un impact sur ce qui nous arrive dans notre propre pays. Donc ce rôle d'information, ce rôle de neutralité. Vous n'êtes pas, Deutsche Welle n'est pas, un outil de propagande du gouvernement français ou du gouvernement allemand. Vous êtes là pour éclairer les faits.
1: Et donc il faut sanctuariser l'indépendance de ces médias.
0: Il faut évidemment sanctuariser l'indépendance de ces médias et avoir en contrepartie une exigence sur leur professionnalisme, professionnalisme qui sera d'autant plus grand que ces médias auront les moyens de bien travailler.
1: Eh bien, ce sera le mot de la fin. Merci beaucoup, Nathalie Loiseau. Je rappelle que vous êtes députée européenne Renew, présidente de la commission spéciale sur le bouclier européen de la démocratie au Parlement européen. Je vous dis à bientôt.
0: Au revoir.
1: C'est ainsi que se termine l'atelier des médias enregistré le vendredi 4 septembre 2026 sur le campus de Sorbonne Nouvelle dans le cadre de la fabrique de la diplomatie. Je remercie les moyens techniques de RFI qui ont installé ce studio et rendu cet enregistrement possible. 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Je vous rappelle l'adresse email de l'émission, moyen le plus direct pour me contacter, atelier@rfi.fr. Je m'appelle Steven Jambeau et je vous donne rendez-vous la semaine prochaine pour un nouveau numéro de l'Atelier des médias sur RFI, bien sûr. Merci de nous écouter.

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2: Et à la une de l'actualité sur RFI, après Hormuz, le détroit de Bab el-Mandeb est-il sur le point de se fermer? Le corridor stratégique qui relie la mer Rouge à l'océan Indien est passé hier sous contrôle des rebelles yéménites Houthis. Mais dans les faits, la voie navigable est déjà quasiment désertée par les armateurs, nous dira un expert. La famille Bolsonaro, une nouvelle fois dans le viseur de la justice brésilienne. C'est cette fois au tour de Flavio Bolsonaro d'être visé par une enquête pour blanchiment et corruption. Un coup dur pour le candidat à la présidentielle qui se déroule dans un mois. Paris et Stockholm en pleine lune de miel, les armées françaises et suédoises approfondissent leur rapprochement avec une rencontre hier entre les chefs d'état-major des deux pays. C'est cette fois la défense spatiale qui était au cœur des discussions. Et puis l'Afrique australe sous la menace d'El Niño, le phénomène climatique s'annonce particulièrement violent cette année. Parmi les pays les plus explosés dans la région, Madagascar qui pourrait être frappé par des pluies diluviennes. Des combats qui reprennent la semaine dernière, une avancée inarrêtable et un nouveau corridor stratégique qui tombe finalement dans la sphère d'influence de l'Iran. Le détroit de Bab el-Mandeb est passé hier sous contrôle des rebelles yéménites Houthis. Les alliés de Téhéran se sont emparés des îles situées au cœur de cette voie navigable qui relie la mer Rouge à l'océan Indien et par lequel transite 10% du pétrole mondial. Les Houthis ont donc tenté de rassurer. Ils assurent que le commerce international ne sera pas impacté. Seuls les navires saoudiens alliés du gouvernement en place au Yémen sont selon eux menacés. Mais selon Paul Touret, directeur de l'Institut supérieur d'économie maritime de Saint-Nazaire, ce nouveau développement ne devrait finalement pas changer grand-chose. Il rappelle que le détroit est déjà contourné depuis des mois par de nombreux armateurs internationaux.
4: Les bateaux de commerce habituels comme les porte-conteneurs qui contournaient l'Afrique vont continuer à contourner l'Afrique. Les navires russes qui passent dans la zone vont continuer à passer dans la zone, trafic lié à la Russie. Le problème, c'est que ça ferme une des routes alternatives du pétrole, qui est celle de passer par Yanbu, le port saoudien, pour aller sur le marché asiatique. Ça gêne comment les Saoudiens? Ça gêne qu'ils peuvent pas fournir le marché asiatique. Alors, ça veut dire que le pétrole de Yanbu montrait systématiquement sur le raffinerie en Méditerranée ou en Europe de l'Ouest, et que ça serait du pétrole d'autres régions qui iraient vers l'Asie. L'intérêt des Houthis est de contrôler la mer Rouge par rapport aux Saoudiens et non pas l'axe Europe-Asie dans le cadre du conflit irano-américain. On est plus dans la guerre civile yéménite que dans le conflit israélo-américain.
2: Le chercheur Paul Touret au micro d'Oriane Verdier. Outre le détroit de Bab el-Mandeb, c'est toute la côte occidentale du pays qui est passée sous contrôle des Houthis, selon le gouvernement yéménite. Le guide suprême iranien a de son côté salué une victoire éclatante. L'Arabie saoudite a mené hier des frappes sur l'aéroport de la ville de Mocha, tombée également aux mains de ses rebelles. La situation au Moyen-Orient et dans les détroits d'Hormuz et de Bab el-Mandeb qui sera sans aucun doute sur la table des dirigeants des BRICS plus les leaders des grandes puissances non occidentales se retrouvent à New Delhi en Inde aujourd'hui pour un sommet placé sous le signe des grands conflits internationaux. Après Vladimir Poutine et le président iranien Massoud Pezeshkian, c'est le chef d'État chinois Xi Jinping qui est arrivé ce matin en Inde, une première depuis 2019. Un sommet lors duquel le Brésil sera bien sûr représenté, le pays de Lula qui s'avance vers ses élections présidentielles. Et à un mois de ce scrutin, c'est un coup de massue qu'a subi le camp du principal opposant au président en place. Son candidat est fils de l'ancien chef d'État d'extrême droite et visé par une enquête pour corruption et blanchiment d'argent. Flavio Bolsonaro est mis en cause pour les sources de financement d'un film à la gloire justement de son père. RFI Rio de Janeiro, Sarah Cozzolino.
5: Après le père Jair Bolsonaro, condamné à 27 ans de prison, le frère Eduardo, exilé aux États-Unis, la pression monte pour le candidat Flavio Bolsonaro. Un nom de plus éclaboussé par l'énorme scandale de la banque Master. Son propriétaire Daniel Vorcaro est accusé d'une fraude bancaire de plus de 2 milliards d'euros. Une affaire qui fait vaciller une bonne partie de la classe politique brésilienne et a déclenché une crise institutionnelle au sein de la Cour suprême ces derniers jours. Pour ce qui est de Flavio Bolsonaro, la police suspecte l'acte des infractions liées au financement de la production du film Dark Horse, un biopic sur la vie de l'ancien président d'extrême droite. La police cherche à savoir si les fonds de Daniel Vorcaro ont en réalité servi à financer le séjour du frère Eduardo aux États-Unis. En campagne, dans le nord du pays, dans la ville de Manaus, Flavio Bolsonaro s'est affiché serein ce vendredi.
6: J'ai toujours dit que cette relation est liée au film et elle est d'ordre privé. Il s'agit d'un producteur privé du film sur Jair Bolsonaro. Je plaide pour une transparence complète qui pourra ainsi confirmer ce que j'ai toujours revendiqué. Le film est totalement légal.
5: Avec 35% d'intention de vote au premier tour, le candidat reste au coude à coude avec l'actuel président Lula qui bénéficie de 39%. Sarah Cozzolino, Rio de Janeiro, RFI.
2: Une rencontre Vladimir Poutine, Volodymyr Zelensky est-elle encore possible? Oui, à en croire le chef d'État ukrainien qui dit ce samedi être prêt à s'entretenir avec son homologue russe en marge du G20, de Miami. Déclaration lors d'un entretien à la télévision allemande. Le sommet américain se tiendra du 14 au 15 décembre prochain. RFI, il est 11h05 à Paris, tout comme à Stockholm. Et il n'y a pas que les horloges qui s'alignent entre la France et la Suède. Dans la foulée du sommet spatial de Paris qui s'est tenu cette semaine, les chefs militaires français et suédois se sont rencontrés longuement hier pour approfondir la coopération spatiale dans le domaine de la défense. Une rencontre atypique et donc de très haut niveau qui souligne l'important rapprochement militaro-industriel entre les deux pays ces derniers mois, Franck Alexandre.
7: D'un côté de la table, Fabien Mandon, chef d'état-major des armées françaises. De l'autre, le plus haut gradé des forces suédoises, le général Michael Claesson. Un format de rencontre pas si courant et dans les mains des militaires, un partenariat stratégique pour renforcer la sécurité et l'accès à l'espace. Paris et Stockholm partagent la même ambition de conserver une base industrielle et technologique de défense souveraine et entre les deux nations, les liens militaro-industriels ne se limitent pas qu'au spatial. En matière aéronautique, avec en particulier le chasseur Gripen, la Suède a de solides arguments. Ces derniers mois, la France a d'ailleurs acquis deux avions de guet aérien Saab Global Eye pour remplacer ses vieux AWACS américains. De son côté, la Suède a signé pour 4 frégates produites par Naval Group. La marine suédoise veut une flotte océanique. Elle se tourne vers la France. Elle a d'ailleurs accueilli le porte-avions français en février dernier. Une première. Contrairement au couple franco-allemand affaibli par l'échec industriel de l'avion de chasse du futur, les relations franco-suédoises, elles, sont au beau fixe. Et elle s'affiche.
2: Les précisions de Franck Alexandre. L'actualité en France, c'est la piste d'un acte malveillant privilégié après le déraillement d'un train hier soir dans le sud-ouest du pays. 44 personnes ont été blessées dans ce sinistre. Une jeune femme a été transportée à l'hôpital en urgence absolue. Selon les premiers éléments de l'enquête, un morceau de rail a été retrouvé sur la voie. Il aurait donc pu provoquer ce grave accident. Il fait craindre le pire à de nombreux pays autour du monde. Le phénomène climatique El Niño, dont l'intensité cette année s'annonce particulièrement importante. Et parmi les pays qui risquent d'être durement affectés dans les prochains mois, on retrouve Madagascar. La grande île fait en effet partie des trois pays d'Afrique australe les plus exposés avec le Mozambique et le Malawi. C'est ce que révélait un rapport du Bureau de coordination des affaires humanitaires des Nations Unies publié en août dernier. El Niño va probablement accentuer les phénomènes climatiques extrêmes auxquels la grande île est déjà confrontée de façon récurrente, affectant des écosystèmes dont la majorité des Malgaches dépendent pour leur subsistance. Les explications sont signées Guillaume Fabry.
8: Des précipitations probablement inférieures à la normale dans le centre et le sud du pays et des pluies diluviennes potentiellement accompagnées d'inondations dans le nord. Toute la grande île est concernée par El Niño au regard des projections publiées par l'OCHA. Les communautés locales sont particulièrement exposées, explique Tantel Angiam Bouloulun, chargée de l'adaptation au changement climatique au WWF Madagascar.
9: Les mangroves, les récifs coralliens sont vraiment liés avec le changement de régime pluviométrique et donc ce qui nous préoccupe vraiment, c'est déjà cette vulnérabilité des écosystèmes naturels qui contribue aux activités économiques d'écotourisme, à assurer cette multiplication des espèces marines. Donc ça contribue dans la fourniture de nourriture au niveau local.
8: Président de l'association des journalistes en environnement, Zaka Andjian Tefiarines, soulève lui un autre risque.
10: L'approvisionnement en électricité à Tananarive risque d'être impacté par ce phénomène car le barrage hydraulique d'Andikalik, situé dans la région d'Outremangour, est en danger. puisque les ressources en eau risquent d'être asséchées.
8: Dans le grand sud malgache, les Nations Unies mettent en garde contre une grave sécheresse attendue en raison du phénomène El Niño et ont annoncé débloquer 6 millions de dollars pour soutenir les communautés de cette région. Le phénomène climatique se profile alors que 2 600 000 malgaches sont déjà en situation d'insécurité alimentaire aiguë. Guillaume Fabrion, Tananari, RFI.
2: Et puis un mot de musique pour terminer, ils vont pouvoir l'aimer encore. Les fans de Céline Dion ont en effet rendez-vous avec leur idole en banlieue parisienne à partir de ce soir. Événement ici en France. C'est la première date d'une série de concerts à la Plénitude Arena à Nanterre. Grand retour de la star québécoise après 6 ans d'absence. Première série de concerts suivie d'une autre série. Ça se tiendra en mai si jamais vous passez dans la région. Voilà, il est presque 11h10 ici à Paris. Bonne suite des programmes à l'écoute de la Radio du Monde.
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12: Bonjour, nous nous retrouvons pour un nouvel épisode de Grand Reportage, le supplément. Ce samedi, Frédéric Misselin et Stéphanie Schuller accompagnent le reportage de leurs commentaires. Frédéric Misselin pour évoquer la situation en Cisjordanie occupée, Stéphanie Schuller pour compléter le périple qu'elle nous propose dans les Halligen, ce petit archipel allemand qui pourrait être le premier territoire insulaire européen à être submergé à cause du réchauffement climatique.

0: Mais tout d'abord, le face-à-face entre Israéliens et Palestiniens en Cisjordanie occupée. Face-à-face déséquilibré, d'un côté les civils palestiniens, de l'autre colons et militaires israéliens. Les attaques de colons et l'extension illégale de la colonisation se sont tellement amplifiées que 11 pays européens et le Canada sévissent. Ils veulent empêcher tout commerce avec les colonies israéliennes illégales. Tel Aviv crie au scandale, les colons à l'antisémitisme. À l'approche des élections israéliennes, la situation se tend depuis des mois et entre autres violences, les colons bloquent des Palestiniens dans leur propre maison. Cisjordanie occupée, quand des colons assiègent des Palestiniens à domicile, un grand reportage de Frédéric Misselin qui dialogue avec nous dans 20 minutes.
1: But you pass the checkpoint, you see the house, you just follow it.
2: Okay, great. Okay. Thank you, Loai.
3: Thank you.
2: See you.
4: Kousra, nous sommes dans une zone militaire fermée, en Cisjordanie occupée, sans autorisation spéciale, impossible de rejoindre la maison de Loai Ridi, assiégée par des colons extrémistes depuis 4 semaines.
5: This is a restricted military area.
6: Yes, but we have the authorization of the army, so you have the...
4: Nous sommes en zone B, selon une classification qui date des accords d'Oslo dans les années 90. C'est-à-dire que la zone est sous contrôle civil palestinien et sous contrôle sécuritaire conjoint israélo-palestinien. Dans les faits, seule l'armée israélienne est visible. Passé le checkpoint, une route poussiéreuse mène en haut de la colline. Nous sommes arrivés dans la maison de Loai Ridi, un Palestinien qui est aussi citoyen américain. Sur son toit flotte le drapeau des États-Unis. La vue est imprenable sur les alentours. Les colons israéliens sont là.
7: Il y a deux vannes, des caravanes qui sont encore là. Les colons les utilisent encore, ils dorment dedans, ils vont et viennent. L'armée israélienne est stationnée en haut de cette maison-là. Comme vous pouvez le voir en ce moment, il y a 3 colons qui marchent, une patrouille de militaires. Je ne sais pas exactement ce qu'ils font et ça c'est notre quotidien depuis que je suis arrivé ici.
4: Loai Ridi a fait sa vie dans l'Ohio. Il est propriétaire là-bas de plusieurs stations-service. Originaire de Kousra, il a fait construire sa maison sur les hauteurs du village palestinien. Lorsque les colons ont commencé à attaquer sa propriété, il a pris un avion pour venir la défendre et il est désormais pris au piège, lui aussi.
8: The siege started August 9th.
7: Le siège des colons a démarré le 9 août. Ils ont monté une tente juste à côté de la maison, là. Mon frère a appelé la police. L'armée israélienne est venue, mais en fait, certains soldats ont sympathisé avec les colons. Ils priaient avec eux. Ensuite, l'armée a démonté la tente, mais en réalité, ça n'a rien réglé. Ça a tout compliqué. Nos voisins ont été assiégés également. Il y a 2 maisons à côté, 2 autres familles. Vivent là. Nos 3 familles n'ont même pas le droit de se rencontrer, de se voir. Nous sommes à 20 mètres les uns des autres par la route. Ça fait donc 16 jours que nous sommes assiégés, impossible de circuler librement.
4: L'avant-poste illégal a été démantelé. L'armée israélienne affirme avoir limogé un gradé qui priait aux côtés des colons au début du siège. Difficile de dire si les poursuites aboutiront à des condamnations, s'il y aura d'autres arrestations. Les colons semblent agir en toute impunité. Loai Ridi a réussi à mobiliser les médias internationaux sur sa situation. La mairie de Kousra et des volontaires ravitaillent les assiégés. Loai assure qu'il ne partira pas, il ne laissera pas sa maison aux colons israéliens.
7: C'est récurrent. Ils le font sur d'autres collines, dans le village d'à côté. À Djaloud, les mêmes colons s'en sont pris à la famille Toubassi, dont la maison est juste derrière cette colline. Les mêmes colons. Ils ont assiégé la maison et ils ont réussi. La famille Toubassi n'a reçu aucune aide de personne et ils ont quitté leur maison. Elle a été récupérée par les colons.
4: Jaloud se situe effectivement à quelques kilomètres. Là, la famille Toubassi a fini par abandonner ces deux maisons situées en haut d'une colline. Le couple de sexagénaires a été harcelé quotidiennement, menacé de mort. Mahmoud et Aïda ont trouvé refuge dans une maison familiale dans le village.
3: Nous avons été assiégés 95 jours. Personne n'est venu me chercher, m'aider, personne pour m'apporter de quoi manger.
4: Tout a commencé en avril dernier. Les colons israéliens installent une tente, jettent des pierres, menacent de brûler la famille. Ils bloquent les routes pour isoler les propriétaires palestiniens. Et en juillet, la pression se fait plus forte.
3: Personne ne pouvait sortir, rien, jusqu'à ce que nous n'ayons presque plus rien à manger. Nous avons essayé de contacter les autorités, le centre de liaison. Ils ont essayé deux ou trois fois de nous apporter de la nourriture, mais les colons ont fait barrage. Ils ont empêché l'aide d'arriver, ils nous ont ensuite coupé l'eau, puis ils ont coupé l'électricité. La dernière semaine, on n'avait plus rien à manger.
4: Finalement, les colons ont gagné. Mahmoud Toubassi est obligé de fuir. La vie est trop insupportable et les menaces effrayantes.
3: Nous n'avions plus d'autre choix que de partir. En plus, les colons sont venus nous voir plus d'une fois pour nous dire « Vous allez disparaître, on va vous brûler comme les Dawabché. » Vous avez entendu parler de cette famille morte, brûlée, avec son bébé, dans sa maison en 2015. Eh bien, les colons nous menacent souvent en disant « On va vous brûler comme les Dawabché. »
4: Le 22 juillet, Mahmoud Toubassi et son épouse contactent l'armée israélienne via un mécanisme de coordination avec l'autorité palestinienne pour organiser le départ. Ce sont les colons qui arrivent juste après.
3: Ils sont venus un lundi, deux hommes armés en civil, la cinquantaine. J'étais dans la maison avec ma femme. Ils m'ont appelé en disant « Mahmoud, tu veux partir? Tu as une heure ». On est prêt à te laisser partir en sécurité, mais ensuite, nous ne sommes plus responsables de ce qui pourrait arriver. Qu'est-ce que tu veux emporter dans ces cas-là? Ce qu'il y a dans les placards, dans les chambres, les canapés, les lits? Qu'est-ce que tu veux garder? On a mis le frigo sur le toit de la voiture. En gros, on a juste pris les quelques affaires que nous avons pu mettre dans la voiture.
4: Immédiatement, les colons extrémistes s'installent chez les Toubassi après avoir détruit le mobilier, les portes, les fenêtres. Mahmoud et Aïda se sont réfugiés dans une maison de famille à Jaloud, face à la colline. Dans le salon du couple, un large écran, le système de vidéosurveillance filme de loin leur maison désormais occupée.
3: Regardez, deux colons là, sur l'écran. Hier, j'en ai compté sept.
4: Aïda, son épouse, regarde l'écran en larmes.
9: J'aimerais tellement, par Dieu, que ce ne soit qu'un rêve et que je me réveille. Il y a des colons là-bas dans ma maison. Qu'est-ce qu'ils font là-bas?
4: Nous allons leur poser la question. La route est escarpée, barrée par des blocs de pierre à certains endroits. Deux adolescents de 14 ans environ gardent les lieux. Ils ne parlent que l'hébreu.
10: Ils font pas des interviews ici.
11: Ah, ok.
4: Cinq jours après le tournage de ce reportage, une équipe de la télévision NBC a été agressée sur cette même route à coups de pierre et de bâtons par des hommes masqués, des colons. Pour Mahmoud Toubassi, aucun doute, ceux qui lui ont volé sa maison viennent d'un avant-poste situé un peu plus loin.
3: Ils viennent d'Esh Kodesh.
4: Esh Kodesh est un avant-poste au sud, voisin de Shiloh, une autre colonie illégale au regard du droit international, très radicale, où vivent un peu plus de 5000 colons. Ils sont bien moins nombreux à Esh Kodesh. Nous empruntons une route sur laquelle les Palestiniens n'ont pas le droit de circuler, il faut passer un checkpoint. Dans cet avant-poste, quelques maisons en préfabriqué. Michael habite dans la colonie, il est maçon et joue dans son jardin avec ses deux petites filles, Eden et Zohar. Il confirme, Esh Kodesh sert de base arrière à ce que l'on appelle les jeunes des collines, les colons les plus extrémistes.
12: Il y en a beaucoup, oui, et pas seulement à Esh Kodesh. Ils sont partout, ces jeunes. Ce sont des petits gars qui sont là aujourd'hui, et demain, ils seront ailleurs. Ils pensent que la terre d'Israël appartient aux Juifs et donc ils veulent s'en emparer.
11: They want to take it.
4: Michael habite là depuis 12 ans. Violence des colons, occupation illégale, il réfute ce vocabulaire et considère que les colons extrémistes sont un rempart pour sa propre sécurité. Il les soutient.
11: For me, I live here now more very, very safe.
12: J'habite ici et je me sens beaucoup plus en sécurité aujourd'hui. Pourquoi ? Parce qu'il y a ces gars de l'autre côté de la colline et ça me rassure. Je me sens mieux. Il y a 5 ou 6 ans, c'était dangereux de vivre ici parce que les habitants de Kousra, par exemple, voulaient venir ici. Aujourd'hui, ils restent chez eux. Ils sont occupés et n'ont plus le temps de venir ici. Et oui, je pense que toute la terre d'Israël appartient au peuple juif et les Arabes n'ont pas à vivre ici.
4: Les Arabes, ce sont les Palestiniens. Jaloud, Kousra, Mahmoud Toubassi ne pensent pas que ce soit des actes isolés. Ils perçoivent une stratégie.
3: Ils s'intéressent à ma propriété pour deux raisons. La première, c'est que cette colline est une zone stratégique. La deuxième, c'est qu'il s'agit d'un passage menant à la colonie située à Kousra, près de Ras El Ain. Ils voudraient sécuriser la route pour relier les colonies entre elles. Elles sont isolées, éloignées les unes des autres. Ils veulent relier toutes les colonies entre elles.
4: Conseiller municipal du village de Al-Mourahir, Marzouk Abou Naïm ne dit pas autre chose. Al-Mourahir est depuis des années un lieu d'affrontement entre les Palestiniens et les colons israéliens.
13: Ces gens-là sont très religieux et ne reconnaissent ni le droit international, ni les frontières, ni les zones sous contrôle A, B ou C. Ils considèrent que Dieu leur a donné cette terre il y a 3000 ans, que cette terre leur appartient et que tous les autres doivent donc partir d'ici.
4: Le village est encerclé par 11 colonies, explique Marzouk Abou Naïm.
13: Je vous le dis, les attaques sont quotidiennes. Par exemple, la semaine dernière, il y en avait tous les jours, ou au moins 2 ou 3 fois par semaine. Aujourd'hui, nous avons peur quand l'armée arrive. Nous sommes habitués aux méthodes des colons et à leurs agissements, mais la présence de l'armée ne fait que les encourager à attaquer. Se saisir des maisons à Kousra, à Jaloud, ça ne leur suffit pas. Ce qu'ils veulent, c'est vider des villages entiers de leurs habitants. Pas une maison ou deux. Non, non, loin de là. C'est une course effrénée au ciblage des Palestiniens dans le but de vider le pays de ses habitants.
4: Face à ces violences, les Palestiniens tentent de s'organiser. Loaï Ridi et Mahmoud Toubassi ont installé des caméras de surveillance partout dans leurs propriétés, à Jaloud et Kousra. Dans le village d'Al-Mourahir, les habitants font partie de groupes WhatsApp sur lesquels celui qui se sent en danger appelle à l'aide. Anas Mohamed Moussa Boualia est allé défendre des voisins. Il l'a payé très cher. 50 villageois contre une trentaine de colons cagoulés, c'était le 20 août. Anas Mohamed Moussa Boualia a été blessé. Il montre ses plaies et porte un gros pansement sur la tête.
14: Ce qui s'est passé, c'est que des colons ont attaqué une famille sur la route entre les villages d'Al-Mourahir et d'Abou Fala. Ils ont battu les femmes et les enfants. Et lorsque nous l'avons appris, les habitants du village et moi-même sommes allés voir sur place. Les colons ont ouvert le feu à balles réelles. Alors je suis monté dans une voiture pour fuir. Les colons m'ont attrapé et jeté à terre. Puis 5 à 7 d'entre eux m'ont frappé à la tête à 8 reprises. J'ai perdu connaissance pendant environ 4-5 minutes. Après cela, je me suis relevé et j'ai repris le chemin du village. Les colons tiraient à balles réelles.
4: Direction à présent la communauté bédouine de Abou Faza. 17 familles, 80 personnes vivent près du checkpoint de Caramello. Des habitats précaires en bordure de route.
15: Je suis Khalil Al-Khalaf Al-Ka'abne et j'appartiens à la communauté des Faza près de Ramallah. La tente des colons est à 70 mètres d'ici, 100 mètres maximum.
4: Les hommes de la communauté organisent des rondes de surveillance.
15: On ne sait pas ce qu'ils ont en tête. Ils peuvent nous attaquer pendant la nuit et envahir la maison. Il se peut qu'ils viennent tout brûler, comme ils l'ont fait dans d'autres villages. Ils pourraient venir encercler la maison, comme ils l'ont fait à Khosra. Bref, il y a beaucoup de scénarios possibles. La nuit, on en discute. Toute la nuit, on reste éveillé, répartis dans différents endroits de la communauté. Au cas où, Dieu nous en préserve, des gens viendraient de là-bas pour allumer des incendies et nous brûler vifs.
4: Des caméras et des grillages ont été installés par les habitants pour se protéger. Le lieu est stratégique au bord de la route 449 qui relie Ramallah et Jéricho.
15: Dans cette zone, toutes les communautés bédouines ont été expulsées. Et aujourd'hui, ce campement est le seul qui reste. Il est considéré comme une sorte d'épine dans le pied des colons qui veulent déclarer que toute cette zone est sous le contrôle des colonies pastorales, ce qu'ils appellent les jeunes des collines.
4: Il faut cacher les micros car les bédouins craignent les représailles.
15: La plupart de nos jeunes ici ont quitté leur travail il y a 5 mois pour assurer la sécurité de notre communauté. Pourquoi ? C'est comme ça.
4: Il y a aussi des caméras.
15: Oui, il y a des clashs avec les colons, il y a des caméras de surveillance et en présence de la police. Il y a 2 jours, ils ont saisi l'enregistrement.
4: Les colons ont aussi lâché un troupeau de chameaux à proximité du campement. De l'autre côté de la route, un mirador de l'armée israélienne.
15: Ils nous causent des problèmes la nuit. Une fois, ils sont venus vers nous avec un cocktail Molotov et voulaient tout brûler. On a appelé la police, mais celle-ci nous a répondu que tant qu'ils n'étaient pas entrés chez nous, qu'ils n'avaient rien saccagé ni incendié, il n'y avait rien à faire. Ils ne prennent aucune mesure à leur encontre.
4: Ralil est déterminé.
15: Nous sommes capables de tenir bon, c'est notre terre, il n'y a pas d'autre option. Nous ne partirons pas, nous ne l'abandonnerons pas. Nous n'avons pas d'autre choix que de rester fermement ici. Nous sommes la lueur d'espoir pour les autres parce que nous sommes encore là pour l'instant.
4: Marzouk Abou Naïm, le conseiller municipal d'Al-Mourahir, lui, est très pessimiste. Début septembre, 2 jeunes palestiniens du village, âgés de 16 et 19 ans, ont été tués par les soldats israéliens. L'armée dit avoir ouvert le feu lors d'une émeute. Les Palestiniens assurent qu'ils se sont fait voler des moutons, qu'il y a eu une confrontation et que les militaires ont ensuite imposé un siège sur le village. Marzouk Abou Naïm raconte que les habitants d'Al-Mourahir ont tout perdu ces dernières années. Nous avions un cheptel de 35 000 têtes de moutons, explique-t-il. Aujourd'hui, il n'en reste plus que 500. Les bêtes ont été volées, tuées. Les colons empêchent aussi les villageois d'accéder au pâturage.
16: On ne peut pas s'entendre avec quelqu'un qui vient te dire « Ce terrain m'appartient, cette maison m'appartient, tout ça m'appartient ». Comment veux-tu t'entendre avec lui ? S'il dit « Toi, tu n'existes pas, tout ça m'appartient, tu n'as aucun droit », qu'est-ce que tu veux répondre ? Quelle est la solution ?
4: Marzouk Abou Naïm a perdu son fils dans une attaque de colons sur le village d'Al-Mourahir. C'était le 21 avril dernier.
0: Nous sommes donc en ligne avec Frédéric Misselin, envoyé spécial permanent à Jérusalem. Bonjour Frédéric.
17: Bonjour.
0: Au moment de la diffusion de votre reportage, cette semaine donc, 12 pays ont décidé de sanctionner les colonies israéliennes illégales au regard du droit international. Ils veulent interdire les importations de produits issus de ces colonies qui se trouvent en territoire occupé.
17: Oui, 500 000 Israéliens vivent en Cisjordanie occupée, Jacques, aux côtés de 3 millions de Palestiniens. On ne parle ni de Gaza ni de Jérusalem-Est. Et le développement des colonies s'est accéléré sous le gouvernement de Benjamin Netanyahou. Les violences y ont explosé, notamment ces derniers mois, avec des attaques quasi quotidiennes et des raids réguliers sur les villages palestiniens. Certains projets comme E1 menacent très clairement la continuité territoriale des territoires palestiniens. Et s'ils voient le jour, cela rendrait presque impossible possible la création d'un État de Palestine.
0: Londres, particulièrement en pointe sur ces sanctions et qui les a annoncées avec éclat d'ailleurs, estime que le gouvernement israélien ferme les yeux sur un phénomène de nettoyage ethnique.
17: Nous devons être capables de distinguer l'Israël de la ligne verte des territoires occupés, disent les Britanniques, et c'est ce qui est aujourd'hui de plus en plus compliqué à faire finalement. Sur le terrain, tout est imbriqué. La ligne verte, vous le savez, c'est la ligne d'armistice de 1949 après la première guerre israélo-arabe, un tracé qui est une référence majeure en droit international. Ensuite, à l'issue de la guerre de 1967, Israël a annexé Jérusalem-Est et occupé la Cisjordanie en y développant la colonisation.
0: Frédéric, vous avez constaté sur le terrain ces petites colonies, ces avant-postes qui sont de plus en plus nombreux.
17: Oui, on le voit sur les routes que l'on emprunte à un mois d'intervalle. Par exemple, tiens, une nouvelle route, des bulldozers, une construction, de nouvelles caravanes. Alors, à Haaretz, a compté depuis 2 ans et demi, au moins 30 avant-postes ont été établis dans les zones sous contrôle de l'autorité palestinienne, en zone B essentiellement, et au moins un dans la zone A. Les zones A et B occupent environ 40% de la Cisjordanie, et depuis les accords d'Oslo dans les années 90, l'autorité palestinienne a un contrôle civil sur ces zones. Le contrôle sécuritaire est partagé. Dans ces avant-postes, on le voit dans le reportage, les colons semblent faire ce qu'ils veulent sans aucune réelle interférence des forces de sécurité israéliennes.
0: Ces violences, ce laisser-faire, quelles sont les réactions en Israël ?
17: Eh bien, la violence des colons a suscité l'indignation de la communauté internationale, on l'a dit, mais pas seulement. J'ai aussi rencontré des Israéliens très choqués de ce qui s'est passé cet été. La presse a beaucoup parlé de la situation à Kousra, à Jaloud, s'étonnant souvent du laisser-faire des autorités et de l'armée face à ce que le gouvernement qualifie d'une poignée de hors-la-loi. Et puis, en face, il y a les déclarations officielles, évidemment, Bezalel Smotrich et Itamar Ben-Gvir qui prônent l'annexion pure et simple des territoires palestiniens. Ils sont, vous le savez, respectivement ministre des Finances et ministre de la Sécurité intérieure. Amiraï Chikli, ministre de la Diaspora, lui, assure que les avant-postes sont le fer de lance du sionisme. Les Israéliens ne disent pas avant-postes, hein. Ils parlent des fermes de Judée-Samarie, le nom biblique de la région.
0: Frédéric, mais que fait exactement l'armée israélienne, qu'on appelle le Tsahal en Israël ?
17: Alors, l'armée apparaît finalement comme au mieux laissant faire, au pire étant complice. La Cour suprême n'a pas dit autre chose, hein, considérant la situation inacceptable. Elle a ordonné la semaine dernière à l'armée d'organiser le retour dans leur maison de la famille Toubassi à Jaloud, qu'on entend dans le reportage. Le jugement de la Cour dit que ça doit être effectif sous 14 jours. Il y a eu quelques interpellations après les violences à Kousra, mais la situation n'a pas du tout évolué sur place.
0: Tout de même, comment expliquer que l'armée israélienne n'arrive pas à régler le problème ?
17: Eh bien, l'armée le dit de façon très claire. Nous avons pour mission de maintenir le calme, la stabilité dans les territoires occupés, mais aussi de protéger les citoyens israéliens. Et c'est là que ça se complique lorsqu'ils ont des activités criminelles. Je me suis rendue il y a quelques mois dans une colonie récemment légalisée par le gouvernement, mais toujours illégale au regard du droit international. Et là, à l'intérieur de la colonie, il y avait un détachement de soldats. Je l'ai vu, même si l'armée a refusé de confirmer. L'entrée est gardée par des militaires qui sont donc là pour assurer la sécurité des colons. L'armée dit « on démantèle car c'est illégal », mais elle précise que c'est un travail de Sisyphe car les avant-postes sont immédiatement reconstruits. Et puis on l'a dit, ces avant-postes sont établis le long des artères de circulation, au sommet des collines, en hauteur, construits sans approbation officielle des politiques, mais les membres du gouvernement le savent et parfois les soutiennent. Mathématiquement, plus il y a de colonies, plus il y a de jeunes issus de ces colonies qui font leur service militaire par exemple, donc il y a des accointances. Et vous l'avez entendu dans le reportage, les colons disent, pour résumer, la génération qui a grandi ici ne fait pas de différence entre une zone A, B ou C. Elle pense que toute la terre ici lui appartient.
0: Frédéric Misselin à Jérusalem, merci. Étant donné l'actualité, bien sûr, de la région, à très très vite sur notre antenne.
17: Merci Jacques.

0: Tout au nord de la côte allemande, l'archipel des Halligen risque de disparaître. Englouti par les eaux de la mer du Nord, qui montent subrepticement toujours un peu plus, en raison du réchauffement climatique. Plusieurs dizaines de fois par an, c'est l'alerte, les habitants s'accrochent au dernier monticule qui émerge. Permettre aux habitants de rester, sauver migrateurs et nicheurs de cette réserve d'oiseaux, quelle solution inventer? C'est un cas d'école qui pourrait inspirer d'autres régions de la planète. Envoyé spécial au Halligen, Stéphanie Schüller.
1: Pour moi, le plus beau sur la Hallig, c'est la vue imprenable. Je peux voir jusqu'à l'horizon sans que rien ne me gêne.
2: Michael Klich laisse vagabonder son regard sur le vaste paysage. Le vent lui rougit la peau et fait filer à toute vitesse les nuages dans le ciel. Les prairies verdoyantes semblent flotter sur la mer du Nord. Elles sont traversées par des chenaux sur lesquels se reflète la lumière. Nous sommes sur l'île de Hoge et Michael Klich en est le maire.
1: Au total, il y a 10 Halligen, toutes de tailles différentes. Hoge est la deuxième plus grande. Si on fait le tour à pied, ça fait 11 kilomètres. Nous avons ici 10 Warften et environ une centaine d'habitants.
2: Les Warften, ce sont des monticules artificiels de terre. Les quelques 300 habitants des Halligen y construisent leurs maisons et leurs étables pour être en sécurité quand en automne et en hiver, les grandes marées et les tempêtes engloutissent tout. Sur les Halligen, on appelle ce phénomène « terre sous les eaux »,« Land unter » en allemand.
1: En cas de Land unter, les informations nous apprennent à l'avance qu'une grosse tempête approche. On sait alors qu'on doit se dépêcher de ramener les vaches et les moutons sur la Warft, les voitures aussi, les poubelles. Et après, on attend. Depuis les fenêtres de nos maisons sur les Warften, on observe comment l'eau monte peu à peu, inonde tout et comment les vagues déferlent sur la Hallig.
2: Jusqu'à ce qu'il ne reste plus que les Warften qui dépassent de l'eau ?
1: Exactement. D'habitude, on voit les prairies et les routes, mais durant un Land unter, on ne voit plus que les Warften. Chacune d'elles ressemble alors à une petite Hallig. C'est un spectacle fantastique. Parfois inquiétant, certes, mais tout à fait magnifique. Bon, venez avec moi. Je vais vous montrer à quoi ressemble le centre de la Warft.
2: Briques rouges, encadrement de fenêtres blancs, toit de chaume, les maisons semblent se recroqueviller sous le vent. Quels étaient les moyens qu'ont trouvé les hommes et les femmes qui ont toujours vécu ici pour vivre avec les éléments et plus ou moins en sécurité ?
1: Pour garantir une vie en sécurité sur une Hallig, deux facteurs sont essentiels. D'une part, il y a les Warften. Au fil des siècles, elles ont été surélevées à plusieurs reprises pour résister à l'élévation du niveau de la mer, d'abord naturelle, puis aujourd'hui provoquée par l'activité humaine. Et puis, il y a les bords extérieurs de la Hallig. Ils sont renforcés par de petites bordures en pierre pour empêcher l'érosion des îles et garantir que leur surface reste toujours la même.
2: Nous traversons à pied les prés salés de Nordstrandischmoor, comme les autres Halligen, véritables sanctuaires ornithologiques. Et en ce mois de juin, partout, il y a des nids d'oiseaux. Il faut bien faire attention où on met les pieds.
3: C'est un huîtrier pie. Son nid ne doit pas être loin.
2: Nordstrandischmoor ne compte que 4 Warften et 18 habitants. Norman Kruse est éleveur et spécialiste de l'hydraulique. Sa famille vit sur cette île depuis plus de 300 ans. Norman Kruse s'arrête sur la protection en pierre qui entoure la Hallig.
3: Quand j'étais petit, on pouvait se promener sur ce chemin par marée haute. Aujourd'hui, même par beau temps, il y a de l'eau ici.
4: Le problème, tout le monde le connaît. Nous sommes confrontés au changement climatique d'origine humaine. Le niveau de la mer monte et, face à cela, l'archipel des Halligen risque de couler.
2: Matthias Deike est géologue à l'université de Göttingen. Depuis 25 ans, il étudie comment le changement climatique affecte les Halligen.
4: Lors des submersions régulières, l'eau arrive, elle recouvre la Hallig, puis elle se retire. Nos mesures ont démontré que durant ce processus, des sédiments se déposent sur la Hallig, ce qui fait que sa surface grandit progressivement vers le haut. Seulement, voilà, cette élévation naturelle de la surface ne suffit pas à compenser l'élévation du niveau de la mer. Le niveau de la mer monte actuellement de 4,5 mm par an ici, mais c'est seulement 1 mm pour l'élévation de la surface de la Hallig. Bon, c'est la raison pour laquelle nous testons en ce moment sur les Halligen différentes méthodes fondées sur la nature et peu coûteuses pour que davantage de sédiments restent sur place après une submersion.
3: Faites attention.
2: Nomen saute de la bordure en pierre pour atterrir directement sur le fond de la vasière. La mer est peu profonde ici. Quand l'eau se retire à marée basse, comme maintenant, se révèle alors un incroyable paysage de vasières et de bancs de sable qui disparaît de nouveau quand la mer revient.
3: Nous sommes là sur le fond de la vasière et voici l'entrée de la canalisation. Elle traverse la bordure de pierre en montant. Elle part du fond de la vasière et arrive en haut sur la Hallig.
2: Car Nomen a eu une idée.
3: Pendant un Land Unter, ici où nous nous trouvons en ce moment, imaginez que c'est la tempête, avec de grosses vagues. L'eau est alors bien trouble, chargée de sédiments. Et cette eau trouble remonte par le conduit pour se répartir sur la surface de l'île. Et comme ça, davantage de sédiments s'accumulent sur la Hallig. Mais en été, la canalisation est fermée par un clapet. L'eau ne peut pas rentrer et ne perturbe ni la nidification des oiseaux, ni les moutons en train de paître. Le clapet n'est ouvert que pendant la saison des tempêtes.
2: Et quels sont les résultats ?
3: Nous avons mesuré une croissance par sédiment de 5 à 6 mm par an, alors que l'élévation du niveau de la mer est de 3 mm par an ici. Ça marche.
5: Also funktioniert das schon mal.
6: War Matze eigentlich noch mal hier zwischenzeitlich?
2: Sur les Halligen, c'est un véritable changement de paradigme qui est en train de s'opérer. Pour empêcher que l'archipel soit entièrement englouti par la montée du niveau de la mer, on perce les anciennes constructions de protection. L'objectif, permettre à la mer du Nord d'inonder les îles, mais de façon contrôlée, pour obtenir plus de sédiments et donc une plus grande élévation naturelle des îles.
7: La protection de notre littoral a été jusqu'ici très défensive.
2: Constate Louise Harit. Elle travaille à l'Office de protection du littoral et dirige EcoHall, un projet pilote financé par l'Union européenne et les autorités allemandes pour tenter d'adapter les Halligen aux effets du changement climatique.
7: Aujourd'hui, nous concentrons la protection du littoral sur les solutions fondées sur la nature, c'est-à-dire nous utilisons des dynamiques naturelles pour en tirer le meilleur parti possible. Ce n'est plus la bataille contre l'eau, mais le travail avec l'eau.
2: Et comment fait-on alors pour déployer ces mesures qui ont été un succès à grande échelle ?
7: Ici, sur Nordstrandig Moor, les plans sont prêts pour étendre le système de canalisation à toute la pointe ouest. Pour l'instant, les sédiments apportés à travers ce conduit se déposent sur un demi-hectare. Nous voulons l'étendre maintenant à 18 hectares, avec 5 nouvelles canalisations. Et si ça fonctionne toujours aussi bien, alors là, nous pourrons réfléchir à comment l'étendre à l'ensemble de la Hallig. Sur Rüge, des plans pour ce genre de canalisations sont également prêts.
8: Moin! Il y a beaucoup trop de vent! Kommt der Hund mit raus?
2: Je laisse le chien sortir?
9: Oui, oui, il vient!
2: Nous sommes sur Langenes, la plus grande des 10 Halligen.
9: Je vais mettre mes bottes en caoutchouc.
2: Hanke Johansen, vous êtes agriculteur. Votre famille est originaire de Langenes depuis des générations. Mais vous êtes aussi membre de l'association de la gestion des canaux.
10: Ja, moin. Wir sind jetzt gerade an einem Siltor.
9: Oui, et nous nous trouvons devant une vanne d'évacuation des eaux. Au total, il y en a 6 sur cette Hallig. Ces vannes sont destinées à réguler le niveau de l'eau sur la Hallig. Elles doivent surtout évacuer l'eau après un Land Unter.
2: Au printemps, Honk et ses collègues, accompagnés par Louise Harit, ont mené une expérience inédite.
9: Qu'est-ce qui se passe si on ouvre la vanne Et si, donc on laisse la mer du Nord envahir la Halik de manière relativement contrôlée. Nous avons ouvert les portails, les vannes. Nous les avons calées pour qu'elles ne puissent pas se refermer. Et à marée haute, nous avons laissé l'eau entrer sur la Halik de sorte que les zones autour des canaux ont également été inondées. Et ensuite, il fallait déterminer la quantité de sédiments qui s'étaient déposés.
8: Ouvrir un portail dans une digue qui est normalement là pour protéger les habitations sur une halik, est-ce que c'était quelque chose qui a fait peur en fait aux habitants de l'île ?
9: Oui, c'était déconcertant, mais intéressant. C'était même très intéressant de voir jusqu'où l'eau s'enfonce dans la halik pendant le bref moment de marée haute. Ouvrir des vannes à des moments opportuns, ça pourrait éventuellement constituer l'une des solutions.
8: On va à l'école maintenant ?
11: Oui, je dirais.
2: Sur les fenêtres de l'école sont collés des animaux marins colorés. Perché sur une warft, ce bâtiment accueillant offre une vue époustouflante sur la Halik. Et ce n'est pas étonnant que Lisa Bless estime avoir de la chance d'enseigner ici.
12: En ce moment, je n'ai que deux élèves, en cinquième et en quatrième, pas d'autres. Je suis la seule enseignante sur la Halik Langenes. Chaque Halik dispose d'une école. Et dès qu'il n'y a ne serait-ce qu'un seul élève, l'école doit ouvrir. Parce que nous remplissons une mission particulière ici. Les Haligen protègent le continent des tempêtes. Il est important de permettre à de jeunes familles de vivre sur la Halik ici. Pour en assurer la pérennité. Et avoir une école est donc primordial.

0: tient, Goma est tombé en janvier 2025. Beaucoup d'accords, Luanda, Washington, Doha, mais toujours rien. L'Est est une crise structurellement insoluble à court terme, mais un contexte de guerre peut devenir une opportunité politique.
1: Mais alors que fait Félix Tshisekedi? Nyut Ahmed, vous dites qu'il imagine un mécanisme en deux temps.
0: Premièrement, il cloisonne, il exclut le militaire pour gérer le politique. Il s'évite la synergie des crises. Il n'a pas l'avantage militaire à l'Est. Une jonction AFC, M23 et C-64, c'est la perte du contrôle du processus. Le dialogue n'est pas fait pour régler la guerre. Il utilise la guerre comme argument. Pas d'élection sans paix à l'Est. Donc, il faut un pacte. Donc, il faut prolonger le mandat. Donc, il faut réviser la Constitution.
1: Deuxièmement, dites-vous, il exploite les fragilités.
0: La CENCO n'est plus ce qu'elle était, de faiseuse de roi en 2016. Elle est passée à figurante. Tshisekedi sait ce qu'il lui doit depuis 2018. Il a depuis travaillé à s'en émanciper, en la fragilisant au besoin. Le coup de grâce, c'est le poker menteur du 17 juillet. La CENCO SEC est faite médiatrice en chef, puis, par ordonnance du 27 août, elle est réduite à simple équipe intégrée à une commission préparatoire pilotée depuis la présidence. En langage administratif congolais, intégrer veut dire neutraliser. Par la même ordonnance, Tshisekedi atomise l'opposition en imposant Kinshasa pour abriter les discussions. Il exclut d'office Katumbi, en exil et visé par des procédures intempestives. Et il met dans le vent, sauvons la RDC, qui demandait un terrain neutre et un dialogue hors institution. C'est ce qu'un éminent membre du C64 appelle le dialogue corseté. Imposition de lieu, de l'ordre du jour, des participants et des conclusions écrites à l'avance. Au fond, le dialogue inclusif n'est pas fait pour inclure les Congolais. Il est fait pour inclure le troisième mandat dans la Constitution.
1: Bon, mais alors le président Tshisekedi a-t-il les moyens de conduire le processus jusqu'à la modification de la Constitution ?
0: Pour l'instant, oui. Alignement des planètes. Le processus a passé le Sénat le 15 juin et la Cour constitutionnelle le 28 juillet. Le dialogue est verrouillé, la crise militaire est séparée du processus politique, mais utilisée comme argument pour écrire une nouvelle concorde nationale. La CENCO SEC est piégée. Si elle claque la porte, on l'accusera de refuser la paix. Si elle reste, elle bénit un processus qui prépare le troisième mandat, à moins que, de commun accord avec le C64 et sauvons la RDC, ils ne réussissent à imposer une ligne rouge publique et non négociable, telle qu'ils la formulent d'ailleurs déjà, 2028, terminus pour Tshisekedi.
1: Le regard de Nyut Ahmed Barry à retrouver quand vous le voulez sur RFI.fr. Bienvenue dans le game avec Jennifer Lufaux. Et cette semaine, Jennifer, l'actualité du jeu anglais Fable.
2: Tout à fait. Il s'appelle Fable ou Fable en anglais et c'est l'un des jeux que j'attends le plus. J'ai pu tester le jeu à la Gamescom et il avait déjà bien fait du bruit avant sa sortie. Et puis entre les rumeurs de report et les polémiques autour de l'héroïne, bah, y a pas mal d'infos à vérifier. Alors c'est parti.
3: How can I help you, boss?
4: Fancy a date?
2: Pour rappel, Fable est un fabuleux jeu d'aventure où vous pourrez construire la vie extraordinaire de héros dont vous avez toujours rêvé dans le monde d'Albion. À quoi ressembleront vos maisons? Quel genre de personnes allez-vous épouser? Aurez-vous une communauté de fans ou alors d'ennemis? Eh bien, dans Fable, tout est possible si vous faites les bons choix. Les fans apprécient particulièrement cette licence parce qu'elle intègre très bien l'humour pince sans rire, hein, l'accent british et aussi le cynisme. Par exemple, dans les dernières bandes annonces du jeu, on retrouve des passages où des personnages parlent et réagissent directement face caméra, un peu dans le style de la série The Office, dont on retrouve clairement l'inspiration ici.
1: Et justement, pourquoi cette licence a-t-elle autant de succès ?
2: Moi, je pense que c'est la liberté et la légèreté que propose Fable

0: qui fait la différence finalement. Parce que dans ce jeu, on s'insulte gentiment, on se taquine, et puis les interactions peuvent être totalement absurdes, et c'est ça qu'on aime.
1: Oi, what the fuck was that?
2: Well, I was just...
1: Just sent my brother into the infinite fucking abyss without even asking permission.
0: Bien entendu, l'autre gros point fort de Fable, c'est son univers fantastique et solaire, qui est assez différent des plus récentes licences où tout est un petit peu trop sombre. Le monde nous donne envie de l'explorer entièrement et surtout d'y découvrir toutes sortes d'aventures et de créatures magiques. Dernier point fort de Fable, son système de réputation. Car les choix que vous ferez tout au long de votre aventure définissent votre réputation et ça se reflète dans la manière dont les habitants du monde vont vous traiter. Je me souviens par exemple que dans Fable 3, sans faire exprès, j'ai tué un habitant. La police a alors débarqué, je les ai battus aussi et depuis le village me hait. Et c'est exactement ce genre de conséquences que j'ai envie de retrouver dans le nouveau Fable.
3: Mais alors, qu'y a-t-il de nouveau dans la démo que vous avez testée à la Gamescom, Jennifer ?
0: Je n'ai pu tester que le système de combat qui me paraît déjà bien ficelé, puisqu'on peut facilement alterner entre du combat à l'épée, à de la magie ou encore du tir à l'arc. Mais ce qui semble intéresser certains joueurs, c'est plutôt la personnalisation du héros du jeu. En effet, dans les premières bandes annonces, on a vu une héroïne à l'apparence métissée. Là, certains y ont reconnu une volonté de Playground Games, donc les développeurs du jeu, de faire un jeu woke, donc progressiste finalement. Quelques temps plus tard, le jeu a dévoilé un héros noir et même une femme blanche. Bref, une polémique inutile puisque le jeu propose simplement de créer son propre personnage. Autre rumeur sur Fable, le jeu initialement prévu pour une sortie en octobre 2026 serait finalement reporté à 2027 pour ne pas être gêné par la sortie de GTA 6 le 19 novembre. Cette rumeur est vraie. Le cofondateur du studio a confié que GTA 6 est, et là je cite, le seul jeu qu'il est heureux d'éviter complètement. Et on comprend, vu le raz-de-marée, que sera GTA 6. Fable sortira donc le 23 février 2027 sur Xbox Series, Steam et PS5.
3: Jennifer Lufo, bienvenue dans le game donc pour cette sortie de Fable presque aussi attendue que le retour de Céline Dion sur scène. Je vous rappelle que c'est ce soir. On en parle beaucoup aujourd'hui sur RFI. Fin de cette édition d'Afrique Midi, mise en onde par Guillaume Buffet, rédaction en chef Karine Franck avec Pierre Vallée. À suivre le journal international en français, sauf en Afrique de l'Ouest, où vous attendent 30 minutes d'information en full day. Et en Afrique lusophone, où vous avez rendez-vous avec une demi-heure d'information en portugais. C'est aussi ça la richesse de Radio France Internationale. Merci à tous et toutes de votre fidélité. J'aurai le plaisir de vous retrouver pour le journal de 16h TU. D'ici là, portez-vous bien.
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3: Radio France Internationale, 13h en temps universel, 15h ici à Paris, l'heure d'un nouveau journal avec Grégoire Morelli. Bonjour Grégoire.
7: Et bonjour Nicolas, bonjour à toutes et à tous. Et à la une, l'avancée éclair des Houthis au Yémen qui prend de court les forces gouvernementales appuyées par l'Arabie Saoudite. Ces rebelles soutenus par l'Iran ont conquis toute la côte yéménite le long de la mer Rouge et ont désormais la main mise sur le détroit de Bab el-Mandeb. Les Suédois appelés aux urnes demain pour des élections législatives. Les derniers sondages donnent la gauche et la droite au coude à coude. Parmi les candidats en lice figure Olof Palme, mort il y a 40 ans mais ramené à la vie grâce à l'intelligence artificielle. Précision dans un instant. Et puis le Mexique, confronté à une nouvelle fuite de pétrole au large de ses côtes à l'est du pays. C'est une installation de l'entreprise Pemex qui est en cause. Au terme d'une offensive éclair, donc, les rebelles houthis du Yémen ont pris le contrôle de la côte sur la mer Rouge en s'emparant des dernières îles qui échappaient à leur contrôle. Une avancée saluée par Téhéran qui permet aux rebelles de prendre de fait le contrôle du détroit de Bab el-Mandeb. L'Arabie saoudite voisine qui soutient les forces gouvernementales face aux houthis se retrouve de fait prise en étau alors que le détroit d'Ormuz de l'autre côté de la péninsule est verrouillé par Téhéran depuis le début de la guerre au Moyen-Orient. Pour tenter d'endiguer cette avancée, le gouvernement yéménite a déclaré avoir mené plusieurs frappes aériennes aujourd'hui sur les positions outillables à Junaïdi.
2: Au cœur des efforts de cette contre-offensive de l'armée yéménite, les abords de Mocha, un port sur la mer Rouge pris jeudi dernier par les rebelles, rapporte ce matin la presse officielle. Les médias proches de la rébellion houthi, eux, célèbrent les récentes victoires, la prise de contrôle du détroit de Bab el-Mandeb et ce qu'ils qualifient de libération du pays, du joug saoudien, en référence au premier soutien des autorités en place, l'Arabie saoudite. C'est elle, la cible principale des houthis, décidée à bloquer les pétroliers saoudiens empruntant la mer Rouge, y compris avec le concours des autres alliés de l'Iran dans la région. Riyad a suspendu hier l'exploitation de son oléoduc Est-Ouest, sa dernière voie d'exportation du pétrole en dehors d'Ormuz, est désormais hors service. Le pipeline a été pris pour cible par des drones lancés depuis l'Irak par les milices proches de l'Iran. Face à ce qui ressemble à l'ouverture d'un nouveau front après celui d'Ormuz, Riyad attend toujours la réaction de l'allié américain. Selon la presse américaine, Washington aurait refusé d'intervenir malgré les demandes saoudiennes. Le président américain renchérit depuis Dublin ce samedi. Les inquiétudes du royaume saoudien s'arrangeront très bien. Fin de citation.
7: Rencontre entre le président chinois Xi Jinping et le premier ministre indien Narendra Modi à New Delhi. Les deux chefs d'État réunis à l'occasion du sommet des BRICS qui se tient en Inde en présence des dirigeants russes, iraniens ou encore sud-africains. Lors de son discours d'ouverture, Narendra Modi a appelé à une réforme du Conseil de sécurité de l'ONU qui, selon lui, ne peut plus attendre. Les différents chefs d'État présents se sont, eux, entendus pour faire une déclaration commune sur la guerre au Moyen-Orient, appelant notamment à la retenue maximale. Une Irlande unifiée, je pense que ça serait fantastique. La réponse inattendue de Donald Trump à un journaliste irlandais qui lui a demandé son opinion sur une unification de la République d'Irlande et de l'Irlande du Nord qui fait partie du Royaume-Uni. Le président américain est à Dublin pour une visite de 2 jours. Il a rencontré le premier ministre irlandais Michael Martin. Il doit ensuite se rendre à l'Irish Open, l'un des plus grands rendez-vous du golf européen. La compétition cette année se déroule sur son propre parcours et hôtel à Dunbeg dans l'ouest du pays. Élection législative demain en Suède. Les derniers sondages parus hier donnent la gauche et la droite au coude à coude. Le scrutin qui s'annonce donc serré pourrait se solder par une entrée de ministre de l'extrême droite dans le gouvernement en cas de victoire de la droite et de reconduction du premier ministre sortant Ulf Kristersson. Dans cette campagne aussi, un candidat pour le moins inattendu, Olof Palme, mort il y a 40 ans à Malmö. L'artiste Emma Bexel a créé un nouveau parti politique dont le chef est une version générée par intelligence artificielle de l'ancien premier ministre social-démocrate. Une IA capable de répondre aux électeurs, de défendre des positions politiques et même de faire campagne. Notre correspondante en Suède, Ottilia Ferré, s'est entretenue avec lui et sa créatrice.
8: Quand les hommes et les femmes politiques encore en vie manquent de courage et de vision, alors il faut faire revenir les morts pour vous secouer.
9: Il est l'emblème de la social-démocratie suédoise. C'est Olof Palme qu'on vient d'entendre. Enfin, sa résurrection par intelligence artificielle. Emma Bexel en a fait le leader du parti, un vrai parti, le parti de l'IA.
10: L'idée, c'est de sensibiliser les gens au fait que l'intelligence artificielle n'est pas neutre. Elle peut aussi véhiculer une certaine idéologie. Notre premier ministre, Ulf Kristersson, a dit qu'il utilisait ChatGPT comme une sorte de deuxième avis. Alors je pense qu'il faut aussi se demander qui se trouve derrière ChatGPT. Quelle idéologie peut se cacher derrière cette technologie? Ce qui m'intéressait, c'était de voir comment on pouvait créer une forme de contrepoids sous la forme d'une IA socialiste. C'est un enjeu très sérieux auquel nous sommes confrontés, mais c'est aussi d'une certaine manière une façon ludique de détourner les codes de la politique et de la démocratie. Et c'est aussi une critique de l'actuelle social-démocratie.
8: La social-démocratie d'aujourd'hui n'est plus que l'ombre de ce qu'a été le mouvement autrefois. S'incliner devant l'OTAN et durcir la politique migratoire, ce n'est pas de la social-démocratie, c'est une capitulation.
10: Légalement, j'ai le droit de faire cette IA, mais moralement, est-ce que j'en ai le droit?
9: C'est toute la question que pose Emma avec ce parti prêt à siéger au Parlement après les élections du 13 septembre. En attendant, ils sont de plus en plus nombreux à parler au défunt Olof Palme en ligne. Ottilia Ferré, Stockholm, RFI.
7: Le Kremlin assure que pour l'instant, aucune décision n'a été prise concernant la présence de Vladimir Poutine au G20. Le sommet doit avoir lieu à Miami au mois de décembre. Plus tôt ce matin, Volodymyr Zelensky s'était dit prêt à rencontrer le président russe lors de ce sommet. Cela serait une première entre les deux chefs d'État qui ne se sont pas rencontrés depuis 2019. Un mania des crypto-monnaies, Christopher Harborn, annonce un nouveau don record de 36 millions de livres au parti anti-immigration réforme UK de Nigel Farage, au Royaume-Uni donc, équivalent à celui annoncé la veille par un autre crypto-milliardaire au moment où les finances de ce parti font l'objet de plusieurs enquêtes. Christopher Harborn estime que Reform UK a besoin de plus d'argent que peuvent en fournir les seules cotisations de ses membres afin de bâtir une infrastructure comparable à celle des partis traditionnels. Je vous le disais en titre, le Mexique confronté à une nouvelle fuite de pétrole au large de ses côtes, ça se passe dans l'est du pays. C'est une installation de l'entreprise Pemex qui est en cause, comme en février dernier où un événement similaire avait souillé des centaines de kilomètres de côtes et provoqué également un scandale alors que les autorités avaient minimisé la marée noire. Cette fois cependant, les leçons semblent avoir été retenues et beaucoup plus d'informations sont fournies, Simon Rosé.
11: La fuite a été détectée ce jeudi dans un oléoduc de Pemex à 85 km au nord de Ciudad del Carmen dans l'est du Mexique. Si son ampleur reste encore inconnue, l'alerte a été donnée rapidement. Cela a permis d'enclencher un suivi satellitaire de la nappe ainsi que la mise au point de modèles pour prévoir sa trajectoire. 4 bateaux, 2 avions et 255 militaires sont mobilisés. Un déploiement qui contraste avec la marée noire de février dernier. À l'époque, une fuite avait été minimisée, même niée au sein de Pemex. Il avait fallu des semaines pour établir son origine alors que le pétrole souillait des centaines de kilomètres de littoral. Un scandale qui a mené à la création d'un observatoire permanent du Golfe du Mexique, ce même observatoire qui pilote aujourd'hui la surveillance de l'événement et qui l'a rendu public. Une inconnue demeure cependant. Pemex n'a toujours pas précisé la quantité de pétrole qui s'est échappée. Les conditions météo sont néanmoins favorables. La nappe devrait dériver et a peu de chances d'atteindre les côtes dans les 5 prochains jours.
7: Au Guatemala, à présent, 2 policiers ont été blessés par balle durant des manifestations contre les prix des carburants. Ils ont été touchés ce vendredi durant des affrontements avec des habitants qui avaient bloqué la route dans le sud du pays. La hausse des prix de l'essence et en particulier du diesel a entraîné en parallèle une augmentation du coût des produits de première nécessité. Depuis 2 mois, syndicats et associations de commerçants réclament une intervention de l'État pour faire baisser le prix de ces carburants. On va terminer sur les parquets de la Coupe du Monde de basket féminine en Allemagne. L'équipe de France se rapproche au minimum d'une médaille à la Coupe du Monde, ce qui ne leur était pas arrivé depuis 1953. Les Bleus disputent ce samedi la demi-finale à Berlin contre l'Allemagne. Les tricolores, vice-championnes olympiques 2024, ont déjà brisé un vieux plafond de verre et n'entendent pas s'arrêter en si bon chemin. Mais attention, le pays hôte a réussi le tour de force de battre la Belgique, double championne d'Europe en titre, en quart de finale. Et ça peut se comprendre vu ses grandes qualités, estime la pivot Dominique Malonga.
12: C'est une équipe très complète. Il y a des forces à l'intérieur, des forces à l'extérieur, du danger partout. Ils ont aussi une grosse présence dans WNBA aussi, donc on a quand même de très bonnes individualités aussi. Et c'est une équipe qui joue ensemble, une équipe qui se connaît bien, qui va au rebond off, une équipe qui est physique. Donc je pense que c'est ça, va falloir être physique en premier. Je pense que ce qui nous a amené jusqu'ici avec ces résultats, c'est parce qu'on est resté proche de notre identité, on a assumé notre rythme du début à la fin, on a imposé notre rythme, on était intense des deux côtés du terrain. Donc je pense que on doit vraiment vraiment être concentré sur aborder ce match de cette manière et prendre l'ascendant tôt parce que c'est difficile de couper le momentum d'une équipe comme ça. Donc voilà, il va falloir être sûr qu'on aborde le match de la bonne manière.
7: Et des propos recueillis par Radio France. Allemagne-France, coup d'envoi à 14h30, temps universel. La seconde demi-finale opposera ensuite à 18h, temps universel, les Américaines quadruples tenantes du titre aux Espagnols. C'est la fin de cette édition. Merci de nous avoir écoutés. Prochain journal d'ici une cinquantaine de minutes.
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17: Bonjour. Bonjour à toutes et à tous et bienvenue dans Un jour au village. Le continent africain compte une diversité linguistique avec à lui seul un tiers des langues parlées dans le monde et une estimation allant de 1500 à 3000 langues selon l'UNESCO. Mais cette semaine, nous nous penchons spécifiquement sur la richesse des langues locales du Cameroun où on en compte 280 dont certaines sont menacées de disparition, notamment le Baka, le Béba et le Kung. Nous en parlons dans quelques minutes avec notre invité Alain Kaobaïsi, le directeur des services des langues de la CIL, la Société internationale de linguistique au Cameroun. Mais d'abord, la parole est au radio partenaire. Direction le nord-est de la Guinée pour retrouver la radio Djoliba à Sigiri qui émet dans cette préfecture depuis 2010, un média de proximité à destination des populations de la région. Nous sommes avec le directeur de radio Djoliba. Bonjour Laï Camara.
18: Bonjour madame, bonjour aux auditeurs de RFI.
17: Quels sont les sujets d'intérêt de votre radio ?
18: Radio Djoliba est une radio communautaire qui s'intéresse précisément à l'agriculture, à l'élevage, à la pêche, mais surtout aux activités minières, car nous sommes dans une préfecture où les activités minières couvrent les 90% de la population.
17: Est-ce que ces activités se déroulent sans problème?
18: Il faut dire la vérité, Sigiri a toujours évolué dans les activités minières. Mais ces activités minières, si aujourd'hui il y a beaucoup d'améliorations sur le plan économique, alors cela ne va pas sans des conséquences néfastes sur le plan social, sur le plan humain, même sur le plan économique. Du temps de nos grands-pères, le travail était un travail artisanal. Il y avait peu d'éboulement de mines. Mais à l'heure qu'il fait, nous sommes en train d'allier le travail industriel au travail manuel. Ce qui fait que il y a beaucoup de dangers sur la vie de la population. Il ne se passe jamais une semaine sans qu'il y ait des éboulements de mines, plus précisément dans la zone des Séké, qui est une zone minière réputée sur le plan international, mais aussi dans le Bouré, qui est connu partout dans le monde à travers la qualité de l'or. Donc, il y a les éboulements, mais aussi il y a toutes les nationalités maintenant aujourd'hui à Sigiri. Il y a des Sénégalais, il y a des Maliens, surtout il y a des Burkinabés. Ces étrangers-là sont venus avec d'autres nouvelles méthodes d'exploitation des mines. Si par le passé, nos grands-pères allaient dans les profondeurs jusqu'à 15 mètres, aujourd'hui, on va jusqu'à 40 mètres, 45 mètres. Ce qui fait que quand il y a éboulement de mines, il y a beaucoup de morts. Mais aussi, avec ce boom minier, les gens se sont fait un peu d'argent. Donc, le banditisme a pris de l'ampleur. Vous entendez, il y a coup de fusil par là, il y a coup de fusil de l'autre côté. Parce que tout simplement, les travailleurs d'or là exposent un peu leur argent. Parce que c'est des gens... Difficilement, ils travaillent avec les banques parce que chaque fois, ils ont besoin d'argent. Et à leurs yeux, le travail avec la banque est un travail très lent. Donc, il faut avoir l'argent avec soi à tout moment. Donc, ils sont exposés au banditisme. Mais aussi, sur le plan sanitaire, les travailleurs, pour avoir de l'or en grande quantité et le plus rapidement possible, travaillent avec les produits tels que les mercures, tels que les cyanures, qui ont des conséquences sur la vie des miniers, précisément des femmes et des enfants. Il y a une semaine seulement, au compte de la société civile, nous sommes allés à Séké et à Bouré pour les sensibilisations. Nous nous sommes rendus dans les mines. On s'est rendu compte que l'activité minière dans ces zones aujourd'hui, si ça donne beaucoup d'argent, il y a des conséquences négatives aussi sur la vie, surtout des enfants mineurs dont ils n'ont pas l'âge. Donc, ça a beaucoup de conséquences sur la vie en société à Sigiri.
17: Laï Camara, l'exploitation minière cause aussi des affrontements entre les communautés locales et les exploitants chinois.
18: Aujourd'hui, les exploitants traditionnels sont dans une situation d'impasse parce que non seulement le travail des Chinois empêche leur travail, parce que quand ils sont sur une parcelle, on ne peut plus retravailler la parcelle-là. Mais aussi, les exploitants chinois détruisent complètement l'environnement. Il y a même aujourd'hui des ONG qui sont nées et qui empêchent aujourd'hui le travail des Chinois. Parce que pour eux, les Chinois viennent détruire complètement l'environnement des Sigiri. Ils détruisent tout à leur passage. Les Chinois empêchent même le travail de la population locale.
17: Monsieur Camara, pouvez-vous nous rappeler la fréquence de votre radio, s'il vous plaît?
18: La radio Djoliba émet sur la 95.7.
17: Merci beaucoup, très bonne journée à vous.
18: Merci vraiment, merci beaucoup.
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17: Nous nous intéressons aujourd'hui aux langues locales du Cameroun où il y a plus de 200 ethnies. Certaines sont plus connues, entre autres le Fulfulde, le Tupuri, le Minjumba, le Wondo, le Bassa et le Douala. Nous sommes avec le directeur des services des langues de la CIL, la Société internationale de linguistique au Cameroun. Bonjour Alain Kaoubaïsi.
19: Bonjour Madame Traoré.
17: Quelle est la place des langues locales camerounaises aujourd'hui?
19: Les langues locales occupent une place de choix dans un contexte où au Cameroun, nous en comptons environ 280, une diversité linguistique extraordinaire. Mais il faut dire que de ces 280 langues que compte le pays, pratiquement 94 sont en danger d'extinction. Donc nous sommes dans ce que j'appelle le paradoxe linguistique camerounais aujourd'hui, où une richesse linguistique extraordinaire s'oppose à une transmission intergénérationnelle en déclin. Donc important, mais menacé.
17: Vous avez déjà anticipé ma prochaine question sur la menace de disparition pour certaines de ces langues-là. Qu'est-ce qui fait que ces langues sont menacées de disparition?
19: Premièrement, il y a le facteur historique. L'héritage colonial y est pour beaucoup. Les puissances coloniales allemandes et après françaises et britanniques ont délibérément exclu les langues locales de l'école, de l'administration et de la justice. Et cela s'est pérennisé jusqu'à la période postcoloniale. Je pense que ça, c'est un facteur fondamental. Mais il y a aussi un facteur démographique, notamment l'urbanisation massive. Donc, les langues locales sont menacées de disparition au Cameroun aussi en raison des divers facteurs tels que la migration. Quand un jeune quitte, par exemple, son village pour s'installer à Douala ou à Yaoundé, il entre dans un espace où sa langue n'a plus de fonction sociale. Donc, il est obligé de s'adapter en adoptant le français, l'anglais ou le pidgin comme langue de communication. Et il y a un autre facteur très important qui est le facteur socio-économique. Dans le Cameroun contemporain, il faut dire que parler correctement français et dans une certaine mesure l'anglais est une condition d'accès à l'emploi formel. Alors qu'au niveau de langue locale, il n'y a pas forcément des débouchés ou bien des opportunités économiques. Donc, j'ai mentionné ces trois éléments-là, il y en a d'autres. Mais pour moi, ce sont les trois éléments qui constituent des facteurs qui menacent les langues camerounaises.
17: Que fait la CIL, la Société internationale de linguistique, dont vous êtes le directeur des services des langues, pour continuer de donner vie à ces langues locales parlées au Cameroun?
19: Notre travail de base, c'est la standardisation de ces langues. Parce que pour que ces langues soient apprenables formellement, il faut développer l'alphabet, il faut développer l'orthographe, étudier la phonétique, la phonologie. Et depuis 1969, CIL travaille sur ces langues-là pour pouvoir les standardiser et notamment développer des ressources pour l'alphabétisation dans ces langues. Nous faisons aussi un grand travail au niveau des décideurs sur l'importance des langues camerounaises et la nécessité de les préserver et de les promouvoir. Et nous allons aussi au niveau des communautés pour pouvoir traduire des ressources. Nous développons des livres en langue locale. Nous intervenons généralement dans la traduction aussi des ressources dans les langues locales pour pouvoir aussi inclure les personnes qui ne parlent pas français ou anglais. Donc, grosso modo, nous intervenons déjà au niveau technique, mais dans toutes les composantes du point de vue alphabétisation, traduction, qui permettent la promotion, la vulgarisation et la préservation de ces langues.
17: En plus de l'approche de la CIL, que faudrait-il faire d'autre pour préserver ces langues?
19: Toute activité permettant déjà à pouvoir rendre ces langues, entre guillemets, apprenables et aussi documentées pour pouvoir être consultées plus tard. Les langues camerounaises, avant, n'avaient pas de système d'écriture standardisé. Et après notre intervention, en collaboration avec d'autres structures, nous avons par exemple développé l'alphabet général des langues camerounaises, qui est un système d'écriture unifié pour toutes les langues camerounaises. L'objectif, c'est de pouvoir couvrir toutes ces langues-là.
17: Est-ce que vous y arrivez?
19: Aujourd'hui, il faut dire que depuis 1969, nous avons été rejoints par d'autres partenaires et aussi depuis la constitution de 1996 qui consacre les langues camerounaises comme étant des langues protégées et promues par l'État. Nous ne sommes plus seuls sur le terrain et le travail avance plutôt bien. Et l'objectif, c'est de pouvoir permettre à ce que ces langues soient standardisées, décrites et documentées.
17: Et cette standardisation permet de pouvoir enseigner ces langues à l'université et dans les écoles?
19: C'est l'objectif. Ce n'est pas encore le cas sur le plan pratique. Il faut dire tout de même que l'État a consacré des efforts avec l'introduction de l'enseignement des quelques-unes de ces langues dans l'éducation de base. Cet enseignement est rendu possible parce qu'en amont, il y a le travail que CIL et les autres organisations qui s'investissent dans ce domaine pour pouvoir permettre aujourd'hui d'avoir des matériels didactiques, d'avoir des ressources qui peuvent permettre à ces enseignants de pouvoir enseigner ces langues. Et nous espérons que cette expérience pilote au niveau de l'éducation de base sera multipliée sur d'autres langues, mais aussi dans l'enseignement secondaire et l'enseignement supérieur.
17: Alain Kaoba ici, dans les années 2000, il y a eu une politique d'alphabétisation des communautés rurales, surtout des femmes dans leur langue dans plusieurs pays, pour permettre la mise en place de projets de développement et faciliter la gestion des associations, notamment des coopératives. Le Cameroun avait-il fait de même ?
19: Exactement. Le Cameroun, sur le plan rural, effectivement, les collectivités territoriales décentralisées disposent d'un mandat clair pour promouvoir les langues nationales dans le milieu rural.
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17: Un jour au village est au Cameroun aujourd'hui pour aborder la question de la survie des langues locales. Le pays en compte plus de 200 et certaines sont menacées de disparition. Des politiques de préservation sont en cours, notamment l'enseignement de plusieurs de ces langues dans le circuit académique. Malgré ces efforts, elles restent dominées par les langues officielles, le français et l'anglais. Face à cette situation, les nouvelles technologies sont appelées à la rescousse. C'est le cas de l'application Bibala, développée pour faciliter leur apprentissage. Voici le reportage de Charles Abosolo-Oba.
20: Les yeux rivés sur l'écran de son téléphone portable, Olive Wangé essaye de franchir une nouvelle étape dans l'apprentissage du Mindumba, une langue parlée à l'ouest du Cameroun.
21: Dès le bas âge, nous n'avons pas acquis cette notion-là d'apprendre notre langue maternelle. On parlait uniquement le français. Et c'est grâce à un camarade de classe que je m'y suis intéressée avant de télécharger l'application et commencer à l'utiliser.
20: Avec l'application Bibala, la jeune étudiante se réapproprie cet héritage culturel qui lui filait entre les doigts.
21: Je vois qu'il y a une nette amélioration parce que même quand on veut laisser l'application nous encourage, il y a les notifications qui arrivent et puis ça permet de nous encourager à évoluer, même si c'est parfois difficile, même si on veut abandonner.
20: Simplicité, interactivité, Bibala est un savant mélange entre linguistique et technologie, comme l'explique Francis Mba, responsable des contenus et médias de l'application.
22: Nous envoyons à des experts linguistiques et par derrière, nous contrôlons exactement ce qu'ils transmettent. Par exemple, comment est-ce qu'on apprend à faire des salutations basiques? Comment est-ce qu'on appelle telle ou telle chose à la maison? Vraiment, nous avons essayé de regrouper tout cela et que nous avons constitué dans un fichier. Et cela est vérifié constamment par des experts.
20: Cette solution numérique tente d'apporter une réponse face à une crise linguistique et culturelle majeure. Selon la branche camerounaise de la Société internationale des linguistiques, sur les 280 langues nationales que compte le pays, 9 sont éteintes et 95 menacées de disparition. Pour la promotrice de Bibala, Pavel Djeninana, il est urgent de reprendre le contrôle.
23: L'application est née d'un besoin personnel. Nous, déjà en tant que jeunes, ne parlons pas couramment notre langue maternelle. Et on s'est dit, c'est beau d'accuser les parents, mais à un moment donné, il faut que nous-mêmes, on reprenne le contrôle. Et on a réfléchi à une solution adaptée à cette ère du numérique. Et on s'est dit, quoi de mieux qu'une application mobile ?
20: L'application enseigne aujourd'hui 21 langues camerounaises et compte plus de 100 000 apprenants au Cameroun et dans la diaspora, ce qui encourage l'équipe du projet à enrichir davantage le contenu d'enseignement.
23: Pour le moment, c'est vrai que c'est 21 langues, mais on pense que bientôt on peut arriver à 240 langues.
20: Dans sa lutte pour la préservation des langues nationales en Afrique, Bibala souhaite élargir sa palette au Cameroun et ouvrir ses horizons sur le continent africain.
17: Le reportage de Charles Abosolo-Oba. Alain Kaoba ici, que pensez-vous de ce type d'initiative qui utilise les moyens modernes à disposition de nos jours pour promouvoir les langues locales?
19: Je pense que la digitalisation, c'est l'avenir. Il faut dire que le taux de pénétration digitale au Cameroun est en train de monter et la jeunesse, qui est la cible principale en ce qui concerne la pérennisation de nos langues maternelles, se retrouve au niveau de ces cadres digitaux. Donc une initiative comme Bibala vient à point nommé répondre à ce gap digital et s'adapter à notre époque. Donc l'objectif, au-delà de pouvoir avoir une telle plateforme, c'est aussi vulgariser et aussi avoir des soutiens disponibles. Je suppose que Bibala doit investir des ressources pour pouvoir développer cette plateforme et la maintenir. Donc l'invitation ici, c'est un soutien déjà au niveau des investisseurs, mais aussi au niveau de l'État pour pouvoir soutenir les initiatives comme celle de Bibala.
17: Au-delà de ce que Bibala fait, au-delà de ce que la CIL fait, que peut-on faire d'autre pour pouvoir préserver ces langues-là?
19: Je pense que, premièrement, on peut avoir une politique qui permet à ce que l'apprentissage de ces langues peuvent mener à des opportunités d'emploi, à des opportunités de développement. Par exemple, à travers les lycées agricoles que l'État camerounais ouvre de plus en plus oui. dans les zones rurales, de pouvoir concevoir des ressources d'enseignement en langue maternelle. Donc, une telle approche va permettre effectivement de pouvoir lier l'apprentissage de la langue à une opportunité précise de développement économique. Et cela peut aussi se faire à travers l'alphabétisation fonctionnelle où on apprend la langue pour pouvoir pratiquer une activité génératrice de revenus. Une autre chose que je veux ajouter, c'est la responsabilité centrale des parents. Si ces parents ne parlent pas la langue maternelle aux enfants, le message qu'ils envoient, c'est que la langue locale n'est pas utile, n'est pas valorisante. La transmission intergénérationnelle est entre les mains des parents et ils doivent en être conscients et s'investir en conséquence.
17: Vous avez abordé un point qui me semble très intéressant, c'est de pouvoir intégrer cette langue-là dans l'enseignement en milieu rural. Donc, est-ce que on peut dire que ces langues-là sont tout autant menacées en milieu urbain qu'en milieu rural?
19: Exactement. Les recherches menées par CIL dans certaines zones rurales, il faut dire que soit certaines langues locales sont phagocytées par d'autres langues locales plus importantes, soit il y a par exemple le développement qui amène d'autres personnes d'autres contrées. Donc cette transition cosmopolite fait en sorte que certaines langues sont véritablement menacées, même en zone rurale, quand ces villages se vident, quand les jeunes cherchent des opportunités dans les grandes villes. Les parents qui sont les dépositaires actuels de ces langues-là meurent avec ces langues. Donc cette menace n'est pas propre seulement au niveau urbain, même les zones rurales, de plus en plus, sont menacées. Et effectivement, ça semble ne pas être perçu par beaucoup.
17: Monsieur Kaobaïsi, nous arrivons au terme de cet entretien. Quel proverbe voulez-vous partager avec nos auditeurs?
19: Un proverbe en langue PV, langue minoritaire, parlée dans la région du Nord Cameroun. Un proverbe qui dit « Timbe mbutub, tchidri la leuvenmi ». Cela veut juste dire la calebasse sage, la calebasse intelligente, ne participe pas à la danse des gourdins. Donc la calebasse qui est un récipient fragile mais précieux qui sert à conserver l'eau pour la nourriture. Et de l'autre côté, nous avons les gourdins qui sont des bâtons durs et lourds utilisés pour frapper ou se battre. Donc danser avec des gourdins, c'est s'exposer à des chocs violents. Et une calebasse qui se joindrait à cette danse serait inévitablement brisée. Donc c'est un proverbe qui enseigne la prudence, le discernement et la sagesse. Une personne sage évite les conflits inutiles et il faut connaître ses limites et protéger son intégrité.
17: Merci beaucoup Alain Kaobaïsi. Je rappelle que vous êtes le directeur des services des langues de la CIL, la Société internationale de linguistique au Cameroun. Merci beaucoup, au revoir.
19: Je vous en prie, merci de m'avoir invité. Au revoir.
17: Un jour au village touche à sa fin. Nathalie Laporte était à la réalisation. 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Dans quelques instants, l'épopée des musiques noires avec Joe Farmer. Prenez soin de vous et très bon week-end à tous.
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0: Cette semaine dans l'épopée, nous allons vous faire découvrir un chanteur et pianiste multidisciplinaire. Il s'appelle Justin Hicks. Il est un pilier de la scène new-yorkaise où il évolue depuis de nombreuses années dans l'univers du spectacle en qualité d'illustrateur sonore, notamment pour des créations théâtrales. Son album Man of Style, dont vous entendrez des extraits en exclusivité dans cette émission, est une audacieuse production que les catégories musicales ne suffisent pas à définir. Magnifié par la direction artistique de deux orfèvres, la bassiste Michelle Endekeo Cello et le guitariste Chris Bruce, ce disque flirte avec la soul, le jazz, la folk music, voire le rock électrique. Mais ce qui nous intéresse dans ce projet musical, c'est le talent de conteur de Justin Hicks. Sa poésie narrative nous a fort conquis et encouragé à aller à sa rencontre. Vous allez donc faire connaissance avec Justin Hicks en compagnie de ses deux partenaires et amis, Michelle Endekeo Cello et Chris Bruce, qui ont tous les trois accepté de répondre à nos questions. Comme je vous le disais il y a un instant, nous sommes donc maintenant en présence de trois virtuoses, trois créateurs, trois esprits libres, Justin Hicks, Michelle Endekeo Cello et Chris Bruce. Merci d'être avec nous. Avant toute chose, Justin, j'aimerais savoir quand et comment a eu lieu votre rencontre avec Michelle Endekeo Cello.
1: Originally, when we first started on the Baldwin work, or when the Baldwin work was born, director Charlotte Brathwaite introduced Michelle and I.
2: Nous avons commencé à travailler ensemble quand Charlotte Brathwaite, qui a mis en scène le spectacle musical Can I Get a Witness, nous a présenté. Je connaissais Charlotte depuis un bon moment. J'avais participé à certains de ses projets en qualité d'illustrateur sonore pour des représentations théâtrales. Un jour, elle m'appelle pour m'informer qu'elle venait d'avoir une discussion avec Michelle Endekeo Cello. Je me suis dit, voilà qui est intéressant. J'ai pensé qu'elle allait me proposer d'être à nouveau l'illustrateur sonore d'un projet théâtral. Et elle m'a répondu, non, je pense plutôt à toi pour concevoir des chansons. Vraiment, j'étais enchanté qu'elle ne me demande pas de bidouiller à nouveau quelques effets sonores.
1: Actually, I told her, I was like, please don't make me turn knobs and do sound effects. Let me talk to Michelle about songs.
2: J'ai donc commencé à discuter avec Michelle autour d'un café. Et très rapidement, nous avons échafaudé ce projet discographique. Michelle m'a fait part de ses intentions musicales. Je lui ai proposé quelques paroles de chansons inspirées de The Fire Next Time de James Baldwin. D'une certaine manière, je voulais adapter les textes de James Baldwin pour en créer de nouveaux. Je voulais m'imaginer dans la peau du neveu de James Baldwin ou de l'un de ses proches à qui il aurait transmis son expérience. C'est ainsi que j'ai écrit la plupart des paroles des chansons de cet album avec Michel.
1: And then from there, I wrote a lot of lyric material.
0: Oui, Michel.
1: I met Chris when I made the recording Bitter.
3: Pour ma part, j'ai rencontré Chris Bruce lors de l'enregistrement de mon troisième album, intitulé Bitter. Nous avons beaucoup travaillé sur ce disque, mais le temps a passé et nous nous sommes un petit peu perdus de vue. Ce n'est que lorsque j'ai commencé à donner des concerts pour la promotion de Bitter que Chris nous a rejoints sur scène. Il est l'un des rares musiciens capables de comprendre ce que je recherche. Je le considère comme l'un des meilleurs guitaristes au monde. J'ai beaucoup appris de lui. Concernant Justin, j'ai l'impression de l'avoir toujours connu. Je me souviens d'une photo ou d'une vidéo que j'avais vue de lui. Il est apparu dans ma vie de manière presque naturelle. Curieusement, quand nous avons commencé à travailler ensemble sur l'élaboration de nos chansons, nous nous entendions tellement bien que nous pouvions deviner ce que l'autre allait dire. Nous n'avions pas besoin d'expliquer ce que nous avions en tête. Nous nous comprenions instantanément. Je pense vraiment qu'il est l'un des meilleurs paroliers actuels. Il s'est trouvé les mots qui traduisent l'intensité d'un propos avec un sens poétique inné.
1: He can really distill intense or terse thought into poetic and lyrical gems.
0: Chris,
4: I mean the common ground to me is that we're all very deep listeners.
5: Pour moi, le dénominateur commun entre nous, c'est notre écoute mutuelle. Nous cherchons à apprendre les uns des autres. En tant que musiciens afro-américains, nous avons une culture très riche qui ne nous limite pas à certains genres musicaux. Être noir ne signifie pas forcément jouer de la musique noire. Nous sommes des esprits ouverts et nous nous nourrissons de tout type d'influences sonores pour créer notre propre identité.
0: Oui, Justin.
1: We like each other, so
2: Disons les choses simplement, on s'aime bien tous les trois. Dès qu'un projet se fait jour, nous nous enthousiasmons immédiatement. Certaines des chansons de mon album, par exemple, sont en moi depuis bien longtemps. Je les ai en tête depuis des lustres. Par conséquent, je sais que je peux compter sur un partenariat total avec Michel et Chris. Nous avons beaucoup d'expérience et comme le disait Chris, nous savons écouter. Nous sommes aussi de grands amateurs de musique, nous aimons jouer avec les mots et les notes. Je reconnais cependant que mon nouvel album est peut-être un poil différent de ce que nous avons l'habitude de faire ensemble. Certaines chansons étaient déjà prêtes à être enregistrées, d'autres méritaient d'être finalisées. Je n'attendais vraiment pas Chris et Michel pour me seconder sur cet album, mais l'opportunité de collaborer avec eux s'est présentée au bon moment. Par ailleurs, ce disque a été produit à une période de ma vie où j'en avais profondément besoin. Il a plus de sens aujourd'hui qu'il n'en aurait eu il y a 10 ans.
1: Release music and to I think where I am in life it makes more sense now than it did for me when I was even like 10 years ago.

0: Justine, vous avez œuvré avec Michel Ndegeocello et Chris Bruce sur plusieurs projets. Est-ce que votre album Man of Style entre dans la continuité de ces diverses productions ou doit-on le voir comme une étape différente dans votre développement artistique?
1: That's really interesting because as a I consider myself a real collaborative artist and I, you know, there's nothing that I've...
2: Votre question est intéressante. Je me vois davantage comme un collaborateur. Comment vous expliquer ? Aujourd'hui, vous avez des artistes qui se produisent sous leur nom, d'autres sous le nom de leur groupe. Je ne vois pas les choses ainsi. Un projet commun ne devrait pas être identifié par un seul nom. On ne peut pas créer seul. Par conséquent, en tant que collaborateur, je travaille sur une idée centrale que nous partageons tous ensemble en faisant appel à notre imagination collective. Pour Man of Style, mon dernier album, j'ai invité Chris et Michel dans mon univers. Et réciproquement, ils m'ont invité dans leur propre univers créatif. C'est une manière de travailler très spécifique et c'est la raison pour laquelle je vois une différence très nette entre mes précédentes productions et la conception de cet album, Man of Style.
1: But there's a very clear distinction, I think, between what we were doing on Man of Style and even any other work that I've done with Michel and Chris, yeah.
0: Est-ce que le fait de chanter révèle davantage votre personnalité? En d'autres mots, est-ce que l'on peut cacher ses sentiments profonds, intimes, quand on se produit en public? Justin, Chris ou Michel?
3: I think there are many facets to a personality.
4: Vous savez, une personnalité a toujours plusieurs facettes, en fonction de son état psychologique ou émotionnel. Vous pouvez parfois en percevoir une parcelle. Dans ce cas, est-il possible de cacher certains traits de caractère lorsque l'on se produit sur scène? Je répondrai par une autre question. Est-il possible de préserver une part de notre intimité? Je pense sincèrement que nous nous cachons derrière des mensonges tous les jours. C'est un réflexe naturel. C'est presque un moyen de survie pour ne pas dévoiler nos vraies émotions ou, en d'autres mots, cacher tout ce qui révèle de l'instinct. Quand je chante, je sais que je suis à la lisière de la peur et de l'espoir. Ce sont les sentiments que je ressens. Je suis certaine que vous percevez mon appréhension lorsque je chante sur scène. Mais peut-être ressentez-vous également mon arrogance. Tout dépend de la connexion spirituelle qu'il y a entre nous.
0: Qu'aimez-vous dans la voix de Justin?
3: The clarity of the sound.
4: J'aime la clarté de sa voix. J'aime son côté imprévisible. J'aime sa perfection vocale. Elle vous emmène en voyage. On ne sait jamais à quoi s'attendre. J'aime beaucoup la richesse de sa voix. J'aime son timbre, sa tonalité. Il y a chez lui quelque chose de très masculin, une énergie particulière qui conserve malgré tout une grande sensibilité.
3: There's something in him that is, it embodies both energies and sensitivities.

0: Nous sommes cette semaine en compagnie de Justin Hicks, Michel Ndegeuchilo et Chris Bruce qui nous présentent ensemble l'album Man of Style de Justin Hicks. Michel et Chris, vous avez plusieurs fois sollicité Justin sur vos propres productions. Je pense à The Omnicord Real Book ou No More Water, The Gospel of James Baldwin. Qu'attendiez-vous, qu'espériez-vous obtenir en faisant appel à Justin ici présent, Chris?
1: You know, Justin's a peer. You know, like it's a collaboration, so I don't think it was expectations, it's just that we knew.
2: Comme nous le disions tout à l'heure, Justin est un partenaire. Nous n'attendions rien de bien spécifique, puisque nos projets sont toujours collaboratifs. Disons que nous avons créé ensemble les bases d'un effort mutuel.
1: It was more just sort of knowing that he was going to add something as opposed to like, I expect what's this guy's going to come in and do, blah, blah, you know, yeah.
3: Michel Ndegeuchilo is a band.
4: Il faut comprendre que nous sommes d'abord un collectif. Ce n'est pas l'orchestre de Michel Ndegeuchilo. Nous collaborons avant toute chose. Chacun apporte sa pierre à l'édifice. Alors oui, il arrive que je donne mon avis et que je filtre un peu la somme d'idées que nous produisons tous ensemble. Il est vrai que j'essaye de donner une direction à tout ce que nous imaginons. Mais nous essayons réellement de travailler comme si nos trois cerveaux ne faisaient plus qu'un. Parfois, je laisse Chris prendre la décision finale, car je n'ai plus assez de recul pour savoir ce qui est bon ou mauvais. À d'autres moments, je reprends les rênes. Il m'arrive même de demander à Justin si telle ou telle parole de chanson serait trop lourde à porter. Je lui demande si je suis réellement sincère dans mon interprétation et je le laisse me donner son opinion. Justin a beaucoup de finesse dans son jugement. Je m'en remets souvent à son avis. Grâce à lui, je trouve le bon équilibre pour transmettre un message. Chris a totalement raison quand il dit que nous sommes tous les trois des partenaires. Je dirais même que nous pouvons devenir, à certains moments, des mentors les uns pour les autres. Je trouve que, de nos jours, on s'éloigne un peu trop de toutes ces valeurs tellement nécessaires. J'écoute beaucoup les mots naïfs des enfants, par exemple. Je les préfère de loin à ceux des adultes, qui me laissent souvent sceptique. Grâce aux enfants, mon esprit conserve cette fraîcheur puérile dont l'adulte que je suis devenu s'est progressivement détourné. La musique permet cela.
3: Shifting in my consciousness. So musically, I think that's where we're getting to as well.
0: Chris?
1: I think we need, from artists, we need bravery, honesty.
2: Pour moi, les artistes doivent transmettre des valeurs de courage, d'honnêteté, de réconfort et d'évasion. Les meilleurs artistes doivent vous faire réfléchir. Il est vrai que l'on exige beaucoup des artistes et en même temps, on attend d'eux une forme de réconfort. Je le répète, les meilleurs artistes sont ceux qui vous font réfléchir, qui vous donnent une autre perspective du monde dans lequel vous vivez, mais qui ont aussi la capacité de vous rassurer, de réconforter tous ceux qui se sentent seuls.
1: While also giving shelter and validation to those who feel alone in their own existence, isolated in their way of thinking and how they see the world.
0: Michel Ndegeuchilo, nous traversons une période très tendue actuellement. Les velléités guerrières, les injustices, les dérives autoritaires semblent l'emporter sur la modération et l'entente cordiale. Sommes-nous revenus aux pires heures de la guerre froide? Qu'avez-vous envie de dire finalement à tous ceux qui nous écoutent et qui redoutent l'avenir?
3: Good things are happening right now, all the time.
4: Voyons les choses du bon côté. Des événements positifs se produisent certainement en ce moment. Il faut juste savoir les remarquer et en parler. Vous avez une responsabilité en tant que journaliste. Les radios et les télévisions devraient davantage évoquer les aspects positifs du monde actuel. Je suis certaine que des instrumentistes produisent actuellement de la très belle musique, mais personne n'en parle. Allez donc faire un tour sur le continent africain et vous entendrez un peu partout des sonorités majestueuses auxquelles nous n'accordons pas suffisamment d'attention. Vous constaterez que les gens écoutent de la musique constamment. Ils créent des playlists sur leur téléphone portable, les partagent avec leurs amis et dansent sur ces rythmes qui les unissent. C'est très libérateur, salutaire. Les musiques populaires devraient toujours produire ce désir de sortir de chez soi et de s'amuser entre amis. Prenez Stevie Wonder. N'avez-vous pas envie de bouger chaque fois que vous écoutez ses chansons? Sa musique guérit nos maux. Les journalistes passionnés de musique, comme vous, ont un rôle à jouer. Nous avons individuellement le pouvoir de changer les choses. Au lieu de penser au profit que nous pouvons gagner, regardons autour de nous et agissons. Des événements positifs se produisent chaque jour. jour. À nous de semer les graines du changement. Et je suis certaine que nous vivons actuellement les prémices d'une évolution positive.
3: Wave of change.
0: Justin, vous vouliez ajouter quelque chose?
5: I don't believe there is a true discernible role.
6: Je ne pense pas que nous ayons réellement un rôle à jouer, car l'art peut avoir mille intentions. La question serait plutôt de savoir ce que vous cherchez quand vous allez voir un spectacle. Qu'est-ce que vous attendez de l'artiste? Qu'est-ce que vous ressentez? Qu'est-ce que vous percevez? C'est votre interprétation de ce que doit être l'art. En d'autres mots, déplacez-vous, allez à la rencontre des artistes et faites-vous votre opinion. Les artistes ne sont pas des êtres monolithiques. C'est la raison pour laquelle je n'ai pas beaucoup d'attentes quand je vais voir un spectacle. Je me laisse porter par l'instant présent. En tant qu'artiste, je me vois comme un maillon du temps qui passe. Que je vive dans les années 1950 ou dans les années 2050, je dois être le reflet de mon temps. Je ne peux que perpétuer ce que mes aînés, mes proches, mes parents m'ont transmis. J'ai longtemps voulu résister à ce devoir de transmission générationnelle. Mon père prêchait dans les églises. Mes parents m'ont transmis. J'ai longtemps voulu résister.

0: phare de l'ambulance dans laquelle son sauveteur saisit un masque respiratoire pour le placer sur son visage. Puis, quand le jour revient, il s'essuie les yeux et souffle sur son appareil photo. Après un époustage sommaire, il se remet à photographier la torchère qu'est le sommet de la tour Nord. Plus personne ne saute. Ils sont tous morts là-haut, brûlés vifs peut-être, mais plus sûrement asphyxiés. Soudain, à 10h28, soit 102 minutes après l'impact, se fait entendre un énorme grondement. Et Drew, parce qu'il est trop près, ne réalise pas tout de suite que le bâtiment s'effondre à son tour. Il pleut à nouveau des débris et des déchets, du fraisil et des escarbilles, dont le reporter et le sauveteur subissent le déluge en se recroquevillant. En position fétale, il se protège derrière le camion qui encaisse le plus gros du caillassage. Les secondes sont interminables et l'éclipse paraît sans fin. Puis vient le moment où la lumière réapparaît et que l'humanité cendrée se dirige comme une colonie de fourmis vers le nord de Manhattan.
1: Alors, de retour à son bureau, il passe en revue les centaines d'images qu'il a capturées. Une d'elles retient son attention.
0: En retouche photo, on apprend à chercher le cadre, mais tu vois qu'avec celle-là, il n'y a besoin de rien. La verticalité et la symétrie sont là, comme une évidence, explique Drew au stagiaire qui, depuis 3 mois, lui colle au basque dès qu'il entre dans la salle de rédaction. Il jette alors un regard presque distrait sur ses autres clichés, par acquis de conscience, car il sait que celui-ci est le bon.
1: Le lendemain, la photo est dans les journaux et scandalise.
2: Des centaines de milliers d'Américains, à l'époque, il n'y a pas de réseaux sociaux. Donc, ils téléphonent aux rédactions, ils écrivent au courrier des lecteurs, en disant « c'est insupportable, c'est du voyeurisme, vous n'avez pas honte », à tel point que les médiateurs, les directeurs de journaux sont obligés de s'excuser, et que le directeur d'Associated Press convoque Richard Drew dans son bureau, lui dit « écoute, ta photo, qu'on soit clair, de toi à moi, elle est top ». Mais plus personne ne veut la booker, ne veut l'acheter. On va donc même la retirer et on va la placer aux archives. Parce que cette photo, elle témoigne de la vulnérabilité de l'Amérique. Et donc les gens peuvent s'identifier à cet homme. Et puis, cette ambiguïté, c'est une victime, ouais. Mais au moment où il est pris en photo, il est encore vivant. Et ça perturbe énormément. Sauf que ces mêmes Américains, ça ne les a pas dérangés quelques années plus tôt d'avoir cette petite fille qui mourait dans un trou d'eau à Armero après l'éruption du volcan Nevado del Ruiz et qui agonise pendant 3 jours devant les caméras, les objectifs. Lors de la guerre du Vietnam, qui les touche quand même directement, un colonel sud-vietnamien loge une balle dans la tête à un rebelle en pleine rue. Ça ne pose aucun problème, etc., etc. Ça, on peut les multiplier, ces exemples-là. Parce que, effectivement, ils avaient conscience que c'était des marqueurs historiques. Je pense que ce débat, il sera éternel. Et à chaque fois qu'il y aura de nouvelles photos qui marqueront des moments clés de notre histoire, on se posera la question, fallait-il le montrer? Alors, en tant que professionnel, la réponse est oui, bien évidemment. Les faits, le commentaire est libre. Mais c'est ce qui fait avancer.
1: Mais qui est l'homme qui tombe? Un journaliste canadien, Peter Cheney, l'enquête. Il se persuade qu'il s'agit de Norberto Hernandez, mais l'épouse de Norberto refuse de le croire.
2: Elle ne peut pas considérer que son mari ait décidé de sauter. Donc c'est ce qui sème le doute. À 10%, ce doute est lié au refus de sa femme de reconnaître que c'est bien son époux.
1: Et Richard Drew, de conclure.
3: Personne ne sait de qui il s'agit et le mystère demeure à jamais. Pour moi, l'homme qui tombe restera le soldat inconnu du 11 septembre.
2: 11 septembre, 11 novembre, il y a quand même un lien. Le 11 septembre, c'est les attentats donc à New York. Le 11 novembre, 2 mois après, notre consoeur Joanne Sutton est tuée en Afghanistan juste après le déclenchement de la guerre contre le terrorisme par George Bush. Elle est tuée non loin de la capitale, Kaboul. Et je considère que c'est une victime subséquente de ces attentats. Joanne étant une amie, j'ai souhaité lui dédier le livre dès les premières pages.
1: L'homme qui tombe, de Philippe Le Caplain, est paru à la manufacture Librisphère.
4: 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Can't see nothing coming up behind.
1: L'art de raconter le monde, réalisé par Alexandre Cayuela. 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Dans un instant, l'info, puis l'atelier politique. Frédéric Rivière reçoit le secrétaire général adjoint des Républicains, Pierre-Henri Dubois.

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3: Diane Berger.
2: C'était un scénario envisagé depuis des mois au Yémen. Pourtant, les forces officielles ont paru prises de court. Les rebelles houthis ont pris en l'espace de quelques jours le contrôle du détroit de Bab el-Mandeb. Ces alliés de l'Iran ont profité des divisions nombreuses de leurs adversaires. Le conflit au Moyen-Orient en toile de fond du sommet des puissances émergentes, celles que l'on surnomme les BRICS à New Delhi. 11 pays participants appellent à une nouvelle gouvernance mondiale. Quand les crypto-monnaies financent un parti d'extrême droite déjà épinglé pour ses financements douteux. Au Royaume-Uni, le parti Reform UK a reçu l'équivalent de 84 millions d'euros de dons. Et puis les Françaises ont dominé l'Allemagne en demi-finale du championnat du monde de basket, une performance historique pour l'équipe bleu-blanc-rouge. Le nombre de personnes déplacées par la guerre a quadruplé en une semaine au Yémen, selon le dernier décompte de l'ONU. Des habitants chassés de chez eux à mesure que les rebelles houthis ont avancé. Ils ont lancé la semaine dernière une offensive éclair pour prendre le contrôle du littoral jusqu'à sa pointe sud. Et ils contrôlent donc désormais le très stratégique détroit de Bab el-Mandeb. Un levier d'influence, de choix pour ce groupe armé allié de l'Iran qui a pu avancer à toute allure grâce à la faiblesse de ses adversaires sur le terrain. Abla Jounaïdi.
4: L'avancée fulgurante des Houthis était redoutée et pourtant tout le monde a semblé surpris. Alors que le bras de fer se durcissait du côté du détroit d'Ormuz entre Washington et Téhéran, c'est le moment que les Houthis ont choisi, analyse Hicham El-Omeissi de l'Institut européen pour la paix.
5: Les conditions étaient parfaites pour les Houthis qui savent saisir ce genre d'occasion. Ils savaient qu'ils pourraient faire éruption pendant que tout le monde était occupé ailleurs.
4: Au Yémen même, les troupes du gouvernement ont commis des erreurs, explique l'expert, comme celle de déployer les forces sur plusieurs fronts ailleurs que sur la côte. Et cela, c'est parce que les troupes gouvernementales ont quelques problèmes en interne.
5: Beaucoup même. Et le principal, ce sont les désaccords entre les diverses factions de la coalition anti-Houthi, les forces gouvernementales. Elles communiquent mal. Il y a de la défiance, des différends qui n'ont pas été soldés et qui auraient dû l'être. Et si bien qu'à la moindre difficulté, comme on l'a vu à Moha, le château s'effondre.
4: That house of cards quickly fell apart. Désormais, tout en assurant le contrôle de Bab el-Mandeb pour le compte de leur parrain, l'Iran, les Houthis peuvent espérer avancer leur pion, tenter de conquérir le reste du pays et satisfaire leur ambition régionale, comme ils en ont toujours rêvé.
2: Abla Jounaïdi, en Iran maintenant, les frappes américaines continuent. Des explosions sont signalées ce soir sur l'île de Keshm, dans le détroit d'Ormuz. L'ombre du conflit qui se projette jusqu'en Inde, au sommet des BRICS, les puissances émergentes à New Delhi jusqu'à demain, en présence notamment du président iranien Massoud Pezeshkian, qui a sans doute apprécié le communiqué commun adopté tout à l'heure. Il appelle à une retenue maximale au Moyen-Orient. Compte rendu des discussions avec notre envoyé spécial Nicolas Roca.
6: La réforme du Conseil de sécurité ne peut plus attendre, a affirmé Narendra Modi dans son discours d'ouverture. La Chine et la Russie, deux des membres des BRICS et du Conseil de sécurité de l'ONU, appellent à l'intégration de l'Inde et du Brésil. Le Premier ministre indien a aussi appelé à une réforme en 10 points de la gouvernance mondiale afin qu'elle bénéficie plus largement aux membres des BRICS.
7: Nous devons nous efforcer de faire en sorte que les pays du Sud passent du statut de simples exécutants à celui d'acteurs qui façonnent les règles. Grâce aux BRICS, nous devons donner les moyens d'agir aux pays du Sud, apporter aux diplomates et aux décideurs politiques des compétences en matière de négociation, une formation pratique et une expertise juridique.
6: Des propos forts du Premier ministre indien que l'on retrouve en partie dans la déclaration de Delhi. Une déclaration commune très prudente sur le Moyen-Orient. Elle mentionne la guerre dans la région sans citer directement les belligérants. Les BRICS appellent à la retenue maximale sur un conflit qui concerne plusieurs de ses membres, au premier rang desquels l'Iran et les Émirats arabes unis. Les chefs de ces deux délégations se sont d'ailleurs entretenus ce samedi. Nicolas Roca, New Delhi, RFI.
2: Autre conflit qui touche l'un des membres des BRICS, celui en Ukraine. Vladimir Poutine, le président russe, était présent au sommet avec toute une délégation. Le président ukrainien Volodymyr Zelensky s'est dit prêt à le rencontrer au mois de décembre au sommet du G20 à Miami. Un porte-parole du Kremlin a répondu tout à l'heure que c'était impossible. Le parti populiste Reform UK était déjà empêtré dans plusieurs affaires de financement douteux au Royaume-Uni. Et sa nouvelle source d'argent interroge. Deux magnats de la crypto-monnaie ont annoncé des dons records au parti de Nigel Farage. Sarah Menaille.
8: C'est un pactole historique. En l'espace de 48 heures, les caisses de Reform UK se renflouent de 84 millions d'euros. Officiellement, les mécènes de la crypto-monnaie veulent équilibrer les règles du jeu face aux partis traditionnels, conservateurs et travaillistes. Mais cette générosité suscite aujourd'hui de vives critiques. L'un de ses donateurs, Ben Dello, a un passif. Il a été condamné aux États-Unis pour manquement aux lois anti-blanchiment avant d'être ensuite gracié par Donald Trump l'an dernier. Pour Reform UK, cette donation est une aubaine. Elle servira à financer sa future campagne, d'abord pour les élections locales de 2027, puis pour les élections générales de 2029. Mais le parti de Nigel Farage est déjà empêtré dans un scandale de dons illicites. La semaine dernière, la Metropolitan Police de Londres annonçait élargir son enquête sur le financement du parti pour y intégrer de nouvelles accusations de dons venus de l'étranger. Sarah Menei, Londres, RFI.
2: Quand l'appel à ralentir sur l'IA vient des géants de l'intelligence artificielle eux-mêmes, Sam Altman d'OpenAI, Elon Musk, le patron de Tesla, SpaceX et responsable de Grok, ils rejoignent le message envoyé aujourd'hui par Dario Amodei, le dirigeant d'Anthropic, qui propose de freiner pour mieux contrôler l'évolution de cette technologie. Le secteur a été marqué par une série d'accidents cet été. Le plus marquant, début juillet, des modèles de l'entreprise OpenAI sont sortis spontanément du cadre qui leur était imposé pour pirater Hugging Face, une autre plateforme d'intelligence artificielle. Le Mexique, confronté en ce moment à une fuite de pétrole au large de ses côtes, c'est une installation de l'entreprise semi-publique Pemex qui est en cause, comme en février dernier. Un accident du même type avait souillé des centaines de kilomètres de côtes. Et cette fois, Simon Rosé, les autorités semblent avoir retenu la leçon.
9: La fuite a été détectée ce jeudi dans un oléoduc de Pemex à 85 km au nord de Ciudad del Carmen dans l'est du Mexique. Si son ampleur reste encore inconnue, l'alerte a été donnée rapidement. Cela a permis d'enclencher un suivi satellitaire de la nappe ainsi que la mise au point de modèles pour prévoir sa trajectoire. 4 bateaux, 2 avions et 255 militaires sont mobilisés. Un déploiement qui contraste avec la marée noire de février dernier. À l'époque, une fuite avait été minimisée, même niée au sein de Pemex. Il avait fallu des semaines pour établir son origine alors que le pétrole souillait des centaines de kilomètres de littoral. Un scandale qui a mené à la création d'un observatoire permanent du Golfe du Mexique, ce même observatoire qui pilote aujourd'hui la surveillance de l'événement et qui l'a rendu public. Une inconnue demeure cependant. Pemex n'a toujours pas précisé la quantité de pétrole qui s'est échappée. Les conditions météo sont néanmoins favorables. La nappe devrait dériver et a peu de chances d'atteindre les côtes dans les 5 prochains jours.
2: Simon Rosé du service environnement de RFI. Moment historique pour le basket français. L'équipe féminine s'est qualifiée pour la finale de la Coupe du Monde. Elle a battu le pays hôte de la compétition, l'Allemagne, à Berlin, avec 22 points d'avance en demi-finale. C'est la première fois que la France arrive à ce stade de la compétition. L'équipe masculine avait fait au mieux une 3e place. Mais le plus dur reste à faire pour les Françaises. Jean-Aimé Toupane, leur coach, le sait bien. Et il compte sur une équipe qu'il connaît désormais par cœur.
10: Je pense pour que les joueuses donnent sur le terrain, il faut qu'il y ait une relation de confiance avec elles. Et on sait que c'est important, en tout cas par rapport à la perf. Voilà, la notion de confiance, tout le monde en parle, mais nous on a essayé vraiment de créer du lien avec elles. Mais bon, il faut rendre hommage à cette équipe allemande qui joue devant son public, et qui est une très belle équipe. Donc les matchs, forcément, en fonction de l'adversité, c'est difficile. Mais on a trouvé les ressources, en tout cas, pour y arriver.
2: La finale, ce sera demain soir à 18h, temps universel, 20h, heure de Berlin. Les Françaises joueront soit contre l'Espagne, soit contre les États-Unis. Leur demi-finale est en cours en ce moment même et le score est très serré. Oh, comme il l'aime encore, les fans de Céline Dion, la superstar canadienne de la chanson, est arrivée sur scène à Paris il y a quelques minutes, avec quasiment 50 minutes de retard. Mais pour ses adorateurs, ils peuvent se consoler. Elle a commencé avec une chanson absolument culte, « On ne change pas ». C'est son premier concert après 6 ans d'absence pour raison de santé. 16 dates sont prévues au total, tout à guichet fermé. Les places se sont arrachées en quelques minutes, il y a déjà plusieurs mois. Enfin, en cinéma, le palmarès de la Mostra de Venise se dévoile ce soir. Le Lion d'Or va au film Woman Unknown. Le prix spécial du jury est lui attribué à NASA, ce documentaire choc de 2 journalistes israéliens sur les massacres de civils à Gaza. Le film a été applaudi pendant 25 minutes jeudi lors de sa projection. Le prix du meilleur acteur va lui à l'américain John Malkovich dans Wild Horse 9. Et meilleure actrice, c'est pour la danoise Mathilde Larsel pour son rôle dans le film Woman Unknown. C'est la fin de ce journal. 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Tout de suite, c'est l'atelier politique.
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11: Bonsoir et bienvenue dans l'atelier politique. Dans cette émission, nous essayons de prendre le temps, dont parfois le tumulte de l'actualité nous prive, le temps de la réflexion, de l'analyse, de la mise en perspective, avec l'ambition de comprendre ce qui nous arrive et peut-être aussi ce qui s'annonce. Et ce soir, nous sommes avec Pierre-Henri Dumont, ancien député des Républicains du Pas-de-Calais, maire de Marc dans le Calaisis, près de Calais, et depuis quelques jours, porte-parole nationale de la campagne présidentielle de Bruno Retailleau. Bonsoir.
12: Bonsoir Frédéric Rivière.
11: Cette émission est enregistrée dans les conditions du direct. Nous sommes ensemble pour à peu près 40 minutes. Vous allez donc avoir du temps pour développer vos idées. Et je vais vous soumettre à la question rituelle de cette émission, puisque nous sommes dans un atelier, l'atelier politique, et généralement dans un atelier on trouve des outils. Est-ce que vous avez un outil de prédilection ?
12: J'ai un outil du quotidien qui est un ensemble en réalité, qui est mon stylo et mon carnet. Je note beaucoup de choses. Je fais de la politique depuis quelques années et je retiens pas forcément tout ce qui peut m'être dit par les services en mairie, par les citoyens que je rencontre. En particulier, là, maintenant, vous l'avez dit, dans la campagne présidentielle de Bruno Retailleau, ça fait beaucoup de choses à retenir. Et donc, je préfère écrire pour être sûr de rien oublier, de pouvoir relire et puis de pouvoir être certain. Et c'est vrai que je trouve que c'est beau et qu'on met plus assez à l'honneur le beau papier, les beaux stylos, l'écriture, le fait de prendre le temps. On est toujours avec les téléphones par souci de praticité, d'immédiateté. Mais le côté, le côté de l'écriture, c'est quand même quelque chose de beau.
11: Y compris certains calepins qui parfois peuvent être de très beaux objets.
12: Exactement, oui, ouais. Non, mais c'est ce que je disais. C'est vrai qu'un beau stylo, un beau calepin, même comme un beau livre d'ailleurs, sont des choses qui peuvent sembler un peu désuètes et qui, je trouve, reviennent un petit peu à la mode et je m'en réjouis.
11: Alors, vous êtes né à Grande-Synthe, vous avez grandi dans le Nord et la politique est arrivée très tôt dans votre vie familiale. Vos parents militaient au RPR et vous avez d'ailleurs raconté avoir accompagné très jeune vos parents lors de réunions. Vous portiez, je crois, des t-shirts les jeunes avec Chirac. Concrètement, à quoi ça ressemblait la politique dans votre univers familial ?
12: Alors, je suis né à Grande-Synthe, hein, mais j'ai vécu 2 ou 3 jours à Grande-Synthe. Parce que mes parents habitaient et habitent toujours la ville de Marc en Calaisis, dont je suis maire. Donc, je suis arrivé dans le Pas-de-Calais assez rapidement, parce qu'on a la frontière du Pas-de-Calais et du Nord. Et c'est vrai que mes parents aiment la politique, font de la politique dans le sens où ils sont militants politiques, quartier politique aux Républicains aujourd'hui, hier au RPR. Donc, ça veut dire déjà une admiration sans faille pour le général de Gaulle et pour son action. Ça veut dire participer à des soirées électorales très jeunes. Hein. En effet, l'anecdote que j'ai déjà racontée, mais qui était de me retrouver à une élection, je crois que ça va être en 1995, avec un t-shirt des jeunes avec Jacques Chirac. Je devais avoir 8 ou 9 ans lors de cette élection présidentielle-là. Je me souviens être, par exemple, allé à Paris en car avec la section RPR du territoire pour aller voir un spectacle qui, je pense, avait été mis en scène par Robert Hossein, qui s'appelait L'homme qui dit non, l'histoire du général de Gaulle au théâtre, pareil, tout gamin. Et donc, c'est baigné dans cet univers-là.
11: Ça vous barbait ou ça vous plaisait?
12: Ah non, ni l'un ni l'autre, c'est juste qu'en fait, chacun évolue dans des conditions qui sont différentes, dans des milieux familiaux qui sont différents. Moi, mon milieu familial, c'est un milieu familial où papa était fonctionnaire qui était donc éducateur spécialisé, qui s'est formé très tard quand il avait passé 50 ans pour être directeur d'établissement de sécurité sociale, qui a fait donc l'école des cadres de Rennes, qui a créé ces établissements pour travailleurs handicapés. Maman qui était assistante sociale pareil, qui est devenu après, qui a créé son entreprise d'assistante sociale pour venir en aide aux entreprises via des services, et qui du coup a grandi dans ce milieu-là, qui est un milieu d'entrepreneurs, de gens qui en veulent, qui sont issus de la classe moyenne et qui veulent s'en sortir, et qui pensent toujours, et c'est aussi un des messages que je porte, que la droite peut, avec ses solutions, permettre à ceux qui veulent s'en sortir de s'en sortir et offrir un meilleur futur à nos enfants.
11: Est-ce qu'il y a un moment dans cette enfance donc très politique où vous vous êtes dit la politique, ça sera aussi ma vie?
12: En fait, pas du tout. C'est ça qui était étonnant. Alors, j'ai toujours bien aimé la politique parce que on avait des discussions à table. Moi, je suis fan d'Histoire de France. Hein. J'ai appris à lire, pour tout vous dire, sur un bouquin qui était les grandes dates de l'Histoire de France, les Larousse, un peu ce qui était offert à Question pour un champion là, à la fin. Mais j'avais eu ça, je crois que je devais avoir 7 ou 8 ans à une Saint-Nicolas. Et donc, j'ai su très tôt ce qu'était la bataille des champs cataloniques, voilà, ce genre de choses-là, puisque j'ai vraiment appris à lire sur ce livre-là. Et donc, forcément, il y a un lien entre l'histoire, la politique, enfin tout ça, c'est quand même un même corpus.
11: Évidemment.
12: Un même corpus. Et du coup, forcément, baignant dans ce milieu où mes parents n'avaient jamais été élus, ils avaient été candidats sur des listes, mais jamais été élus avant que je le sois moi-même, je m'intéressais aux choses. Et par exemple, j'ai commencé à faire une première S au lycée à Calais. Ça ne m'a pas plu. J'ai voulu passer en ES parce que c'était beaucoup plus ce qui m'intéressait, l'histoire, l'économie, et qui est une fois plus, encore plus, un peu plus politique. Mais je n'ai jamais eu l'idée de faire de la politique au sens être maire, etc., avant que se présente la possibilité d'être candidat aux élections municipales dans ma commune en fin 2013, où on m'a fait confiance et où, contre tous les pronostics, j'ai gagné la ville en 2014.
11: Ouais. À
12: l'âge de 26 ans. Et d'ailleurs, pour l'anecdote, quand j'ai dit à mes parents que je voulais faire de la politique, je voulais être candidat aux élections municipales dans ma ville en 2013, mais j'avais l'impression, quand je leur annonçais ça à table, que le ciel tombait sur la tête de mes parents. Enfin, vraiment, c'était « Mais pourquoi tu fais ça? C'est un truc à la con. Pardon, excusez-moi, c'est vraiment quelque chose de pas bien. Tu vas jamais gagner. » Voilà. Donc, c'était pas du tout quelque chose de naturel, en réalité. Je m'intéresse à la chose publique, mais le fait de faire de la politique, non, c'était pas du tout quelque chose de
11: naturel. Alors, on reviendra dans un instant à votre élection à la mairie, mais un peu plus tôt, vous aviez fait Sciences Po Paris, et vous êtes aussi passé par les États-Unis à l'université Johns Hopkins, puis dans le bureau d'une élue démocrate à Washington. Vous étiez quoi, stagiaire, en formation, quoi.
12: Jeune piou-piou, stagiaire.
11: Mais pour un militant de droite français, travailler auprès d'une élue démocrate américaine, j'imagine que c'était une expérience intéressante. Qu'est-ce qui vous a frappé là-bas dans leur façon de faire de la politique?
12: Ce qui en fait était intéressant, donc j'étais à la fac à Johns Hopkins. L'année d'échange à Sciences Po, c'est la troisième année qui se fait obligatoirement à l'étranger. Et il y avait un programme spécifique à l'intérieur de l'université où j'étais, donc à Johns Hopkins à Baltimore, qui était de partir sur le campus délocalisé à Washington DC, suivre des cours à ce qu'on appelle la SAIS, qui est une école spécialisée en affaires internationales et politiques à Washington. Mais la contrepartie, c'est d'avoir un stage. Moi, j'avais évidemment aucune connexion au Congrès, donc j'ai dû envoyer 300 CV à tous les représentants, qu'ils soient républicains ou démocrates. Et cette représentante démocrate de l'État de New York, du 4e district, qui représente le district de Long Island.
11: McCarthy, d'ailleurs.
12: Caroline McCarthy, exactement.
11: Oui. Bon, ce qui est quand même un nom qui a une histoire aux États-Unis. Oui. Hein.
12: Voilà, mais elle était charmante. Elle a arrêté, là, évidemment, parce que ça fait quelques années maintenant. Elle était déjà un petit peu âgée, mais elle a une histoire très particulière. C'était une nurse, donc une infirmière, et qui a perdu son mari dans une tuerie de masse, dans un train de banlieue. Les commuteurs entre New York et Long Island. Et donc, du coup, elle a fait du gun control, donc du fait de contrôler les armes, la circulation des armes aux États-Unis, le combat de sa vie, parce qu'elle est devenue veuve à cause de ça. Et donc, du coup, s'engager, qu'on aime ou qu'on n'aime pas, mais pour des gens qui ont un vrai but, qui ont une vraie mission, qui se sont investis d'une mission, c'est excessivement passionnant. Et puis, ça m'a surtout permis de découvrir ce qu'est une des plus grandes démocraties au monde, qui est la démocratie américaine, ayant été ensuite collaborateur parlementaire pendant près de 2 ans à l'Assemblée nationale avant d'être élu député, j'ai pu voir la différence. Et c'est vrai qu'aux États-Unis, les moyens qui sont donnés aux parlementaires sont 10 000 fois plus importants que les moyens qui sont en France. Ça, c'est un très bon côté, c'est-à-dire qu'ils ont beaucoup plus de staff. On peut être diplômé d'Harvard et devenir engagé en tant qu'attaché parlementaire aux États-Unis parce qu'il y a des moyens pour bien payer ses collaborateurs. Et des collaborateurs de très bon niveau qui sont des docteurs dans certaines catégories permet de vraiment challenger le gouvernement. Et donc, il y a un vrai contrôle, un vrai check and balances, comme on dit aux États-Unis, un vrai contrôle de l'action du gouvernement par le Parlement, qui est beaucoup plus important aux États-Unis qu'en France. Où en France, bah, les parlementaires ont très peu de moyens et en réalité sont totalement à la main de ce que disent les rapports du gouvernement et ce que disent les collaborateurs des cabinets ministériels. Donc il y a ça. Et à côté, il y a un autre mauvais côté aux États-Unis. Bah, c'est que tous les deux ans, ils sont en élection. Donc en fait, ils passent plus de temps à chercher de l'argent, à faire des dîners pour récupérer de l'argent, plutôt qu'à faire avancer les choses.
11: Mais sur les moyens mis à disposition des parlementaires en France, vous savez que vous n'êtes pas le seul à le dire, mais c'est un discours qui est difficile à faire passer, parce que il y a une tendance à dire, oh, finalement, ils sont déjà bien payés. Et il est difficile de défendre la sujet, mise à disposition de plus de moyens.
12: Ouais, qu'on m'entende bien, le sujet, c'est pas dire qu'il faut plus payer les députés.
11: Ouais, le plus sujet, de moyens, c'est plus de dépenses.
12: C'est de dire qu'il faut que des députés aient des collaborateurs qui puissent être du même niveau d'études intellectuelles que les cabinets ministériels, que les grandes administrations, parce que c'est le meilleur moyen de contrôler ce que fait l'administration. Et aujourd'hui, une des dérives de la vie politique dans notre pays, c'est que l'administration décide et que le politique ne décide plus de rien, parce qu'il y a un manque de compétences au niveau du politique.
11: Alors, vous l'avez dit, vous êtes devenu maire donc de Marc à 26 ans. Est-ce que vous avez connu ce qu'on pourrait appeler le syndrome du jeune élu, à qui on fait comprendre parfois, et peut-être même parfois un peu sèchement, qu'il n'a pas vraiment l'âge, ni vraiment l'expérience?
12: Bah, c'est sûr que la ville de Marc, quand je suis élu maire en 2014, c'est une ville qui est de gauche, complètement de gauche. Je suis le premier maire de droite. La droite faisait habituellement 20% au premier tour contre deux listes communistes et socialistes. Donc, bah, c'était un peu une surprise. Et forcément, j'ai eu la critique de l'âge. Et j'ai dit, bah oui, en effet, j'ai 25-26 ans. Mais je vous rassure, c'est quelque chose que je corrige chaque année un peu plus. mais au-delà de ça, je suis peut-être le plus jeune, mais je suis le plus compétent. Et donc j'ai vraiment beaucoup joué sur la compétence, sur le fait que mes adjoints étaient des personnes qui étaient des pointures, des spécialistes dans leur corps de métier pour pouvoir bien gérer la ville. Et on a tenu les promesses. D'ailleurs, le meilleur exemple, c'est qu'on a été réélu alors qu'on avait été élu en triangulaire contre deux listes de gauche à 42% en 2014. En 2020, on a été réélu en triangulaire de premier tour à 73%. Et là, j'ai été réélu dès le premier tour en 2026 avec 81% des voix. Donc, ça prouve quand même que le job est fait. Il y a toujours des gens qui ne sont pas contents. Ils ont parfaitement le droit de l'être. Mais que globalement, la politique qu'on mène est une politique assez consensuelle.
11: Vous aimez le football. Vous avez été co-capitaine de l'équipe de l'Assemblée nationale. Et vous avez même organisé des rencontres avec des jeunes autour de FIFA, le célèbre jeu de football, jeu vidéo, jeu en ligne, jeu de console, qui d'ailleurs ne s'appelle plus comme ça depuis maintenant 2-3 ans. Qu'est-ce que ça représente, le foot, pour vous? C'est une échappatoire ou c'est plus que ça?
12: Non, c'est une passion. Moi, j'ai grandi quand j'étais tout gamin. Vous savez, la Coupe du Monde 98 en France, j'avais 10 ans.
11: Ouais.
12: Donc forcément, c'est la première fois où on regarde vraiment le foot.
11: Et en plus, on
12: la gagne, c'est à domicile. Je tombe à peu près dans la même année, c'est Lens qui est champion de France pour la première fois, en 97-98. Moi, j'ai un père qui est supporter de Lille, et moi, je suis supporter de Lens jusqu'au bout des ongles, donc ça se friture
11: ça se fait pas, ça.
12: À la maison. Oui, mais mon père est né à Lille, a grandi à Lille, donc bon, je le pardonne. Mais Du coup, moi, j'adore le foot. Je passe beaucoup de temps à regarder les matchs. Jeudi, Lens a joué en Ligue des Champions contre Prague. Et donc voilà, c'est un bonheur de pouvoir voir et pouvoir communier avec plein de monde. Et en fait, ce qui est bien dans un match de foot, dans un vestiaire de foot, c'est qu'en fait, on croise tout le monde. Il y a le riche, le pauvre, il y a le garçon, le fils unique, comme le garçon, l'aîné d'une fratrie de 8. Il y a vraiment toutes les classes sociales, tous les âges, toutes les morphologies. Et en fait, on est tous avec le même maillot, quoi. Et c'est ça qui crée une cohésion. Et moi, je suis un grand fan de sport co.
11: C'est vrai dans le rugby aussi, ce que vous dites.
12: Oui, dans le rugby. Hein. Moi, quand j'étais plus jeune, je faisais du hand, j'ai fait du volley à Sciences Po. Donc voilà, j'ai toujours adoré les sport co parce qu'il y a quelque chose qui nous dépasse individuellement. Et qui est beau.
11: On va clore, Pierre-Henri Dumont, cette première partie qui est un peu votre parcours un peu personnel, avec un choix musical. Alors, vous avez choisi Johnny Hallyday, vous nous direz pourquoi après, avec un titre qui était un énorme tube, qui s'appelle L'Envie.

0: Johnny Hallyday, L'envie. Alors pourquoi vous avez choisi ce titre ?
1: Pour deux raisons. La première, déjà, c'est Johnny. Et c'est ce que je disais.
0: Et vous aimez beaucoup Johnny Hallyday.
1: J'adore Johnny. En fait, sur ce que je disais sur le sport, en fait,
0: ouais.
1: je trouve que Johnny Hallyday, c'est le dernier chanteur qui a rassemblé tous les Français.
0: Y compris dans des stades, d'ailleurs.
1: Bien sûr, mais quelles que soient leurs conditions sociales, quel que soit leur âge, quel que soit leur lieu d'habitation, et à un moment donné où on a l'impression que le pays est divisé, fracturé, ça fait du bien d'avoir des personnes comme ça qui communient, en réalité, autour d'une personne, d'une idole. Et Johnny aussi, c'est... pour moi, c'est, enfin, j'adore chanter Johnny, c'est très bête, mais quand je suis en voiture et que j'ai un peu de trajet à faire, on met une playlist de Johnny Hallyday, on peut chanter à tue-tête dans la voiture, je suis tout seul, ça vide la tête. Et je trouve que c'est très beau. Et l'envie, parce que l'envie, c'est quand on fait de la politique, c'est aussi ça. Enfin, moi, je suis un gamin issu de la classe moyenne, qui n'était pas du tout destiné à faire de la politique. Et je trouve que, quand même, dès qu'on a envie de faire quelque chose, il y a toujours un chemin. Et que, déjà, avoir envie de faire quelque chose, c'est un bon début. Après, il faut se donner les moyens de le faire. Mais c'est la base de tout, en fait, l'envie. Et je trouve que la puissance du titre, la puissance vocale, avec l'artiste qui la chante, fait un ensemble qui me paraissait plutôt adéquat avec le thème de l'émission.
0: Quand vous le chantez en voiture, quand on veut chanter comme Johnny Hallyday, se mesurer vocalement à lui, c'est pas évident.
1: Non, mais c'est pour ça que je le fais en voiture, comme ça personne m'entend. Je chante très très mal.
0: Ouais. Mais vous prenez du plaisir à le faire quand même.
1: Je prends du plaisir à le faire. De toute façon, plus on chante mal et plus on chante, hein, de toute façon, c'est la règle. Et au moins, comme ça, je sais que s'il pleut, j'ai quand même les essuie-glaces et que je suis abrité suite à mon chant, qui est une fois plus un chant absolument catastrophique.
0: On va entrer dans la politique un peu plus dure. Dans quelques minutes, on s'interrompra pour faire un point sur l'actualité. Mais je l'ai dit au tout début de notre entretien, vous venez d'être nommé il y a quelques jours porte-parole nationale de la campagne de Bruno Retailleau, campagne présidentielle. Quelle est votre mission concrète ? Qu'est-ce que vous pilotez ? Sur quoi vous avez réellement prise ?
1: La mission concrète, c'est qu'on est 8 porte-parole nationaux avec un coordinateur. Et notre mission, c'est de faire en sorte que le bulletin Bruno Retailleau, qui sera présent au premier tour de l'élection présidentielle, soit aussi présent au deuxième tour de l'élection présidentielle. Voilà, c'est très simple. Et donc, du coup, là-dessus, chacun, selon ses domaines de compétences, ce qu'il préfère, son lieu géographique, on est tous issus de territoires totalement différents, défendra, portera la parole du candidat Bruno Retailleau dans les médias locaux, les médias nationaux. J'ai plutôt, évidemment, la prise sur la question des Hauts-de-France, parce que c'est là où je suis basé, sur les questions migratoires, parce que c'est mon domaine de spécialité, sur les questions internationales, puisque j'ai aussi un domaine de compétences là-dedans. Et puis après, c'est aussi selon les disponibilités. Hein. On a tous des métiers, on a tous des mandats, et donc du coup, on ne peut pas être tout le temps disponible, en particulier à Paris, puisque beaucoup d'émissions se font à Paris, donc on se répartit les émissions, et on est vraiment là, non pas pour inventer quoi que ce soit, mais pour porter la parole, faire remonter aussi les difficultés qu'on rencontre dans nos territoires, qui sont des difficultés qu'on peut ne pas voir.
0: Oui, il écoute ses porte-paroles, Bruno Retailleau.
1: Ah, il écoute énormément et c'est quelque chose. Moi, au début, Bruno Retailleau, c'est pas forcément mon candidat au sein de la famille des Républicains. Je soutenais Aurélien, par exemple, Pradier contre lui à l'élection interne du parti. Mais on a échangé, j'ai découvert quelqu'un qui passe beaucoup de temps à écouter, non pas à essayer de nous convaincre, mais à montrer en quoi les discours des uns des autres peuvent se ressembler sur quelque chose de beaucoup plus grand. Et je trouve sa qualité d'écoute et de prise en considération de ce qu'on dit absolument extraordinaire.
0: On va revenir sur tout ça dans quelques instants. Merci d'être avec nous. Vous écoutez l'Atelier politique, émission réalisée par Mathias Golshani. Et il est donc, je le disais, l'heure de faire un point sur l'actualité. On se retrouve donc dans quelques minutes pour la deuxième partie de l'Atelier politique.
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4: Bonsoir et soyez les bienvenus à l'écoute d'RFI, 21h30 ici à Paris, 19h30 à Kaolack et à Abidjan.
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4: À la une de cette édition, le coup d'envoi au Sénégal des cérémonies des Jeux Olympiques de la jeunesse. Nous serons sur la place du souvenir africain de Dakar avec Léa Lisa Westerhoff et le président sénégalais Bassirou Diomaye Faye et le premier chef d'État africain à porter la flamme olympique dans son pays. Dans l'actualité encore, le Niger avec ce grand ménage au sein de l'armée. Deux semaines après une mutinerie, le chef de la junte Abdourahmane Tiani nomme un nouveau chef d'état-major des armées et procède à d'autres nominations. Enfin, le football avec cette nouvelle victoire du tout-puissant Mazembe en match de qualification pour la Ligue des Champions. Un succès 3-1 qui envoie les Congolais au deuxième tour des préliminaires de la plus prestigieuse compétition d'Afrique. Au Sénégal, J-49 avant le début des Jeux Olympiques de la jeunesse qui vont se dérouler pour la première fois sur le continent africain. C'est pour ça que c'est un événement. La flamme olympique est arrivée en début de soirée, place du souvenir africain, tout près de la mer, sur la corniche de Dakar, où se trouve notre correspondante Léa Lisa Westerhoff, qui suit la cérémonie officielle.
6: 100 femmes, toutes des figures inspirantes de la société sénégalaise, vêtues de longs boubous orange et jaune, symbole de l'énergie qu'elles insufflent à la collectivité. Ces femmes ont accompagné la flamme olympique jusqu'ici, place du souvenir africain, sur laquelle trône une gigantesque carte de l'Afrique, tout un symbole. Une flamme olympique avec laquelle Mamma Timbeng, ancienne capitaine de l'équipe de basketball féminine, a allumé un chaudron au centre de la place pour marquer l'arrivée de ce symbole des Jeux olympiques pour la première fois en terre africaine. Les mythiques tambours de la famille de Doudou Rose ont résonné, car pour cette première, le Sénégal veut mettre les petits plats dans les grands. Ces Jeux qui devaient être organisés en 2022 déjà au Sénégal avant d'être reporté à cause du Covid. Le Premier ministre Ahmadou Alaminoulo a rappelé la jeunesse du continent africain, 60% de la population à moins de 30 ans, formidable promesse pour le monde, a-t-il dit. Je suis fière d'être une femme africaine, a pour sa part lancé la présidente du Comité international des Jeux Olympiques, la Zimbabwéenne Kirsty Coventry, ancienne championne de natation, qui a appelé à ce que ces Jeux Olympiques inspirent et donnent confiance à toute une génération de jeunes sportifs.
4: Et un peu plus tôt, en fin de matinée, le président sénégalais Bassirou Diomaye Faye est devenu le premier président africain à porter la flamme olympique dans son pays. Il a appelé le Sénégal et l'ensemble des athlètes sénégalais à être dignes de cette confiance. Rendez-nous fiers, a-t-il dit. Je vous rappelle que ces Jeux olympiques de la jeunesse se tiendront du 31 octobre au 13 novembre prochain au Sénégal. Coup de balai au Niger, où le général Abdourahmane Tiani a procédé hier par décret à la nomination de plusieurs hauts gradés à d'importantes fonctions au sein des forces armées. Tout cela moins de deux semaines après la tentative de déstabilisation survenue à Niamey. Fait majeur, le limogeage du chef d'état-major des armées nigériennes. Correspondance régionale, Serge Daniel.
7: À la tête des forces armées nigériennes, un général remplace un autre. Le partant, Moussa Salahou Barmo, est une figure connue et respectée de la grande muette locale. Formé par les Américains à la lutte contre le terrorisme, le général Barmou a dirigé un moment les forces spéciales du Niger avant de laisser ce poste à son remplaçant, le général Mahaman Sani Kiaou, qui était jusque-là le chef d'état-major de l'armée de terre. On le dit très proche du général Tiani. Aucune affectation pour le moment à l'ancien chef d'état-major des armées. Des observateurs estiment que sa traversée du désert pourrait commencer. Autre nomination, le général Abou Zakata devient le chef d'état-major de l'armée de terre. Il connaît bien le terrain pour avoir servi dans des zones d'opérations difficiles. À l'état-major de l'armée de l'air, un nouveau numéro 2, le général Ismaël Sidi Omar. Auparavant, il était commandant de la base 101 de Niamey, dont les soldats sont les principaux responsables de la mutinerie de fin août. Lors de ces événements, il est resté loyal au général Tiani. Il aurait même discrètement aidé les militaires russes d'Africa Corps à reprendre la situation en main. Serge Daniel, Dakar, RFI.
4: Le Bénin, la rentrée scolaire est prévue lundi prochain, mais voilà, elle n'aura pas lieu dans 10 communes du nord du pays en raison de l'insécurité. Les écoles de ces communes resteront fermées dans cette région qui est confrontée à la menace d'attaques de groupes djihadistes. Ainsi, les classes ont été délocalisées dans des zones plus sécurisées. Dans l'actualité également, la République démocratique du Congo, où on estime que le pic de l'épidémie d'Ebola est désormais passé. Selon les autorités sanitaires, il aurait été atteint au début de la troisième semaine du mois d'août. Et la courbe est depuis entrée dans une phase descendance. Cela ne signifie toutefois pas la fin de l'épidémie, car le pays, on le rappelle, a dépassé les 7000 cas confirmés. Et une septième province, le Sud-Ubangi, frontalière de la Centrafrique et du Congo-Brazzaville, vient d'être touchée à l'issue de la réunion du Conseil des ministres en RDC. Patrick Muyaya, le porte-parole du gouvernement, a présenté les indicateurs sur lesquels les autorités congolaises fondent leur appréciation. Point suivi.
5: La 17e épidémie est sous contrôle et les pics ont été atteints depuis les débuts de la troisième semaine du mois d'août 2026. Tous les paramètres indiquent une diminution du nombre de cas. 10 de 61 zones de santé n'ont pas enregistré des nouveaux cas depuis au moins 21 jours. Les principaux foyers comme Nyanya, Nizi et Mongwalou enregistrent un ralentissement de la transmission. Ceci est les résultats des efforts combinés dans les cas de la riposte, même si la vigilance doit demeurer et les suivis de contacts doivent continuer assidûment. Une surveillance prioritaire est urgente à Beni, Isiro, Komanda, Boutembo et Mangala en raison des récentes flambées de cas. Un cas de contamination a été signalé dans la province du Sud Kivu et les dispositifs de riposte sont en cours de déploiement. Les personnes contacts ont été toutes placées en isolement.
4: Voilà, donc, et puis plusieurs milliers de personnes se sont réunies ce samedi pour rendre un dernier hommage au défunt roi traditionnel d'Ouganda. Le roi Oyo est en effet mort à la fin du mois d'août aux États-Unis. Il avait 34 ans, il est mort des suites de maladie. Et la cérémonie de ses funérailles a eu lieu donc ce samedi dans l'enceinte de la cathédrale Saint-Jean de la ville de Fort Portal. C'est dans l'ouest de l'Ouganda. 21h passées de 37 minutes ici à Paris, 2 heures de moins en temps universel. On va passer au football. Bonsoir Anne Dufort-Cornillet.
8: Bonsoir.
4: Pour parler des matchs du premier tour de qualification pour la Ligue des Champions et la Coupe de la Confédération, des matchs qui se poursuivent et le tout puissant Mazembe assume ses ambitions avec une victoire 3-0.
8: Et oui, les corbeaux de Lubumbashi n'ont fait qu'une bouchée de leur adversaire, le club gagnant Medeama, avec un doublé de Patrick Mongoulou et une tête de Kazema Bazo. Déjà vainqueur 1-0 au match aller, le TP Mazembe confirme sa suprématie et se qualifie pour le deuxième tour des préliminaires de la Ligue des Champions. Un résultat très satisfaisant pour le coach Slimane Rao, qui a félicité ses joueurs et particulièrement Patrick Mongoulou au micro de Pascal Mangala.
9: Et à domicile, il faut vraiment essayer de chercher, étouffer l'adversaire, de ne pas laisser les espaces et tout. Essayer de marquer dès le début de match. Ce qu'on a fait, quand on marque, là on maîtrise, on domine. Premier mi-temps, on a bien pressé. Après, c'est vrai, on a raté des occasions. Mais le plus important, c'est la qualification. On progresse. Je suis content déjà pour Patrick et pour Lys. Et franchement, techniquement, ils sont top. C'est vrai, on progresse, on travaille pour ça. Et on est toujours en préparation. Mais le plus important, c'est la qualification. Il ne faut pas louper le départ. Le départ, c'était aujourd'hui.
8: Et de son côté, en Coupe de la Confédération, le Diambas FC a réagi, mais trop tard. Les Sénégalais étaient dos au mur avant leur confrontation avec l'Espérance sportive de Zarzis. Et le pénalty transformé par Lys plus Mendy ne suffira pas. Le coach espérait compter sur de nouveaux atouts, comme le fait de mieux connaître leur adversaire et de jouer à domicile au stade Léopold Sédar Senghor. Mais en ayant perdu 3-1 à l'aller, c'est impossible de se qualifier avec ce score ce soir d'1-0 seulement. Et ils sont éliminés.
4: Merci à vous Anne Dufort-Cornillet. Puis puisqu'on parle de sport, on va parler de basketball féminin. L'équipe de France s'est qualifiée pour la première finale de Coupe du Monde de son histoire. C'est un exploit puisqu'elle a écarté l'Allemagne sur son terrain puisque la rencontre s'est jouée à Berlin. Victoire donc des Bleus 86-64. Les Bleus qui affronteront les États-Unis en finale, quadruple tenante du titre, 8 fois champion d'Olympique. Donc ça va être une belle affiche, même si les Américaines, on l'imagine, partent favoris dans cette finale donc, du championnat du monde que posera, je vous le rappelle, la France aux États-Unis. Merci de nous avoir suivis. Il est 21h40 ici à Paris.

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1: L'atelier politique avec Pierre-Henri Dumont, ancien député des Républicains du Pas-de-Calais, maire de Marc, près de Calais, et nous en parlions juste avant le journal, depuis quelques jours, porte-parole nationale de la campagne présidentielle de Bruno Retailleau. Alors Bruno Retailleau, il est installé dans le paysage, les Français le connaissent. Il a d'ailleurs eu un moment au ministère de l'Intérieur où sa popularité avait monté assez nettement. Mais aujourd'hui, il reste quand même derrière d'autres candidats, y compris des candidats de droite ou du centre-droit dans les enquêtes d'opinion. Quelle est aujourd'hui la difficulté pour Bruno Retailleau? Est-ce que c'est malgré tout la notoriété? Est-ce que c'est le positionnement? Est-ce que c'est l'incarnation? Ou est-ce que c'est le problème de l'espace politique?
2: Non, ni l'un ni l'autre. Je pense qu'en réalité, la campagne présidentielle n'est pas encore totalement lancée. Et qu'on est...
1: Pour certains, si.
2: Oui, mais pas pour les Français. L'essentiel sont les Françaises et les Français qui nous regardent. Aujourd'hui, le vrai sujet pour eux, c'est pas de savoir s'il y aura une primaire, c'est pas de savoir qui va se départager au sein du soi-disant bloc central qui, pour moi, n'existe pas. C'est des questions de pouvoir d'achat. C'est comment est-ce qu'on fait pour faire face à l'augmentation de 20 à 30 centimes du tarif de l'essence. C'est ça, les vrais sujets aujourd'hui du pays. Et on est, d'ailleurs, quand vous regardez les résultats des enquêtes d'opinion, des sondages sur l'élection présidentielle, on est quand même peu ou prou dans l'étiage qui était celui des élections européennes en 2024, avec un Jean-Luc Mélenchon qui est un peu plus fort et un PS qui est beaucoup plus faible que le résultat final. Mais globalement, on reste dans ces mêmes étiages. Et donc, le temps de la campagne n'est pas encore totalement arrivé. On reste dans une sorte de léthargie de pré-campagne. Nous, on a une stratégie qui est très claire avec Bruno Retailleau et les Républicains, c'est de faire nos propositions. On a fait nos propositions sur l'école, sur le travail, comment faire pour que les Françaises et les Français, grâce à leur travail, gagnent au moins l'équivalent d'un 13e mois avec une baisse forte des cotisations. Comment est-ce qu'on fait pour que l'école puisse retrouver toute sa place? On a eu un classement PISA qui était absolument dévastateur pour le niveau d'éducation de nos enfants, qui en fait est la conséquence aujourd'hui, c'est ce qu'on est en train de mesurer, du quinquennat Macron qui n'a absolument rien remis en cause.
1: Pas uniquement, parce que ça fait quand même quelques années que le déclin a commencé.
2: Et qui n'a absolument pas remis en cause ce qui avait été fait sous François Hollande par les différents ministres de l'éducation nationale, et où du coup on a beaucoup de choses à refonder, et j'en parlais tout à l'heure, mais la question essentielle pour nous, et c'est ce qu'on a mis sur la table de façon très forte, c'est la réforme de la Constitution, faire en sorte que les Françaises et les Français aient le dernier mot quand il s'agit de ce qui est du ressort de l'état de droit et de la modification de la Constitution avec un recours accru au référendum, avec le fait de pouvoir censurer les censeurs, c'est-à-dire que quand le Conseil constitutionnel censure une loi qui est votée par le Parlement, les Français puissent être saisis par le président de la République afin de censurer le Conseil constitutionnel, c'est-à-dire en gros de faire passer la loi malgré la censure du Conseil constitutionnel.
1: Et c'est-à-dire que, alors, pour ce qui est de cette mesure, parfois le Conseil constitutionnel ne censure pas toute une loi, mais censure certains aspects, certains articles de la loi. Alors là, comment ça se passerait? Vous demanderiez aux Français de valider l'ensemble de la loi, d'annuler en tout cas les décisions.
2: Oui, c'est ça. Avoir les ajustements selon la longueur de la censure. Oui. S'il y a un ou un article qui est censuré, je pense qu'on peut faire quelque chose de plus fort. Mais la réalité, c'est que il ne faut pas que ce soit le Conseil constitutionnel qui crée sa propre jurisprudence. On a une constitution, c'est extrêmement important qu'on ait le Conseil constitutionnel qui dise si oui ou non un texte respecte la constitution, mais le Conseil constitutionnel n'a pas à créer sa propre jurisprudence et à façonner le droit, d'autant plus que...
1: Mais c'est ce qu'il a fait, en partie, dans l'histoire de ces dernières décennies.
2: Bien sûr.
1: Vous avez dit tout à l'heure que vous étiez gaulliste. Y a beaucoup de gaullistes, en tout cas, revendiqués. Est-ce qu'il y a vraiment beaucoup de gaullistes, c'est une autre affaire.
2: Plus ça va et plus on a des gens qui se réclament gaullistes. D'ailleurs, pardon, mais enfin, la vaste blague du Rassemblement national qui est en train d'ériger des statues au général de Gaulle, alors que la plupart ont été fondés ou sont
1: amis. Oui, sur l'anti-gaullisme en partie, mais enfin, c'est pareil, ça fait des décennies, tout ça.
2: Ça, c'est quand même un délire.
1: Mais est-ce que vous pensez que le Conseil constitutionnel, l'esprit du Conseil constitutionnel voulu par le général de Gaulle a été dévoyé?
2: Ce qui est sûr, c'est que le général de Gaulle avait déclaré que le juge suprême dans une république, en France, c'est le peuple. Et que donc, il n'y a rien que le Conseil constitutionnel décide qui ne peut pas être changé par la volonté du peuple. Et c'est être gaulliste, je ne peux pas être plus gaulliste qu'en reprenant les mots du général de Gaulle. Donc là-dessus, on s'inscrit évidemment dans cette filiation, qui est la filiation unique de la droite républicaine, qui est celle du gaullisme.
1: Alors Bruno Retailleau défend à la fois la rigueur budgétaire, la baisse de la dépense publique, et l'idée d'une droite sociale. Ce qui signifie que les efforts doivent être faits par qui ? Tout le monde ?
2: Ah, tout le monde devra faire des efforts. Aujourd'hui, vous vous rendez bien compte que le déficit de notre pays, les OAT, le niveau des OAT qui fait qu'on paye...
1: C'est précisé, parce que c'est pas forcément clair pour tout le monde.
2: Combien est-ce qu'on achète les emprunts, combien est-ce qu'on va payer en réalité les emprunts, fait que quasiment toutes les recettes, par exemple, de l'impôt sur le revenu vont dans le remboursement des intérêts d'emprunt. Ouais. Enfin, c'est juste pas tenable. Donc on se rend bien compte qu'on a un État qui aujourd'hui dépense beaucoup trop par rapport à ce qu'il collecte, et que donc les efforts devront être faits par tout le monde. Les principales dépenses sont les dépenses sociales, et dans les dépenses sociales, on met évidemment les retraites. Il faut bien se rendre compte de la masse que ça représente. Plus de 14% du PIB, c'est-à-dire que tout ce qui est produit en France part dans les retraites. C'est-à-dire que c'est absolument énorme et qu'on ne pourra pas échapper à une réforme des retraites. Nous l'annoncerons bientôt ce que nous voulons faire. Nous pouvons déjà dire ce qui a déjà été annoncé, c'est-à-dire que nous allons indexer l'âge des parts de retraite sur l'espérance de vie, de façon individuelle, évidemment, avec une forte prise en compte de la pénibilité. Mais surtout, il y aura une part de capitalisation obligatoire, parce que la réalité, c'est que si on reste par un système de répartition pur, on va avoir des travailleurs qui devront partir à la retraite beaucoup plus tard, parce qu'il faut bien équilibrer le système des retraites. On va avoir des retraités pauvres avec des pensions qui vont diminuer, et on va avoir des travailleurs de plus en plus pauvres, parce qu'il faudra surcotiser. Le système des retraites par répartition pure a été créé quand il y avait 4 actifs pour un retraité, et le retraité mourait au bout de 5 ans. Aujourd'hui, on est à 1,6 actifs pour un retraité, et le retraité meurt au bout de 20 ou 25 ans. Donc c'est intenable, et si on veut sortir de cette spirale infernale, il faut évidemment mettre une part de capitalisation obligatoire, sans pénaliser les actifs, pour éviter qu'ils cotisent deux fois, en réalité.
1: On parlait tout à l'heure de votre passage aux États-Unis. Aux États-Unis, c'est la retraite par capitalisation. On entend parfois certains dire que si on suivait cet exemple, on s'en sortirait mieux. Vous pensez que malgré tout, il est essentiel de maintenir pour une part prédominante le système par répartition ?
2: Je pense qu'il faut garder une base de répartition. Il faut garder une base de répartition, ne serait-ce que... Alors, une fois plus, on détaillera la réforme d'ici quelques jours, quelques semaines. Mais pour couvrir le minimum vieillesse, par exemple. On a des personnes qui sont pas ou peu déclarées, des conjointes en particulier d'indépendants, qui ont pu, qui n'ont pas pu se mettre de retraite de côté. Donc voilà, il y a forcément une base qu'il faudra avoir par répartition. Mais si on veut que les travailleurs puissent toucher une part importante du fruit de leur travail et que tout ne parte pas en cotisation, si on veut faire en sorte que les retraités puissent continuer à avoir un niveau de vie qui leur permette de pouvoir vivre dignement, il n'y a pas 36 000 solutions. La seule solution, c'est de passer à une part importante et obligatoire de capitalisation.
1: Quand vous dites tout le monde devra prendre sa part aux efforts, est-ce que les plus riches, les plus gros patrimoines, eux aussi doivent être mis à contribution ?
2: Évidemment, mais d'ailleurs, ils le sont déjà.
1: Non, mais plus qu'ils ne le sont.
2: Oui, mais quand vous regardez aujourd'hui, on a 40% de l'impôt sur le revenu, par exemple, qui est payé par une toute petite minorité, moins de 1% des foyers fiscaux qui sont imposés. Donc, il y a une très forte, aujourd'hui, prise en compte des disparités. La réalité, surtout, c'est que, pardon de le dire, c'est que la France est le pays qui dépense le plus, avec un très grand déficit, et qui impose le plus ses entreprises et ses concitoyens. Donc, il faudra bien faire le ménage dans tout ça. Et le seul ménage passe d'abord, avant d'inventer des nouveaux impôts, par réduire les dépenses, pour faire en sorte que ce qu'on collecte déjà puisse au moins couvrir les dépenses que nous engageons. Il en va de l'avenir de nos enfants. Enfin, vous vous rendez compte que, par exemple, sur les milliards d'euros qui ont été rajoutés sur le budget de l'éducation nationale dans le dernier quinquennat, où on a des grandes annonces en disant « le budget de l'éducation nationale a augmenté de 8 milliards d'euros », tout ou presque a été avalé par les pensions des professeurs retraités, et pas dans la revalorisation des professeurs aujourd'hui devant les élèves. Donc le système, je vous le dis franchement, est intenable. Si on veut mieux payer les professeurs, si on veut faire en sorte que l'argent qu'on met sur l'éducation nationale aille à ceux qui en ont le plus besoin, c'est-à-dire ceux qui sont devant les élèves, on parlait tout à l'heure du classement PISA, ceux qui ont des métiers difficiles avec des enfants difficiles dans des quartiers compliqués, il faut qu'on s'attaque à ce problème, parce que c'est la mère de toutes les batailles et que c'est le cœur de la dépense publique, évidemment.
1: On va parler d'un sujet dont vous avez dit tout à l'heure qu'il était l'un des dossiers dont vous occupiez, l'immigration. Et vous avez dénoncé assez vigoureusement l'accord annoncé entre l'anglais Nigel Farage et le président du Rassemblement National, Jordan Bardella, sur Calais, en affirmant que le RN voulait, je vous cite, « livrer le Calaisie aux Anglais ». Pour vous, qu'est-ce qu'il y a dans cet accord, précisément, qui justifie une formule aussi forte ?
2: Bah, déjà, ça a un rappel historique, hein, puisque Calais a été très longtemps anglaise. Mmh. C'est le duc de Guise, en 1558, qui procède à la libération de Calais, et au retour au royaume de France de la ville de Calais et de ses alentours, dont ma ville de Marc. Et il y a trois sujets en réalité dans l'accord qui a été signé entre le Rassemblement National et Nigel Farage. Le premier point, ça a été dit, ça a été commenté, hein, c'est le fait que le Rassemblement National, Jordan Bardella, qui est potentiel Premier ministre de Marine Le Pen, si celle-ci est élue présidente de la République, s'engage à reprendre tous les migrants qui ont traversé la Manche par small boats.
1: Et ça veut dire... Depuis la France.
2: Depuis la France. Mmh. Il y a eu 200 000 migrants qui ont traversé...
1: C'est les petits bateaux.
2: C'est ça. Depuis 2018, il y a 200 000 migrants qui ont atterri au Royaume-Uni par small boats. Ça veut dire que si on suit la même tendance, il y aurait 200 000 personnes supplémentaires qui arriveraient en France. Mais ces personnes, ce sont quoi ? Ce sont à 95% des Érythréens, des Somaliens, des Afghans, des Iraniens et des Irakiens. Ce sont donc des personnes qui sont très difficilement expulsables parce qu'ils viennent de pays en guerre, parce qu'ils viennent de pays où ils risquent d'être menacés de torture. Un Iranien qui vient, qui cherche à traverser, mais qui est récupéré par la France, on va pas le renvoyer dans son pays s'il me l'est menacé, par exemple, par le régime des Mollahs. Ça n'a aucun sens. Et la réalité, c'est que donc, ce serait pas aux Anglais qui aujourd'hui ont la charge de les renvoyer dans leur pays ou de les accueillir, ce sera à la France de le faire. Donc aujourd'hui, on a déjà du mal à expulser ce qu'on appelle les OQTF, faire appliquer les obligations de quitter le territoire français. On a dizaines de pourcents d'application. On se rajoute des cas encore plus compliqués à le faire. Donc ça veut dire que ce sont forcément des individus qui, pardon, mais ne partagent pas le même background idéologique, religieux que la majorité aujourd'hui française sur le territoire et qui vont aggraver ces difficultés d'intégration auxquelles on fait face. Le deuxième point, et ça c'est deux points qui ont assez peu été relevés, je vais m'arrêter un petit peu longtemps dessus si vous permettez, c'est le deuxième point, c'est une sorte de discussion budgétaire entre les Britanniques et la France, ce qu'il y a dans l'accord signé entre Bardella et Farage, sur la sécurisation de la frontière. Aujourd'hui, il faut savoir que ce sont les Britanniques qui payent à 100% la sécurisation de la frontière, avec ce qu'on appelle le fonds Sandhurst. Mmh. Et donc, quand les Britanniques disent qu'on va renégocier de façon équitable l'accord financier alors qu'ils payent 100%, ça veut dire qu'ils veulent que la France prenne tout ou partie de ce qui est aujourd'hui payé par les Britanniques. Donc, en fait, Jordan Bardella s'est engagé à faire payer par la France ce qui aujourd'hui est payé par les Britanniques. Et puis, il y a un troisième point qui n'a pas du tout été relevé, ce qu'on appelle les contrôles juxtaposés. Les contrôles juxtaposés ont été mis en place par les accords du Touquet. Jordan Bardella a donc signé un mémorandum d'accord qui dispose que il y a une multiplication des contrôles juxtaposés et que les contrôles juxtaposés qui aujourd'hui n'existent que dans le port de Calais et au tunnel sous la Manche, c'est-à-dire que quand vous prenez votre voiture pour aller traverser la Manche d'une façon ou d'une

0: quiconque, mais la Belgique, nos pays voisins, Belgique, Allemagne, Italie, ne respectent pas ce qui est signé dans le règlement en retour, faire en sorte que on puisse réinstaurer des contrôles à la frontière nationale.
1: Il nous reste à peine 5 minutes. Je voudrais qu'on évoque deux sujets. L'Allemagne d'abord, avec la victoire historique de l'AfD, Alternative for Deutschland, dans la région de Saxe-Anhalt. 43,8% des voix, très loin devant la CDU, même si l'AfD n'a pas obtenu la majorité absolue. Est-ce que vous considérez ce résultat comme un accident régional allemand ou comme un avertissement pour toutes les droites de gouvernement en Europe?
0: C'est quelque chose qu'il faut regarder avec attention. En fait, ce qui, à mon sens, a été sanctionné par les électeurs, c'est aussi la pratique de la GroKo, ce qu'on appelle la grosse coalition en Allemagne, et ce qui fait que, qu'importe le résultat des urnes, c'est globalement toujours la CDU, donc c'est-à-dire les conservateurs, nos partenaires européens, ou le SPD, c'est-à-dire les socialistes allemands, qui gouvernaient ensemble sur un programme qui était ajusté ensuite. Et donc, qu'importe le vote des électeurs, c'était peu ou prou les mêmes qui gouvernaient, et avec un programme qui était à peu près identique. Et le coup qui a été mis, le coup d'arrêt à cela, c'est la victoire, le triomphe de l'AfD en Saxe-Anhalt, et qui a dit stop à ces pratiques. Et si on veut faire un parallèle avec la France, c'est surtout que le meilleur moyen de faire gonfler le Rassemblement National et la France Insoumise, ce serait de répondre aux appels du pied de phare de M. Philippe, qui veut recréer un centre informe héritier du macronisme, et non pas assumer des divergences profondes que nous avons nous, à droite, avec M. Attal, avec M. Philippe, et la recréation de quelque chose qui serait les mêmes qui reviendraient au pouvoir, sans aucun pouvoir de changer les choses, fait de façon mécanique monter le populisme d'extrême droite et le populisme d'extrême gauche. D'ailleurs, il ne vous a pas échappé que le parti d'extrême gauche populiste en Saxe-Anhalt va faire en sorte qu'il y ait un gouvernement AfD dans ce land en Allemagne. Le BSW a annoncé qu'il allait ne pas faire obstacle à l'élection d'un président issu de l'AfD.
1: Un petit mot de ce qui s'est passé il y a quelques jours à la Tour Eiffel, où des salariés femmes ont été mis à l'écart ou rendus invisibles lors de la visite d'une délégation d'un mouvement religieux hindou. Il y a eu une grève, la ville a annoncé des enquêtes. Pour vous, cette affaire, c'est quoi? C'est juste un dysfonctionnement ou c'est beaucoup plus grave que ça?
0: Non, bah, y a déjà évidemment un dysfonctionnement majeur et jamais ça aurait dû être permis, mais c'est surtout extrêmement grave. On ne peut pas avoir une Tour Eiffel qui est symbole de notre pays à l'international, qui se retrouve fermée, où on expulse, où on met de côté des salariés de sexe féminin, parce qu'une secte hindoue vient visiter ce symbole absolu.
1: Dans le cadre de l'inauguration d'un temple.
0: Mais peu importe. Ouais, ouais.
1: Je précise le contexte.
0: C'est-à-dire qu'en réalité, quand on vient en France, on doit s'adapter à ses règles et à ses normes. Et c'est la même façon pour tout le monde. Que ce soit des touristes, que ce soit un étranger qui vient et qui émigre de façon légale dans notre pays, il doit respecter la laïcité, il doit respecter le fait de l'égalité entre les hommes et les femmes. Il n'a pas à nous imposer ses préceptes religieux. Et donc, évidemment, que c'est non seulement un grave dysfonctionnement, mais c'est aussi un avertissement extrêmement important qu'il faut prendre au sérieux.
1: Merci Pierre-Henri Dumont.
0: Merci
1: d'être passé à l'Atelier Politique. 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Tout de suite, un nouveau point sur l'actualité. Et vous avez ensuite rendez-vous avec Laurent Salloir pour Musique du Monde. Bonne soirée, à la semaine prochaine.

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0: Diane Berger.
2: New Delhi, où c'est historique, la Chine et l'Inde actent la normalisation de leurs relations au sommet des BRICS, les puissances émergentes. Les deux géants s'engagent notamment

0: à régler de manière raisonnable et honnête leurs désaccords sur leurs frontières communes dans l'Himalaya. Le nombre d'habitants du Yémen déplacés par la guerre a quadruplé en l'espace de quelques jours. Selon l'ONU, les Houthis ont réalisé une percée décisive qui leur permet désormais de contrôler le détroit de Bab el-Mandeb. Et le gouvernement yéménite officiel, lui, n'arrive pas à faire face, ni sur un plan militaire, ni sur le plan humanitaire. Nous irons également dans ce journal en Suède, où les soutiens du parti d'extrême droite ont de quoi se réjouir à la veille des législatives. Après des années de cordon sanitaire, ils pourraient bien réussir à rentrer au gouvernement. Et en Irlande, des manifestants disent non au tapis rouge déroulé au président des États-Unis, Donald Trump, sur place pour se mêler à son habitude des enjeux régionaux et regarder du golf. Une poignée de main est tout un symbole. L'Inde et la Chine renouent officiellement un dialogue diplomatique. Le Premier ministre indien et le président chinois l'ont acté tout à l'heure en marge du sommet des BRICS, le groupe des puissances émergentes à New Delhi. Cela malgré de profondes rivalités économiques à stratégie. Correspondance à New Delhi d'Abdullah Erali.
1: Les images diffusées par la diplomatie indienne marquent une rupture visuelle nette. Narendra Modi et Xi Jinping apparaissent détendus et se serrent longuement la main. Ce climat mesuré tranche radicalement avec la froideur des dernières années après les affrontements militaires meurtriers de 2020 dans la vallée de Galwan, dans la région himalayenne. Aujourd'hui, l'heure est à la recherche d'un compromis politique. Face à face, les deux dirigeants se sont formellement engagés à résoudre leurs différends frontaliers dans l'Himalaya de façon honnête et raisonnable. Pourtant, cette détente affichée cache un choc d'influence majeur au sein des BRICS. Si l'Inde occupe le premier plan ce week-end en tant que pays hôte du 18e sommet des BRICS, le poids structurel de la Chine reste écrasant. Cette puissance asymétrique inquiète profondément New Delhi. Au-delà des discours diplomatiques, les frictions économiques demeurent entières. La balance commerciale affiche un déficit record de près de 100 milliards de dollars en défaveur de l'Inde. Abdullah Erali, New Delhi, RFI.
0: Le sommet des BRICS, lui, va continuer demain, dimanche, en présence notamment du président russe Vladimir Poutine et du président iranien Massoud Pezeshkian, l'occasion pour lui de consolider ses alliances alors que les États-Unis continuent d'attaquer l'Iran. Des explosions ont été entendues ce soir sur l'île iranienne de Keshm, dans le détroit d'Ormuz. Et parmi les alliés de Téhéran, il y a les rebelles Houthis qui ont réalisé une percée spectaculaire en à peine une semaine au Yémen. Ils contrôlent depuis hier toute la côte du pays, le long de la mer Rouge, ce qui leur permet de tenir l'un des points de passage stratégiques du commerce mondial, le détroit de Bab el-Mandeb. Les combats avec les forces gouvernementales, soutenues par l'Arabie Saoudite, ont fait plus de 500 morts. Il y a également 76 000 déplacés, selon l'ONU. Mégot Erzian est le directeur de l'ONG médicale Mehad. Il est rentré hier, vendredi, du Yémen, où il s'est rendu à de nombreuses reprises ces dernières années. Et il était plus précisément à Aden, ville contrôlée par les forces gouvernementales quand l'offensive éclair des Houthis a commencé. On l'écoute.
2: Pour l'instant, on peut dire que la situation en ce qui concerne les populations déplacées est gérable parce qu'en majorité, ils sont hébergés chez des familles autochtones à Aden et aux alentours. Après, tout le monde se demande si les opérations militaires vont continuer et quelle sera la situation dans une grande ville comme Aden si les attaques s'approcheront de cette ville. Les Yéménites ont bien sûr l'expérience pour gérer des situations de crise. En revanche, vu les conditions économiques du pays et la guerre qui se déroule depuis au moins 2014, l'État yéménite n'a pas les moyens financiers et humains pour accueillir un grand nombre de populations déplacées qui arriveront par exemple à Aden en quelques jours, si ces combats vont continuer.
0: Mégot Erzian, le directeur de l'ONG médicale Mehad, il répondait à Justine Fontaine. J'ajoute que les forces gouvernementales yéménites annoncent avoir mené des frappes ce soir contre les Houthis qui ont quant à eux tiré à nouveau un projectile en direction de l'Arabie Saoudite. Il y a deux blessés selon ce soir la défense civile saoudienne. Les bureaux de vote vont ouvrir demain matin en Suède pour les législatives, un scrutin qui s'annonce serrée, car pendant longtemps, les sondages ont donné un avantage à la gauche, mais elle est désormais au coude à coude avec la droite. Et si la droite l'emporte, justement, elle pourrait faire rentrer avec elle au sein du gouvernement des ministres d'un parti d'extrême droite, les démocrates de Suède. Les autres mouvements politiques du pays les ont longtemps tenus à distance, mais ils sont devenus impossibles désormais à ignorer. Reportage auprès de leurs électeurs avec notre correspondante en Suède, Ottilia Ferret.
3: Sur la place centrale de Stockholm, les stands de campagne sont alignés sur le trottoir. Finn, 70 ans, arrivé du Danemark il y a 45 ans, lit un dépliant distribué par les démocrates de Suède devant leur cabane.
4: Ça fait 45 ans qu'en Suède, on pratique la politique des portes ouvertes. On a dilapidé l'argent de nos impôts avec l'immigration de masse. Pour obtenir la nationalité, il faut l'avoir mérité. Le gouvernement actuel doit pouvoir continuer. Ils ont enfin commencé à s'attaquer au problème.
3: Fondé en 1988 dans les milieux liés aux mouvances néo-nazies, les démocrates de Suède sont aujourd'hui devenus incontournables. En 4 ans, ils ont su imposer leurs idées sur l'immigration et la criminalité. Crédités d'environ 20% des voix, ils veulent désormais entrer au gouvernement et ils peuvent compter sur la voix de Eric, 26 ans.
5: L'immigration dure depuis trop longtemps. Elle a eu énormément de conséquences négatives. Nous avons entre 110 000 et 180 000 immigrés en situation irrégulière dans le pays et environ 510 000 personnes qui vivent en permanence des allocations. Nous avons 60 000 criminels liés aux gangs. À quoi ça sert d'avoir un pays si au fond on ne peut même pas avoir son propre pays? La Suède est aux Suédois.
3: Le parti est désormais devenu indispensable à la formation d'une majorité de droite. En cas de victoire, la droite traditionnelle leur a déjà promis des postes ministériels. Ottilia Ferret, Stockholm, RFI.
0: L'extrême droite, eux, ils n'en veulent pas. 150 000 personnes sont descendues dans les rues d'une vingtaine de villes allemandes pour protester contre l'AfD, l'Alternative für Deutschland, le parti anti-migrant et pro-russe qui a gagné une grande victoire dimanche dernier dans la région de Saxe-Anhalt. Direction maintenant Dublin pour une autre manifestation. Des milliers de personnes ont défilé dans la capitale irlandaise contre Donald Trump. Le président américain en voyage dans le pays ce week-end. Il a rencontré ce matin le Premier ministre et la présidente d'Irlande avant de filer à Doonbeg sur son propre parcours de golf, car on y joue en ce moment le tournoi de l'Irish Open. Un séjour qui irrite les manifestants que vous avez rencontrés, Clémence Pénard. Donald Trump n'est pas le bienvenu et ils tiennent à le faire savoir.
6: Comme sur la pancarte de Risa, 73 ans, qui a détourné une célèbre expression irlandaise, le message est un peu plus clair.
7: C'est un jeu de mots. Ce qui est écrit, c'est Cead Mila Folch, ce qui veut dire 100 000 bienvenus, mais lui, il n'est pas le bienvenu. Donc là, c'est plutôt 100 000 va te faire voir.
6: Kéfier palestinien sur les épaules, Valerie accuse, elle, le gouvernement d'avoir déroulé le tapis rouge au président américain.
8: Ce qui me dérange, c'est de les voir faire autant de courbettes. Ça fait honte au peuple irlandais. L'Amérique finance un génocide à Gaza sous nos yeux et ça m'enrage qu'on passe notre temps à lécher les bottes de quelqu'un comme Trump, qui est clairement un va-t-en-guerre.
6: Quant à la déclaration de Donald Trump ce matin, disant qu'il adorerait voir une Irlande réunifiée, Cora la trouve tout simplement ridicule.
9: Quand j'avais 12 ans, j'aurais adoré une Irlande réunifiée. Maintenant, je sais que dans les faits, c'est beaucoup plus compliqué. C'est surtout aux gens qui vivent en Irlande du Nord de décider. Mais Trump ne comprend pas l'histoire. Il ne s'y intéresse pas. Personne, y compris nos responsables politiques, qui sont bien sûr polis avec lui, ne prend au sérieux ce genre de déclaration.
6: Donald Trump devrait repartir pour Washington demain soir. Clémence Pénard, Dublin, RFI.
0: Les conflits actuels et passés au cœur du palmarès de la Mostra de Venise, le festival de cinéma italien dévoilé ce soir. Le Lion d'Or est attribué à Woman Unknown. C'est le parcours d'une femme au Danemark juste après la Seconde Guerre mondiale. Le prix spécial du jury va lui au documentaire NASA, réalisé par deux journalistes israéliens. Il met en lumière les massacres de civils palestiniens dans la bande de Gaza. Un film qui a été applaudi pendant 25 minutes. C'est un record lors de sa projection il y a deux jours. Elle l'a dit à son public, ce soir, je veux chanter la vie. Céline Dion, de retour sur scène en ce moment même à Paris. La superstar canadienne émue aux larmes dans une grande robe bustier noir au moment d'arriver devant son public. C'est son premier concert après 6 ans d'absence à cause de ses problèmes de santé. Dans le public, des fans du monde entier, Michelle Obama notamment, a été aperçu parmi les fans. C'est la fin de ce journal. Je vous retrouve dans 50 minutes pour un prochain point sur l'information. Tout de suite sur RFI, c'est Musique du Monde.
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15: C'est vrai, on a tous fait « Ah, gla gla, j'ai peur » en regardant des films de fiction mettant en scène des extraterrestres. C'est toujours des monstres, hein. Entre Alien, le huitième passager qui explose la cage thoracique de ce pauvre John Hurt en venant au monde. Il y a aussi les choucroutées tueuses de Mars Attack, cacacacac. Star Trek, avec les collants sexy du capitaine Kirk et les grandes oreilles de Monsieur Spock. De l'émotion aussi avec E.T., maison à 18 milliards de dollars, la communication téléphonique.
16: Il est profondément émouvant de savoir qu'il y a des êtres intelligents dans l'univers.
15: Ouais.
16: Et le monde qui vous est familier ne sera plus jamais le même.
15: Moi aussi, je sais le faire. Alors vous allez me dire, mais qu'est-ce que les extraterrestres viennent faire dans Musique du Monde ?
17: Est-ce que tu rêves dans leur langue ?
15: Bien sûr. Notre invité, Egon Kragel, vient de publier OVNI et Pop Culture, où il mesure l'impact de ces phénomènes aériens non identifiés dans la culture et notamment dans la musique, d'Ella Fitzgerald à David Bowie, en passant par Henri Salvador.
18: Qu'est-ce que c'est ? C'est les terroristes ?
19: Non, c'est quelque chose qui vient d'ailleurs.
18: Quoi, genre d'Europe ?
19: Non, Roby, pas genre d'Europe !
15: Depuis les années 40, les ovnis fascinent, inquiètent et divisent, et pas seulement en Europe. Egon Kragel est auteur, compositeur et ufologue. C'est son cinquième ouvrage sur le sujet. Il assure la programmation musicale de cette émission qui, j'en suis sûr, vous réservera quelques surprises.
20: Ouais, ça va bien se passer.
15: Le premier titre est américain, for sure. Il s'agit des Buchanan Brothers avec le titre « When I See Those Flying Saucers ». Quand je vois ces soucoupes volantes, on est en 1947. Bonsoir. Ah bah si tu veux, oui.

0: Egon Kragel, bonsoir.
1: Bonsoir Laurence.
0: Vous sortez donc ce livre qui s'appelle OVNI et Pop Culture. C'est votre quoi, cinquième ouvrage?
1: C'est mon cinquième ouvrage, voilà. J'en ai commis cinq.
0: Déjà.
1: Et c'est le dernier, oui, déjà.
0: Et alors, cette fois-ci, vous avez décidé plutôt d'orienter votre travail vers l'impact de ce qu'on appelle les phénomènes volants non identifiés, les OVNI, ou les. On dit quoi? UAP?
1: On peut dire UAP, oui. PAN en français, PAN. Phénomènes aérospatiaux non expliqués.
0: D'accord.
1: Voilà. Parce qu'on part du principe que le mot OVNI est un peu fatigué et qu'on a tendance, en prononçant cet acronyme, hein, d'évoquer des espèces de vaisseaux bizarres, de soucoupes peuplées de créatures un peu biscornues, à tentacules. Donc les scientifiques et surtout les experts militaires préfèrent employer le terme de PAN et aux États-Unis UAP aujourd'hui.
0: Dans votre livre, on en fait de méga découvertes. Alors Elvis Presley, Ella Fitzgerald, beaucoup d'Américains. Oui, voient des soucoupes volantes. Sur le continent africain, beaucoup moins.
1: Pas mal de Français quand même aussi.
0: C'est vrai.
1: Pas mal de Français. Oui. Les Américains, c'est-à-dire que le phénomène, en fait, ce phénomène a été nommé le 24 juin 1947 par un pilote civil qui s'appelait Kenneth Arnold et qui a aperçu par hasard sur les contreforts enneigés du Mont Rainier, hein, dans l'État de Washington, 9 objets bizarres en forme de plat à tarte. Et à son corps défendant, il a nommé le phénomène. C'est-à-dire que le phénomène a été habillé sémantiquement et ça s'appelait Flying Saucer. Et ce qui est incroyable, on vient d'écouter les Buchanan Brothers, il faut savoir que la chanson est sortie le 16 juillet 47, c'est-à-dire 24 juin, le phénomène est nommé, et donc les Américains n'ont pas perdu de temps, et Lester et Chester Buchanan se sont mis à leur banjo, et alors le texte est terrible. C'est un avertissement, en fait, ça nous dit, si vous voyez des soucoupes volantes, priez, car c'est peut-être le début du jugement dernier.
0: Et en 51, Ella Fitzgerald.
1: Alors en 51, ça
0: on remet un coup.
1: Ça c'est délectable.

0: Deux petits bonshommes dans une soucoupe volante. On est loin d'imaginer Ella Fitzgerald en 1951 chanter ce genre de thème. C'était à la mode de chanter les Martiens ou les soucoupes.
1: Oui, ça commençait à infuser dans notre conscience, inconscient, culture. Et c'est vrai que ça a passionné le sujet, a passionné vraiment les Américains. Il faut pas oublier que l'année 1947 est restée aux États-Unis sous le nom de l'année des soucoupes.
0: D'accord.
1: Vraiment dans l'histoire. Et ce qui était très étonnant, c'est que Ella Fitzgerald accepte de chanter cette chanson qui est quand même un pamphlet très balancé et peu flatteur sur notre humanité. Les paroles nous disent « Deux petits bonhommes dans une soucoupe volante sont un jour descendus sur Terre. Ils ont regardé ça et là et n'ont pas du tout aimé ce qu'ils ont vu. Alors ils ont dit « Partons d'ici !» à toute vitesse. Donc voilà, c'est délectable et c'est quand même ça griffe un peu notre histoire humaine quoi.
0: Alors il y a un film qui a été tourné en 75 qui sortira en 76 de Nicolas Roeg, c'est l'homme qui venait d'ailleurs, The Man Who Fell on Earth. Évidemment la star, l'icône c'est David Bowie qui joue ce rôle-là, et dans son répertoire il y a quand même beaucoup de références à cet autre monde, à ces visiteurs.
1: Bowie était fasciné par le sujet déjà tout jeune. Il a fait une observation incroyable. Ensuite, quand il devait avoir 19 ans, il s'est occupé d'un fanzine ufologique. Et là, il a fait trois observations. Durant la tournée de Diamond Dogs 74, il avait installé sur sa limousine un télescope pour regarder le ciel et pour traquer les ovnis.
0: Son voisin se foutait de sa gueule.
1: Et il a chanté et il a exploré ce sujet jusqu'à son dernier souffle, puisque peu de temps avant de mourir, il a composé et mis en scène une comédie musicale qui s'appelle Lazarus et qui était basé sur The Man Who Fell to Earth, l'homme qui venait d'ailleurs de Nicolas Roeg, qui est l'histoire d'un extraterrestre. Bowie n'a fait que ça en fait.
0: Starman, l'histoire.
1: Alors Starman, c'est une chanson absolument emblématique qui a changé l'histoire du rock anglais. Vraiment. Starman, lorsque Bowie va composer un album qui s'appelle The Rise and Fall of Ziggy Stardust and the Spiders from Mars.
0: Traduction.
1: Les hauts et les bas de Ziggy, poussière d'étoiles et les araignées venues de Mars.
0: Bien sûr.
1: Sacré programme. Et lorsqu'il va présenter les chansons de Ziggy Stardust, qui est l'album qui va le révéler, hein, parce qu'avant, il va y avoir de très beaux albums et qui vont passer inaperçus. La maison de disques, RCA à l'époque, RCA Victor à l'époque, n'est pas convaincue et lui dit non, il faut vraiment retourner en studio, il nous fait un tube. Et Bowie va rentrer en studio et en fait, quand on écoute bien, c'est une magnifique chanson, mais la ligne mélodique, en fait, est un peu plagiée, en tout cas très inspirée de Someday Over the Rainbow de Judy Garland. Voilà. Et Starman, c'est l'histoire d'un homme des étoiles, extraterrestre, qui est là, qui nous attend dans le ciel, mais qui voudrait vraiment nous rencontrer, mais il a peur que s'il venait nous rencontrer, il exploserait nos cerveaux.

0: qui venait d'ailleurs, Starman, David Bowie, mais son entourage pensait que c'était quelqu'un qui n'était pas de ce monde.
1: Absolument. Il a beaucoup joué avec ça. D'ailleurs, peu de temps avant de mourir, il a offert un exemplaire du roman de Walter Tavis qui s'appelle The Man Who Fell to Earth. Le film était s'inspiré de ce roman. Et Bowie a offert ce roman en marquant sur la page de garde « Cher Robert, je ne suis pas du tout un être humain, mais chut ». Signé David Bowie, ce qui a fait dire d'ailleurs dernièrement à Robbie Williams, Bowie est en fait un membre céleste et angélique d'une fraternité qui existe en dehors de cette planète et de notre monde normatif. Il est évident que de toute façon c'est notre rockstar extraterrestre, Bowie.
0: Comme je vous l'ai dit en début d'interview, ce continent africain, on n'a pas trouvé beaucoup d'exemples.
1: Oui.
0: On n'en a pas trouvé du tout. D'artistes qui parlent d'OVNI ou de phénomènes un peu étranges.
1: Il faut dire que l'Afrique n'a pas très tôt évoqué ce phénomène. Ça commence depuis quelques années, en fait. Ça se décontracte. Il y a même à Paris, nous avons une chaîne sur le web qui s'appelle UAP Afrique et qui relève tous les témoignages, et il y en a pas mal en fait. Mais c'est vrai que pendant très longtemps, il existait très peu d'ouvrages qui ont été consacrés à ça, alors qu'on trouve par exemple des ouvrages sur les observations d'OVNI en Russie, en ex-URSS, au Japon, en Chine, mais l'Afrique a été toujours un peu discrète là-dessus, mais ça change, c'est en train de changer.
0: Du côté des tontons de la funk, on a George Clinton,
1: oui.
0: qu'on avait qualifié au siècle dernier comme étant l'un des artistes les plus mal habillés de la musique américaine, avec James Brown, sauf erreur.
1: Ouais, un véritable OVNI, hein.
0: Ah oui, des sapins de Noël. Et alors, le Parliament nous sort un Mothership Connection. De quoi parle-t-on ?
1: Oh bah là, c'est-à-dire que bon, là c'est une pyrotechnie. Déjà, il y a plein de personnages. Clinton va créer sa propre mythologie. Alors, il a des personnages. Il y a Star Child, l'enfant des étoiles, Docteur Frankenstein. Et il se produisait d'ailleurs avec une grosse soucoupe sur scène, une époque. Cette grosse soucoupe. Et est-ce que vous savez, Laurence, que cette soucoupe est au musée aujourd'hui ?
0: Dans quel musée ?
1: Elle est exposée au Smithsonian National Museum of African American History and Culture de Washington.
0: J'espère que le rouquin n'y touchera pas. Le Parliament sur RFI avec Mothership Connection. 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Star Child, citizens of the universe, recording angels. We have returned to claim the future.

0: Il y a un personnage aussi qui revient dans cette histoire d'extraterrestres et d'OVNI, c'est l'Allemande Nina Hagen. Mais là encore, j'émets quelques réserves, parce qu'elle n'est pas... Enfin, en interview, elle n'a jamais été... C'est entre Philippe Catherine et un E.T.
1: Un véritable OVNI.
0: Oui.
1: Un OVNI made in Germany.
0: Total féruque, te disait maman.
1: Oui, sa maman. Bah, oui, on a eu l'occasion de dîner un jour avec sa maman,
0: Eva Maria
1: Hagen. Et à un moment donné, j'ai demandé à la maman, est-ce que Nina est réellement perchée ou est-ce qu'elle le joue? Et elle m'a regardé droit dans les yeux, elle m'a dit, mais Egon, il faut que tu réalises que ma fille est totale féruque, elle est totalement folle. Donc,
0: quand
1: mais il faut être un peu fou pour faire passer la lumière.
0: Et donc, ce titre UFO, est-ce que ça fait partie de l'imaginaire de Nina Hagen ou elle témoigne, elle a vu quelque chose?
1: Alors, Nina m'a raconté, vraiment, j'ai tendance à la croire, elle était à l'époque à Malibu et elle était enceinte de sa fille, enceinte de Cosma, donc elle était enceinte de 4 mois, donc elle m'a juré qu'elle était à jeun. Puisque de toute façon elle était enceinte. Et elle m'a raconté qu'un soir elle était fatiguée et donc elle avait tiré les rideaux pour ne pas être importunée par la lumière du jour. Et elle s'est réveillée en pleine nuit, donc elle s'est couchée, et elle s'est réveillée en pleine nuit parce qu'elle m'a dit qu'elle avait la sensation qu'il y avait une présence à l'extérieur. Donc elle s'est levée, elle a tiré les rideaux et elle a aperçu un ovni qui était au-dessus de sa fenêtre. Et cet ovni a émis un arc-en-ciel de lumière et selon Nina, elle a été douchée par ces lumières de toutes les couleurs et ça a ouvert sa conscience.
0: Son troisième œil.
1: Au monde, oui, son troisième et quatrième œil.
0: Enfin bref, sur ses tentacules.
1: Voilà. Quoi.

0: Des musiques du monde en odeur, j'allais dire de sainteté, plutôt Cloud Nine, Septième Ciel, où on parle d'ovnis, de créatures, une programmation musicale signée Egon Kragel, à l'occasion de la sortie de son cinquième ouvrage sur les ovnis, donc ovnis et pop culture. C'est vrai que l'impact est assez fort, quasiment, enfin, pas tous les chanteurs, mais je regardais dans votre livre, je tombe sur Nicoletta, Elvis Presley, enfin des gens, j'attendais pas forcément Elvis peut-être, mais Nicoletta non pas du tout, enfin, c'est un thème qui paraît presque universel. Alors, à certains moments, on se dit, bon, c'est de la rigolade, on parle de martiens, on pense aussi à la littérature, c'est pas sérieux tout ça. Et puis, un jour, le Pentagone ouvre ses dossiers, et là, on rigole moins.
1: Nettement ouais. Moins. C'est vrai que le moment cardinal en ufologie, c'est passé en 2021, lorsque le Pentagone a rendu public un rapport préliminaire de 9 pages, où les experts militaires se sont penchés sur 144 cas d'observation, et ils n'ont pu en expliquer qu'un seul. Et puis, on découvre que d'ailleurs, le Pentagone a enquêté sur ces mystérieux objets célestes durant plusieurs années. Un programme qui a quand même coûté 22 millions de dollars, tout ça clandestinement. Et puis, suite aux déclarations du Pentagone, aujourd'hui, nous avons la NASA, l'agence spatiale, qui, elle, a décidé d'enquêter sur ce sujet de façon extrêmement sérieuse et scientifique, en dépêchant un parterre de 16 experts. Dernière, d'ailleurs, très intéressante, je trouve, dernière décision de la NASA, l'agence spatiale veut absolument que ce sujet soit débarrassé de son étiquette de sensationnaliste et de complotiste. Voilà, en disant ce sujet passionne le public et il faut s'y pencher sérieusement. On a aussi la marine américaine, l'US Navy, pareil, qui dit que le sujet est extrêmement sérieux, ils ont 400 dossiers, enfin bon. Donc aujourd'hui, on sent que ça bruisse dans les couloirs du pouvoir à Washington, réellement.
0: Patti Smith, ce sera la prochaine à passer sur les ondes. Patti Smith avec le titre Birdland. Patti Smith, on savait qu'elle avait loué une passion pour Rimbaud, Verlaine, pour la France, pour le romantisme, pour la musique évidemment, et pour les gens. People have the power. Je savais moins qu'elle avait un œil rivé vers le ciel en permanence.
1: Une passion depuis qu'elle des gamines, en fait. Elle m'a raconté que son papa était passionné par le sujet. Son papa lisait beaucoup d'ouvrages ufologiques à l'époque, et il la mettait sur le porche de sa maison en lui disant, quand elle était déjà toute petite, en lui disant, il faut que tu regardes dans le ciel, si tu vois une lumière, si tu vois quelque chose, tu m'appelles. Donc elle était déjà vigile du ciel à l'époque. Ensuite, elle m'a raconté que quand elle a quitté sa province pour s'installer à New York, elle a rencontré un jeune et joli photographe qui s'appelait Robert Mapplethorpe, et elle m'a dit, on était fauchés, on n'avait pas d'argent, et en fait, on passait notre temps chez les soldeurs et les brocanteurs. Lui, à la recherche de vieux journaux pour faire ses collages, qui coûtent aujourd'hui des millions de dollars. Et moi, m'a-t-elle dit, moi, je cherchais tout ce qui concernait les ovnis. Et quand j'ai eu la chance de passer un bon moment avec Patti Smith, elle était très mal vissée ce jour-là, elle ne voulait voir personne. Et lorsqu'elle a su que j'avais écrit des livres sur les ovnis, ça a été la métamorphose soudaine. Viens t'asseoir à côté de moi sur mon lit tout de suite, et on a parlé d'ovnis pendant une heure et demie. Quoi. Elle est passionnée, absolument passionnée par le sujet.
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0: Patti Smith. On était loin de se douter qu'elle aussi tripait sur les ovnis.
1: Comme quoi ?
0: Stevie Wonder. Alors en 76, il sort un morceau sur cet album où il chante Isn't She Lovely, que tout le monde connaît. Et le morceau s'appelle Saturn. Je vous laisse seul juge.
2: Oui, c'est assez inattendu. On n'attendait pas ça de lui. D'autant plus que ce morceau a une sacrée histoire, c'est-à-dire que Michael Sambello, qui a coécrit la chanson, nous explique que d'abord il avait décidé de se glisser dans la peau d'un extraterrestre pour rédiger son texte, d'un extraterrestre très mécontent qui est venu visiter la Terre pour essayer de faire le bien et d'aider les humains.
0: Un peu comme la fête Gérald.
2: Absolument, mais ces humains étaient assez belliqueux et ils ont chassé cet extraterrestre avec leurs armes et leur Bible à la main. Voilà. Et Michael Sambello nous dit, je ne pensais pas que cette chanson figurerait un jour sur l'album parce que la maison de disques l'a détestée viscéralement. Et puis aujourd'hui, quand on voit que c'est devenu une chanson iconique, ça fait sourire. Et c'est un peu exactement comme Ella Fitzgerald, c'est aussi un pamphlet un peu sévère, un peu féroce sur notre humanité.

0: On est en 76, c'était extrait de l'album Song in the Key of Life de Stevie Wonder. Dans le rock et la pop, il se passe quand même des choses à la fin des années 70, je pense au B-52.
1: Oui,
0: oh,
1: oui.
0: Planète Claire.
1: Absolument.
0: Vous avez beaucoup dansé là-dessus.
1: Un tube Coupe Jarret qui a déferlé sur la planète
0: Coupe
1: et qui
0: Jarret.
1: A fait danser toute une génération dont nous avons fait partie d'ailleurs.
0: Planète Claire, ça raconte l'histoire de...
1: Oh, bon, c'est une fille aux cheveux rouges qui est descendue nous voir et qui vient d'ailleurs, hein, qui est venue en soucoupe Plymouth. Et voilà, alors on raconte plein de choses sur elle, mais en tout cas, tout ce qu'on sait, c'est qu'elle vient d'ailleurs.
0: En 1980, Blondie, toujours groupe américain, New York, sort encore un tube, c'est Rapture.
1: Première fois qu'un tube, en tout cas rap, va se placer à la tête du hit parade américain.
0: Et c'est sur la partie rap qu'elle parle.
1: Absolument.
0: De quoi ?
1: La belle Debbie Harry raconte que soudain, pareil, un engin extraplanétaire s'est posé et est sorti un homme de Mars. Et cet homme de Mars avait une manie très très particulière. Bon, il mangeait les voitures, les Cadillacs et tout ce qu'il pouvait trouver, les limousines, les Cadillacs. Bon, on lui laisse la liberté de ses propos.
0: Alors, ce qui est plus étonnant, c'est Ray Cooder,
1: oui.
0: qui restera dans les mémoires comme l'homme à la guitare de Paris, Texas, de Wim Wenders.
1: Magnifique. Un maître de ce qu'on appelle la slide guitare.
0: Oui, et puis il a joué aussi avec le Malien Ali Farka Touré. Ça, c'est pour la partie après. Ray Cooder.
1: Virtuose. Super virtuose. Grand musicien, quoi.
0: Et il a sorti un morceau en 82 qui s'appelle UFO Has Landed in the Ghetto. Je vais laisser raconter l'histoire.
1: Oui, bah là, c'est pareil. C'était une soucoupe, on va dire, qui s'est posée dans le ghetto et puis qui s'est transformée visiblement en dancing.
0: Mais quand les gens voient des soucoupes ou des engins, ça a quelle forme, ça a quelle couleur, ça fait du bruit?
1: Ouh là là. Alors là, l'éventail d'étrangeté du phénomène est infini, c'est-à-dire que c'est un bric-à-brac céleste. On pensait que c'était... dès les années 47, on pensait qu'on voyait des soucoupes volantes. Après, on a vu des cigares, après, on a vu des triangles. Lors de la vague belge, entre 1989-91, par exemple, la Belgique a été survolée par des immenses triangles, grands comme des stades de football, et la FAB, la force aérienne belge, a conclu que c'était des objets volants non identifiés après des années d'enquête. Mais moi qui ai le malheur de me pencher, l'appétit gourmand de me pencher sur ce dossier, j'ai relevé des formes absolument incongrues, c'est pour ça que je parle de bric-à-brac céleste. Il y a eu de tout dans notre ciel.
0: Ray Cooder sur RFI.

0: Alors, il y a un groupe plus récent, vous m'avez dit qu'il fait aussi un podcast sur la vie étrange de la Terre, enfin bref, et tous ses dérivés, qui s'appelle Dant and the Bird Dogs, et ils ont sorti un titre en 2023 qui s'appelle The Ballad of Betty and Barney Hill. Qu'est-ce qui est particulier, ce groupe?
1: C'est assez étonnant, parce que c'est un groupe qui a décidé de consacrer ses compositions qu'à ces sujets-là, ce qu'on appelle The Fringe, la frange, c'est-à-dire ces sujets que la doxa refuse un petit peu, et il ne chante que des histoires d'abduction, ce qu'on appelle l'abduction, c'est-à-dire des gens enlevés par des extraterrestres ou d'expériences de mort imminente, et en même temps il présente un podcast en fait régulier où il traite là de ces sujets vraiment assez sérieusement. Et
0: ils sont très suivis,
1: et extrêmement suivis aujourd'hui aux États-Unis. Extrêmement suivi. C'est-à-dire que la NASA ne se trompait pas, le sujet passionne vraiment, vraiment le grand public.
0: Egon Kragel, on va pas terminer cette émission sans présenter des artistes français qui ont aussi chanté le sujet des ovnis. Vous avez fait un choix, assez intéressant. On va entendre Boris Vian avec la Java martienne, enfin les trois Horaces. Ouais. Henri Salvador qui va chanter quand même Le Martien en 63. Françoise Hardy, Le Martien en 71. Armand Altaï, Le Message de l'Espace en 79. Marie Laforêt, L'Homme de l'Espace en 80. Et on terminera avec une merveilleuse Marie-Josée qui chante Sur une soucoupe volante en 54. Ça, c'est une trouvaille. Parti.

0: très fier de venir de la Guinée parce que c'est là que toute cette graine a pu voir le jour. Et je tiens vraiment à souligner cela. Les Africains ou la jeunesse africaine ne manquent pas de compétences. Elle a plutôt besoin de repères, elle a plutôt besoin de ce transfert, entre guillemets, de cadre pour lui permettre de se déployer.
1: Vous avez quelques langues locales à apprendre rapidement dans
0: tous
1: ces pays.
0: Oui, il y a beaucoup de pays où je connais au moins comment on dit bonjour, ça c'est assez intéressant. Et comment on dit merci, c'est très important quand on dit Mbote Nabino, Mbote Nayo et Matondo Mingi, ça c'est au Congo. Grosse dédicace à tous les Congolais qui suivent cette vidéo. Et la Guinée, bah, là c'est chez moi, Ngarama. Bonjour, Wonu Wali et tout ce qui va avec.
1: Bon, avec un point commun, la francophonie tout de même.
0: Toujours.
1: Merci à vous, Karamo Sangaré.
0: Merci beaucoup.

Caramo Sangaré quitta Agency et ses concerts éducatifs cette année à Paris et l'an prochain de retour sur le continent africain. Cet entretien avec Caramo Sangaré, vous pouvez le découvrir d'ores et déjà en vidéo sur la chaîne YouTube de RFI, rubrique Les invités de l'économie. À vos commentaires naturellement. Dans un instant, c'est le journal sur Radio France Internationale.

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6: Jérôme Bastion.
5: Au sommaire de cette édition, au Yémen, selon un scénario envisagé depuis plusieurs mois, les rebelles houthis ont pris en quelques jours le contrôle du détroit de Bab el-Mandeb, profitant des divisions de leurs adversaires et prenant les forces gouvernementales de court. Le président kényan temporise après des menaces à l'encontre des commerçants étrangers en défaut de visa de séjour ou d'autorisation de travail, qui avaient, comme en Afrique du Sud, commencé à susciter la panique, mais aussi des menaces xénophobe. Des dizaines, peut-être des centaines de milliers de personnes sont descendues dans les rues des grandes villes d'Allemagne ce dimanche pour dénoncer la montée en puissance de l'extrême droite du parti AFD, de plus en plus puissant. Et puis les basketteuses françaises en finale de la Coupe du Monde contre les États-Unis ce dimanche à Berlin. C'est leur première comparution à ce niveau de la compétition. Elles qui sont pourtant déjà multimédaillées, mais qui espèrent une revanche contre les États-Unis. Le nombre de personnes déplacées au Yémen par la guerre a quadruplé en une semaine, selon un dernier décompte de l'ONU, qui dénombre plus de 70 000 habitants chassés de chez eux depuis la reprise des combats ce début septembre. Les rebelles houthis ont en effet lancé la semaine dernière une offensive éclair pour prendre le contrôle du littoral yéménite de la mer Rouge jusqu'à sa pointe sud, qui leur permet de contrôler désormais le très stratégique détroit de Bab el-Mandeb, un levier d'influence de choix.